0: où tu habitais.
1: Voilà, on s'est rencontrés, on a discuté tout ça, et quand il est parti, on s'est rendu compte qu'on se manquait, et puis moi après je suis allée dans sa ville, j'ai trouvé aussi un apprentissage, et puis depuis on s'est jamais quitté. Voilà.
2: Oh là là là là, mais comme c'est beau ça, on adore. On adore. Alors, tu as 4 points, tu es largement en tête. C'est bien.
3: Oui, oui, oui.
2: Quoi?
3: Oui, je grogne.
2: Oui, bah je sais que tu grognes, t'es un râleur. Oui. Alors, je vais te poser la question à choix multiple, c'est-à-dire que je pose la question, je te propose des réponses et t'auras 10 secondes pour me répondre. Tiens, je te mets un extrait de Jojo. Mais qu'est-ce qu'elle a, ma gueule? Wouh! Eh oui, Johnny, mon idole. Hein. Alors, écoute bien, aujourd'hui, le 15 juin, si Johnny était encore avec nous, bah, il aurait fêté son anniversaire. Et alors, quel âge aurait-il? 81 ans, 83 ans, 85 ans, toujours 20 ans dans le cœur de ses femmes.
3: Oui.
2: Voilà, alors quel âge il aurait, mon Jojo? Il aurait 81, 83, 85 ou 20 ans? Top chrono, 10 secondes.
1: Je dirais 83.
2: Didadadam, didadadam, didadadidadam. Et c'est une... Bonne réponse, 83 ans aujourd'hui, 110 millions de disques vendus. Voilà, moi je pense à Johnny. Je l'écoute tout le temps. Johnny, c'était mon idole, bravo, t'as 7.
3: Ce qui fait encore plus mal, c'est de se dire que l'année prochaine, ça fera 10 ans.
2: Eh oui,
3: demi bah, de 7, on est compte. J'ai l'impression que c'était hier. Bon, Laurent, on a parlé un tout petit peu.
4: De...
3: Oui, je sais. Bah oui. Mec qui a marqué qu'un seul point depuis de midi, je sais que c'est toi. Hein. Voilà, Laurent. On a encore 24 minutes, Laurent. Pour tout donner. On va essayer.
4: Allez, on va essayer.
3: Allez, t'habites dans la Loire, tu nous as parlé de ton super côté pêcheur, t'as un bateau, t'es un mec bien. On va parler de ta rencontre aussi avec Mathilde. Vous savez que c'est un show, mon Laurent. Ouais, parce qu'avec Mathilde, bon, il a 2 enfants aujourd'hui, tout va bien. Ils se sont rencontrés, en tous les cas, une espèce de rencontre fortuite à la patinoire du petit port à Nantes.
2: C'est ça.
3: Sauf que Mathilde n'était pas bien contente parce que t'étais sortie avec toutes ses copines.
2: Ah ouais.
3: T'es chaud.
2: Ah ouais.
3: Vrai ou faux?
4: Ouais, c'est vrai, mais bon, on était jeunes. Hein.
3: Oui, non, mais quand même.
2: Oui, bah quand même.
3: Donc, cette pauvre Mathilde, elle se dit, mais alors bon, alors voilà, c'est Pierre, Paul, Jacques, il va avec tout le monde, c'est un coureur. Sauf que qu'est-ce que t'as fait à la patinoire?
4: Eh ben, je me suis mis à genoux.
3: Ah oui?
4: En plein milieu de la patinoire.
3: Pour t'excuser?
4: Ouais, puis je lui ai demandé si elle voulait bien sortir avec moi.
3: Ouais. Alors, ça l'a séduit.
4: Moi, j'avais 20 ans, elle en avait quand même 15. Hein.
3: Ah oui. Ah, d'accord. Et alors, et votre histoire a démarré à ce moment-là. Elle avait 15 ans, t'en avais 20 ans. T'avais 20 ans, quoi.
4: Voilà, c'est ça.
3: 22 ans que vous êtes ensemble, vous êtes mariés depuis 19 ans, donc très belle histoire.
4: C'est ça.
3: Ouais, noces de cretonne pour 19 ans. C'est beau, ça, hein, c'est beau.
4: Ah, bah, c'est pas mal. Hein.
3: Bien sûr.
2: Tu sais ce que c'est, la cretonne, bien sûr.
3: Alors, sinon.
2: Voilà, voilà.
3: C'est quoi?
2: C'est quoi la crotonne?
4: C'est quoi?
3: Je vais regarder M6 à la rentrée pour le savoir peut-être.
2: Bon, je sais pas, tu vérifieras parce que comme tu es là en train de balancer des. C'est les noces de crotonne! Ouais,
3: c'est un tissu épais en lin et en coton.
2: Ouais, voilà.
3: Voilà.
2: Bien sûr, heureusement que Maître Coupest a fait ta fiche.
3: Merci beaucoup.
2: Allez.
3: Vous savez que c'est un râleur.
5: Et alors je suis râleur, je suis un râleur, mais d'une France.
3: Oui, oui, oui.
2: Oui, bah comme toi, quoi.
3: Et Mathilde, elle supporte
4: ça. Comme tous les garçons, au final.
2: Oh, bah ça, je te confirme.
3: Ouais, enfin. Faut que tous les matins, tu dis à tes filles, rangez vos chambres, faites votre lit, etc., etc., etc., quoi.
4: Voilà, c'est ça, parce qu'autrement, c'est papa qui le fait.
2: Voilà. Jean-Michel Relou, bonjour.
3: Oh, mais c'est plus que ça, parce que, ok, bon, il est comme ça, mais il est râleur. Il est maniaque également. Voilà.
2: Ah oui,
4: très maniaque.
3: Ah oui, non, il est maniaque.
2: Oh là là là là là là là là là. Oh là là là là. Bon.
4: Bah vous voyez Ikea, faut que ça soit rangé de la même manière, une chambre Ikea.
2: Ah ouais, d'accord, ok. Ah ok.
3: Et alors pour finir avec l'astrologie, ce qui va pas vous surprendre, hein, voilà, s'il était un animal, il serait un lion.
5: Je voudrais.
4: Voilà.
3: Ah oui, comme Simba.
2: Ouais. Alors que là, t'es quoi comme signe astrologique?
4: Moi je suis vierge.
2: Ah, vierge folle ou vierge sage? Attends, ça faut savoir.
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1: Et ici, nous sommes avec Siegfried et Marie-France, qui n'ont pas de points, mais qui vont en marquer, évidemment. Alors, Siegfried qui joue avec ici Poitou, qui habite à Cussey-la-Pommeraye, qui évidemment a fait plein de choses dans sa vie, puisque nos auditeurs sont exceptionnels.
2: Évidemment.
1: Et alors, il paraît qu'en plus, c'est un bricoleur. Voilà, ça, c'est un gros bricoleur.
2: Oh,
1: oh là là.
2: Oh,
1: tu viens d'acheter ta maison, et du coup, comment ça va se passer? Il paraît que tu vas tout faire.
3: Oh ben je vais tout faire, on va tout faire avec mon amoureuse, puisqu'elle est bricoleuse au moins autant que moi. Mais oui, on va tomber des murs, on va refaire des murs, on va refaire la salle de bain, on va refaire quoi.
1: Vous avez des copains quand même, vous n'allez pas faire ça que tous les deux.
3: Alors on a déjà refait une maison avec tous les copains, voilà. On avait inventé le concept de la trave-chouille. C'est-à-dire qu'on venait travailler et on faisait la chouille en même temps.
1: Ah, mais ça c'est bien, parce que la trave-chouille, ça, du coup la maison elle se fait plus longtemps, mais on se marre.
3: Exactement.
1: Voilà. Il paraît qu'on a une petite spécialité culinaire qui s'appelle la patate savoyarde.
3: La patate savoyarde, ah mon Dieu, ben bien sûr.
1: Alors est-ce qu'il peut expliquer à sa copine Valérie qu'est-ce que c'est la patate savoyarde?
3: Bah, la patate savoyarde, c'est simple, on n'y qu'une patate qu'on vide après.
1: Ouais.
3: Et une fois qu'on l'a vidée, on prend la chair de la pomme de terre, on la mixe avec des lardons, du reblochon, quelques petites herbes et de la crème fraîche. On refourre la patate, on y met du Beaufort par-dessus et on passe ça au four.
1: Eh ben, c'est bon ça, dis donc.
2: C'est léger,
1: surtout. On l'adore. On l'adore. Eh, vive la patate savoyarde. Bon, allez, la patate savoyarde, tu vas marquer ton premier point. Là. C'est, voilà. On refait une question vraie ou faux. Tiens, je te mets Nicole Croisil et je te pose la question. Alors, écoute bien cette question. Aux États-Unis, une conductrice a été verbalisée pour avoir téléphoné au volant alors qu'elle était amputée de la main. Est-ce que c'est vrai ou faux?
3: Ben oui, c'est vrai.
1: Eh oui, c'est non mais la folie du truc. C'est-à-dire que c'est évidemment que c'est impossible. Hein, ça a été on a annulé la contravention. Les gars, ils mettent des amendes à des gens qui n'ont pas de main. Donc si tu veux, ils peuvent pas tenir les téléphones. C'est complètement dingue. Premier point pour Siegfried.
2: Je sais pas, vous savez, Marie-France, c'est une fille qui travaille dans la justice. Elle nous l'a dit. Elle peut peut-être arranger
1: oui,
2: le truc. Hein,
1: je sais pas. C'est en ce moment les juges, les avocats, les procureurs, ouais. Ils sont bien embêtés. Hein.
2: Mais sans indiscrétion, elle fait quoi dans la justice? La profession en fait.
4: Non, je peux pas le dire.
1: Eh ben voilà.
2: Voilà, FBI. Marie-France, qui est retraitée, qui travaillait dans un groupe EDF, qui a été acheté.

0: céleri, de la ciboulette, de la sarriette, des haricots verts. Beaucoup de choses.
1: Oh, c'est super, tu fonctionnes en circuit court, quoi. Tu vas te servir à la maison directement et ça va dans l'assiette. C'est extraordinaire d'avoir ça. Pour ce petit potager. Alors parlons juste un petit mot sur la cuisine, parce que tu cuisines beaucoup. Et tu t'es lancé, j'aimerais bien que tu nous expliques ce que c'est, dans le pain Tangsong, qui est une méthode japonaise. C'est quoi?
0: Alors, en fait, j'ai découvert ça sur Internet, hein, tout bêtement. Hein, je ne l'ai pas trouvé ici à Kenya. Mais en fait, ça rend la mie. En fait, quand on fait du pain, moi je fais beaucoup de pain, différents pains, et même de la brioche. Et en fait, ça rend la mie très, très moelleuse. Et c'est vrai que c'est extraordinaire. En fait, c'est tout bête à faire. Hein. On mélange de la farine avec de l'eau et du lait, l'un ou l'autre. On cuit cette pâte avec de la farine. Ça devient comme de la gélatine.
1: D'accord.
0: Et on l'incorpore ensuite à la pâte.
1: J'ai bien compris.
0: Et en fait, on voit que c'est très, très moelleux, en fait.
1: Et ça s'appelle le pain Tangsong, donc méthode japonaise, paraît-il, ultra simple, que tu accompagnes d'ailleurs des petits plats. Je sais que tu fais de la tourte au maroilles, de la carbonade flamande.
0: Oh, oui.
1: Mais Valérie.
0: Et tiramisu.
1: En plus, tes propres pâtes, on adore ça. Oh là là, tu me régales.

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1: Alors ici nous sommes avec Siegfried et Marie-France qui ont 6 points chacun. Siegfried joue avec ici Poitou, Marie-France avec ici Nord. Alors notre Siegfried, hein, il a beaucoup voyagé, il adore voyager, à Kiel, Madagascar, Maroc, Cap-Vert, Thaïlande, Singapour. Il a été évidemment aussi à Madagascar et quand tu étais à Madagascar, tu as appris une chanson. Quelle était cette chanson, mon petit canard ?
2: Cette chanson s'appelle, alors je ne sais pas si je le dis bien, parce que je ne parle pas vraiment malgache, mais elle s'appelle Jari Banu.
1: Et alors, comment tu peux la chanter là ?
2: Ouais, je peux essayer.
1: Vas-y.
2: Dari Nakuza Zanaraye, Natuki Sakweke, Ye Ye, Lazavavi Malemi Sandae.
1: Ah ouais, bah. C'est pas mal, Céline, t'as l'original.
3: Bravo.
4: Dari Nakuza Zanaraye.
1: Et voilà. Bon, c'est pas mal quand même. Alors. Donc c'est le groupe Egema, ça passe à la radio, il est à l'aéroport de Madagascar, il chante doucement sa chanson en attendant, ta-ta-ta, la douanière lui demande si c'est la chanson, si c'est bien cette chanson qu'il chante et lui dit que c'est qui ? C'était qui ?
2: Elle me dit que c'est elle, la chanteuse du groupe.
1: Et voilà, et du coup ?
2: Et du coup, bah, on a papoté, on a discuté, elle a pas trop regardé un peu ce qu'il y avait dans mon sac, ce qui était plutôt pas mal.
1: Parce que t'avais 500 grammes de vanille.
2: Ouais, je dépassais un petit peu les quotas.
1: Et voilà, mais comme t'as chanté la chanson sans le savoir de la douanière, et voilà, t'as eu de la vanille pour 10 ans.
2: C'est pas ses crèmes.
1: C'est pas ses crèmes à la vanille, comme dirait l'autre.
2: Exact.
1: Alors, tu as 6 points. Elle a 6 points. Donc là, c'est la question à 5 points. Est-ce que tu vas la gagner ? On va voir ça tout de suite. Attention, petit Bourville.
5: Salade de fruits.
4: Joli, joli, joli.
5: Tu plais à mon père.
1: Alors, écoute-moi bien.
5: Salade de fruits, joli.
1: Quel fruit donne son nom à une célèbre expression désignant une personne prétentieuse ? On dit avoir le. Top chrono, 10 secondes.
2: Le melon. Avoir le melon.
1: Avoir le melon, est-ce que c'est avoir le melon ? Avoir la framboise, avoir le...
3: Ah, la fraise.
1: Avoir la fraise.
3: Le cassis.
1: Avoir le cassis.
3: L'ananas.
1: Non, bien sûr que c'est le melon, bien sûr. Et évidemment, voilà, bravo, 5 points de plus, tu as 11.
3: Marie-France est avec nous, elle a 6, on n'arrive pas à vous départager pour le moment, ce qui n'était pas le cas d'hier, hein. Aujourd'hui on a des candidats qui sont au coude à coude.
1: Oui.
3: Marie-France qui joue avec Issinor, qui habite à Quesnoy-sur-Deule, Marie-France qui collectionne les 45 tours, et qui a un petit côté Pierre Richard, on va se le dire, avec cette anecdote, un jour t'es tombé en panne, ce qui arrive à tout le monde, en panne d'essence.
1: Ça arrive à tout le monde, c'est vrai.
3: Bon, c'était en pleine ville, j'ai l'impression que ça te fait déjà rire, on est à un carrefour. Mais le téléphone portable n'existe pas encore, car ça, c'était il y a très longtemps. Du coup, qu'est-ce que tu as fait pour t'en sortir ?
6: Déjà, on m'a aidé pour garer la voiture, parce que sinon je bloquais toute la circulation.
3: Ouais. Hein.
6: Donc on était en plein hiver, hein, c'était au mois de décembre, on venait d'emménager dans une nouvelle maison. Mmh. Voilà. J'ai trouvé un café.
3: Voilà, tu étais dans un bar.
6: Pour aller téléphoner.
3: C'est ça.
6: Mon mari, qui était rentré, rentré bien avant moi.
3: Okay.
6: Donc, j'avais une pièce de monnaie, une seule, dans mon porte-monnaie à l'époque. Et donc, je téléphone. Mon mari décroche. Je lui dis, je suis en panne vraisemblablement d'essence, parce que ma jauge ne bougeait plus depuis un certain temps, donc c'était un peu troublant quand même.
3: Bien évidemment.
6: Donc, il me dit, bah oui, j'arrive, et il raccroche. Bon, il savait pas où j'étais.
3: Mais c'est-à-dire que voilà, il a raccroché tellement dans la précipitation que t'avais plus de pièces, tu pouvais pas le rappeler, il a dit j'arrive, et du coup, il s'est pas entêté, donc il est jamais venu. Tu t'en es sorti comment alors ?
6: Comment ?
3: Bah, tu t'en es sorti.
6: Je suis rentré à pied.
3: Et t'es rentré à pied. Oh là là, ma peau. Oh là là. Oui, effectivement, ça, c'est pas de chance. Ça, c'est pas de chance.
6: Ouais, c'est pas de chance.
3: Un petit mot sur Johnny. On parlait de Johnny Hallyday hier. C'était son anniversaire. Ça aurait été, son anniversaire. Il aurait eu 83 ans. Fan de Johnny. T'as été le voir à 4 reprises en concert ?
6: Oui. D'abord, ici, sur Villeneuve-d'Ascq, donc au stade de Villeneuve-d'Ascq. Ensuite sur Lens, ensuite au Zénith, et ensuite le dernier c'était les Vieilles Canailles, très bien.
7: gay canaille.
3: Aïe, aïe, aïe, aïe, aïe.
7: Et il y avait toujours...
3: Aïe, aïe,
1: aïe. Vieille canaille.
3: Eh oui, la vieille canaille avec Eddie Mitchell, avec Dutronc hein, aussi.
6: Dutronc, oui, oui.
3: Une de ses dernières tournées, d'ailleurs. Je crois que c'est même la dernière tournée.
6: C'était sa dernière tournée, c'était 6 mois avant.
3: Eh ouais, eh ouais.

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1: Julien, il lui est arrivé des misères. Ah oui, il s'incruste au Festival de Cannes, il est sur la croisette, il voit une super actrice très très belle, et tu te retournes, et qu'est-ce qui s'est passé?
2: Eh bien alors là, j'étais vraiment devant le Midem, il y avait énormément de gens, et je me suis pris les pieds dans le caniveau, je me suis fait une double entorse aggravée des ligaments postérieurs et antérieurs de la cheville.
1: Voilà.
2: Et devant 2000 personnes.
1: Ah bah.
2: Et voilà. Et j'ai dû remonter jusqu'à Rouen en voiture, bien sûr.
1: Eh bah, bien sûr, voilà. Avec la cheville qui ressemblait à rien, quoi. Énorme.
2: Exactement.
1: Ça parce que t'as regardé une... Et voilà, tout ça parce que t'as trouvé une meuf jolie, quoi. Bravo. Ah,
2: oui, bon, bah oui, voilà, oui, c'est vrai, oui. Non, mais je l'assume au moins.
1: Ouais, c'est bien. Non, mais c'est bien, c'est bien.
2: J'étais subjugué.
1: Oui, bah écoutez, bien sûr. Alors, c'est pas tout, hein, parce que bon, ok, tu te casses la gueule parce que tu vois une nana super mignonne, mais un jour, t'es sur un marché en Angleterre, t'essayes de vendre tes saucissons corses dont on a parlé au début de l'émission, tu vendais ça sur les marchés en Angleterre, et tu faisais des dégustations avec une trancheuse. Et qu'est-ce qui s'est passé?
2: Alors, ce qui s'est passé, un truc qui aurait pu être évité finalement, je prêtais pas beaucoup d'attention à mes gestes parce qu'on était dans le speed. Et puis, je coupais un tout petit morceau de saucisson au canard avec forcément plus de graisse que dans les autres. Le petit morceau s'est évadé, s'est envolé. Et mon doigt a traversé la trancheuse dans la longueur, mon pouce.
1: Ah.
2: Je me suis fait une belle entaille de un bon centimètre de profondeur. Oh. Et puis, bon, on avait que de l'alcool à 90 pour désinfecter la plaie. Voilà, donc on a fait ça avec une espèce de petite poupée en coton qui s'est avérée.
3: T'as un guerrier, le gars.
1: Mais tu montes dans le bateau, hein, pour rentrer chez toi. Et avec ton petit.
2: Alors je monte dans le bateau.
1: Voilà, avec ton petit doigt coupé. Et qu'est-ce qui se passe? Tellement t'as de la chance.
2: Parce que l'anecdote s'arrête pas là. C'est
1: bah vrai, oui.
2: En fait, je monte dans le bateau, du coup, à New Haven pour rentrer à Dieppe. Et en fait, au moment où le bateau démarre, au bout d'un quart d'heure, les stabilisateurs tombent en panne. C'est un système qui permet au bateau d'être le plus stable possible quand ça tangue. Et donc là, tout le monde à la cantine fait voler les petits pois, les plateaux, le bar s'écroule à moitié. Enfin, il y a du verre cassé partout, c'est un scandale. Et moi, je suis avec mon doigt, comme ça, en train d'essayer de pas saigner au milieu des gens. Mmh. Et je vais enlever cette espèce de pansement de fortune aux toilettes. Et là, le sang gifle partout. Enfin bon, c'est une catastrophe. Voilà.
1: Et ça va aujourd'hui, ton pouce, ou comment ça se passe?
2: Eh ben non, mais justement, il va très bien, ce pouce. C'était une belle coupe longue et fine. Voilà.
3: Je crois que Claude Zidi et Alain Chabat sont en train de préparer un biopic là sur Julien.
1: J'adore. Bon, alors écoute.
2: C'est pas beau.
1: Tu as un seul point, mon petit chou. Alors, un seul point, ça va pas. Il faut que tu marques 5 maintenant. C'est la question cash. Tiens, je te mets Carlos.
4: Je préfère manger à la cantine. Avec les copains et les copines.
3: C'est bizarre aujourd'hui à cantine la radio.
1: Ah ouais, c'est bien. Écoute bien, quelle marque française est célèbre pour ses verres avec des numéros que l'on retrouve dans les cantines scolaires depuis des générations? Quelle marque française est célèbre pour avoir des verres avec des numéros et que ces verres, on les retrouve dans toutes les cantines scolaires depuis des générations? Top chrono, 10 secondes.
2: Je vais enfin avoir 5 points du coup, c'est-à-dire Duralex.
1: Duralex, Sedlex, oui, 5 points, c'est Duralex évidemment. On était extrêmement contents parce qu'on avait toujours des âges qui n'étaient pas les nôtres.
3: Voilà. Ah, tiens, j'ai 4 ans aujourd'hui. J'ai 14 ans.
1: Oui, voilà. Eh bien, 6 pour Julien.
3: Aurélie, alors, jusque-là, c'était pas mal puisque tu as les 5. Là, il a pris le dessus, mais tu as la possibilité, tu l'as compris. Non, mais attends, t'as pas encore joué. Donc là, si tu réponds bien, tu prends 5 points. Donc tu garderas la tête. Mmh. Faudrait pas chuter parce que là, voilà, Aurélie, c'est là que ça se joue. Mmh. Un petit mot quand même pour dire que tu es totalement nul en orientation. C'était l'épreuve de l'orientation la semaine dernière sur Koh-Lanta. Tu te perds tout le temps.
5: Régulièrement.
3: Non, j'ai du dossier, je vais les ouvrir. Aurélie, on balade en forêt, elle part avec sa fille pour chercher du muguet, classique. Tu te perds, pas de réseau, t'as tourné pendant une heure quand même.
1: Oh là là.
5: Oui, un peu paniqué sur la fin, on se dit, la nuit va tomber. Mais finalement, ça s'est bien passé. On a réussi à sortir des arbres, trouver un peu de ciel bleu et on est passé dans un pré et on est arrivé à trouver une route.
3: Oui, enfin,
5: et
3: bon.
5: Après, on a appelé mon ami pour qu'il vienne nous chercher.
3: Bien sûr, t'as trouvé la clairière, mais enfin, t'étais loin de la civilisation, hein. Pas de réseau, le chéri qui est venu te chercher, tu viens de le dire. Mais c'est pas fini! Non! Elle part avec une copine de Saint-Étienne où elle habite vers Rouen. Elles ont tellement papoté les deux là. Elles ont loupé la sortie, hein?
5: Oui.
3: Elles se sont trouvées à 1h30 du lieu où elles voulaient aller.
5: Non mais c'est ça, on est arrivé. C'est pas du tout là. Et la prochaine sortie, était beaucoup plus loin que prévu.
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1: Ici, on est avec Cricri, ici Brazizel, Cricri, ici Armorik, la Bretagne en force. Il paraît que tu... Bah, comme dans la chanson de Laurie.
2: Hein. Je vais vite, je m'entraîne à ne pas perdre une seconde.
1: Tu adores la vitesse.
3: Oui, c'est vrai.
1: Et t'adorais même les montagnes russes. Et puis, qu'est-ce qui s'est passé?
3: Eh ben, j'ai été malade. À en faire trois fois de suite.
1: Oh, ben, ah ouais.
3: La plus grande montagne russe d'Europe, Port Aventura.
1: Ah oui.
3: Sous Barcelone.
1: Ah oui, oui.
3: J'en ai fait trois fois de suite avec mon super ami. Et en redescendant, je tenais plus debout. Et j'ai rendu, quoi.
1: Ah ouais, donc du coup, bon, là, c'est terminé.
3: Donc, du coup, maintenant, je m'arrête à un tour.
1: Ouais, voilà.
3: Voilà.
1: Il paraît que t'as voulu sauter en parachute et puis...
3: Oui, j'aurais préféré qu'on n'en parle pas parce que j'ai vraiment honte. J'ai emmerdé tout le monde.
1: Ouais.
3: C'était mon rêve depuis des années. De faire un saut en parachute. Mmh. Donc, on était un week-end, on était aux eaux de la Palmyre. Puis après, en Charente, il y avait un meeting aérien.
1: Mmh.
3: Et je suis fan d'avion, donc nous y sommes allés. Il y avait possibilité de faire des sauts en parachute.
1: Mmh.
3: C'était 350€ les deux sauts. C'est pas une blague. J'ai cassé tout le monde, les pieds à tous les gens qui étaient avec moi pour y aller. Il fallait attendre, donc on a attendu. L'avion a décollé. La personne, bon, il y en a plusieurs qui ont sauté. La personne qui était devant moi a hésité, n'a pas sauté. Et sérieux, je me suis retrouvé devant la porte, c'était en toute sécurité, et je me suis dégonflé.
1: Ah, t'as eu peur de sauter, je comprends.
3: Peur, ouais.
1: Eh ben oui, ben je comprends, le vide.
3: Peur. L'avion bougeait et tout, ouais. Et autant je ne veux surtout pas faire de saut à l'élastique, autant je voulais à tout prix sauter en parachute, et c'est un mauvais souvenir. J'ai vraiment eu peur.
1: Ah là.
3: J'ai regretté après,
1: mais bon.
3: Et quand je repense vraiment, non, j'ai vraiment eu peur, sincèrement.
1: Bon.
3: Est-ce que c'est pas la personne devant moi qui a eu...
1: Peut-être. Mais on ne saura jamais. Tu n'y retourneras pas.
3: Voilà. Non. Madame ne va pas être contente.
1: D'accord,
3: pas la peine que je lui en parle.
1: Okay.
3: Elle l'a en travers de la gorge.
1: Alors, tu vas marquer tout de suite les 5 points, ok? Immédiatement. Avec ma question de cash. Théodora, vas-y. On va parler de mode. Quelle enseigne de vêtements en ligne, fondée en Chine, est devenue l'un des symboles de la fast fashion caca? Quelle enseigne de vêtements en ligne fondée en Chine est devenue l'un des symboles de la fast fashion? Top chrono.
3: Bah, Shine.
1: Shine. Et c'est une bonne réponse, c'est Shine, voilà. Et d'ailleurs, adieu Shine au BHV, merci, au revoir.
4: Ça va, elle chante plus Shine? Elle chante plus au BHV?
1: Il était temps d'arrêter cette cochonnerie.
4: Comme ça n'a rien à voir avec la chanteuse. Excusez-moi, j'ai pas.
1: Oh là là là là, mais.
4: Je croyais qu'on parlait de Shine, moi, excusez-moi. Je croyais qu'elle était dans le cabaret.
1: Mais tu sais, t'es pas drôle là. Arrête, c'est gênant.
4: Je fais ce que je peux. C'est la fin de saison.
1: Oui.
4: Je recycle les dernières blagues.
1: Voilà, allez.
4: Bon, alors, Christine,
5: oui.
4: On s'en fout, elle nous trouve pas drôle.
5: Oui.
4: Nous, l'intérêt, c'est qu'on est en avance, qu'on a des points.
1: Non, il a 7, là, il vient de prendre 5.
4: Mais elle a pas encore joué.
5: Elle
4: est capable de passer devant parce qu'avec 5 points de plus, elle aurait 8. Notre Christine. On va parler de la rencontre, allez, quand même, parce que là, avec Jo, on va parler un petit peu de Jo. Vous aviez le même groupe d'amis, il y a déjà longtemps, hein, fin des années 70.
5: Très longtemps.
4: Vous sortiez souvent.
5: On allait en boîte, on allait dans les discothèques, on allait faire du bowling souvent avant de partir en boîte, et puis on s'est rencontrés comme ça, quoi.
4: Ouais. Bah, vous alliez au Podium 2000, j'adore les noms.
5: C'est vrai.
4: Podium 2000, c'était où ça? Il existe toujours en plus, on me dit.
5: Ah oui, il existe encore.
4: C'est génial.
5: Exactement.
4: Vous alliez danser à la Chimère aussi, c'est où ça la Chimère?
5: Ouais, c'était un message, ça n'existe plus, mais c'était l'après-midi, surtout le dimanche après-midi, quoi. Ouais. Il y avait des après-midi, c'était, voilà.
4: Ça a parlé à plein de gens de ta région, t'allais dans les bars, les bowling, les réveillons, et à un moment donné, Christine.
5: Voilà.
4: Christine
5: voilà.
4: Se retrouve au chômage. C'est des choses qui sont malheureuses, des choses qui.
5: Ouais.
4: Et Joe. Il avait un élevage de poulets, de vaches laitières.
5: Voilà.
4: Et qu'est-ce qu'il t'a proposé?
5: Il m'a proposé de venir lui donner un coup de main, puisque comme il était tout seul. Et que j'ai accepté, bien sûr.
4: L'amour est dans le pré.
5: Voilà.
4: Cette belle histoire au milieu des poules et des vaches, il t'a proposé de venir.
5: Ouais.
4: Et ça fait
5: Et du coup, et ben voilà, puis on est resté ensemble, on a vécu ensemble pendant un an à peu près, mais bon, ça c'était à l'époque, c'était assez mal vu, par les parents.
4: Vous êtes mariés, ouais. C'est devenu officiel, tout ça. Noce de topaz, très belle histoire.
5: Ah, bravo. Je savais pas que c'était ça.
4: Ouais. Bah oui, bah si, bah franchement, on est très heureux pour vous, Christine.

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3: Salut à toutes, salut à tous et merci d'avoir choisi ici pour passer votre dimanche soir. J'espère que le week-end était merveilleux pour vous. Et puis si c'était pas terrible, bah écoutez, on envoie le bout, comme on dit. Mais si, on le dit, je vous promets, on le dit. Dans ma famille, on le dit, ok? Bon, heureusement, c'est la musique qui nous rassemble ce soir. Il y aura la toute nouvelle chanson de Marguerite, un bon vieux Fleetwood Mac. Je vous emmènerai écouter les chansons de l'année 1981. Et puis, je voulais aussi vous dire que la fin de la saison approche, hein. On est déjà mi-juin, donc si vous avez envie de participer à une de nos dernières émissions du dimanche, là où les auditrices et les auditeurs font la programmation musicale, alors il faut tout de suite nous envoyer un email. Notre adresse, c'est décibel au pluriel @radiofrance.com, décibel avec un S à la fin, @radiofrance.com. Dans le mail, vous mettez votre numéro de téléphone pour qu'on puisse vous rappeler et surtout, la chanson que vous avez envie de partager. C'est ce qu'a fait Seb. Le voici, le voilà, premier auditeur de la soirée. Coucou Seb, bienvenue.
4: Salut Émilie.
3: Comment ça va?
4: Ça va toujours bien.
3: Ah Seb, c'est bien.
4: Super.
3: Et c'est normal. Seb, je suis tellement contente de ton choix de chanson ce soir. Tu vas nous passer un groupe belge.
4: Oui.
3: Qui s'appelle Puggy.
4: Ouais. Puggy, qui est composé quand même d'un français, d'un anglais et d'un suédois.
3: Oui.
4: Voilà. On va dire que c'est un groupe européen.
3: C'est ça. Et comme ils sont basés à Bruxelles, on dit que oui, c'est un groupe belge, mais t'as raison. Oui, t'as raison. Et alors, ils ont une particularité, c'est que ces petits gars de Puggy, ils ont un studio à Bruxelles, dans lequel tout le gratin de la chanson française va enregistrer, faire produire ses chansons, ses albums. Puggy, ils se sont notamment occupés des chansons de Iseult, plein d'artistes en fait qui sont passés
4: chez Puggy. Aussi des BO de films ou de films d'animation, je crois. Ils en ont fait 2-3 aussi.
3: Mais oui, non, ils sont vraiment... je crois qu'ils sont copains avec Vianney. Enfin, voilà, ils font partie de ces petits génies qui, parfois, restent dans l'ombre, il faut bien le dire. Mais voilà, quand ils ne sont pas sur scène pour eux, pour Puggy, ils sont aussi vraiment des hommes de l'ombre et de studio très, très recherchés.
4: Et puis, quand ils sont sur scène, ils sont quand même très bons, hein.
3: Alors, est-ce que tu les as vus, toi, et est-ce que tu peux nous raconter?
4: Oui, je les ai déjà vus plusieurs fois. Là, la dernière, c'est pour leur dernière tournée. Là, ils sont passés au Luxembourg, vu que je suis pas très loin. C'est Nancy, Luxembourg, c'est à 2 heures de route à peu près, donc ça va relativement vite. Et j'ai vu qu'ils ont aussi, ils sont très très attachés au Luxembourg aussi, donc ils passent souvent là-bas. Donc du coup, nous, on en profite et c'est toujours un grand sas de décompression, tu vois, tu oublies tout et
3: ça fait du bien parfois.
4: Ouais, ça fait du bien. Je dis vache, je t'entends plus, je dis.
3: Non, je t'écoutais religieusement parce que pour le coup, je suis d'accord avec tout ce que tu dis et aussi le fait que on parle souvent beaucoup dans les médias des méga concerts, des stades de France, d'Aya Nakamura, des grandes salles de Céline Dion, etc. Alors oui, bien sûr, c'est important, mais après, ce qu'il faut se dire, c'est que la majorité des groupes jouent dans des salles plus petites, avec des tarifs accessibles à tout le monde.
4: Oui,
3: on peut trouver des tickets. On passe des soirées géniales. Là, il y a pas longtemps, je suis allée voir Bandi. Voilà, c'est évidemment que tu vas pas, c'est pas la même chose.
4: Non, c'est pas le même. Après, il y a tout l'aspect chaud sur les grosses scènes,
3: oui.
4: Les trucs, c'est comme les Indochines et tout ça. Mais là, t'as pas ça. Mais t'as une proximité. Les gars sont adorables comme tout et tu passes un bon moment. Quoi.
3: Et tu parles avec eux après au stand de t-shirts et tout. C'est vraiment un autre rapport, quoi. C'est des concerts qu'on peut se faire une fois par mois. C'est aussi ça la scène de concert en France et c'est important de le dire parce qu'on parle pas souvent d'eux et ou en Belgique d'ailleurs ou au Luxembourg. Et c'est ces groupes-là aussi qui font vivre toutes les salles, tous les clubs partout en France. Donc voilà, il y a même des salles où on peut s'abonner et on peut comme ça on paye paye une fois par an et on peut aller voir 5-6 concerts de notre choix. Il y a plein de SMAC comme ça, c'est des salles qui sont plus ou moins subventionnées par le ministère de la Culture un peu partout sur le territoire, et c'est aussi une bonne option, quoi.
4: On est d'accord.
3: On est d'accord. Alors, t'as choisi le premier gros tube de Puggy.
4: Ouais,
3: c'est en anglais.
4: When You Know.
3: C'est When You Know. Alors, moi, j'adore. C'est-à-dire, tu tapes dans les mains instantanément.
4: Voilà. Et puis, encore merci au groupe. Parce que, à chaque concert, ils offrent une baguette. Puis, on fait à un moment, le chanteur accompagne donc le batteur avec une batterie amovible et. Il balance les deux baguettes comme ça et c'est tombé sur moi la dernière fois. Et en plus, dédicacé et tout, nickel.
3: Trop bien. En plus,
4: trop bien.
3: T'es rentré avec un petit cadeau. Bon, bah voilà. C'est parfait. Merci beaucoup, Seb. Le cadeau pour vous, si vous ne les connaissez pas encore, c'est de découvrir Puggy grâce à Seb. La chanson s'appelle When You Know.

0: les excellents Puggy, avec une chanson que peut-être vous aurez dans la tête en vous réveillant demain matin, mais ça sert à ça aussi, les découvertes dans Décibels. La chanson s'appelle When You Know.
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0: Demain, c'est l'anniversaire de Johnny. Vous allez me dire, il s'en fout, il n'est plus là pour souffler les bougies. Je vous répondrai, oui, certes, mais tous les ans, les fans de Johnny lui rendent hommage, et je trouve ça chouette de lui rendre hommage le jour de son anniversaire, plutôt qu'au moment de l'anniversaire de sa mort, évidemment, avec une date et des souvenirs beaucoup plus lugubres. Alors, Annie, qui est une grande, grande fan de Johnny Hallyday, et qui l'a vu des dizaines et des dizaines de fois en concert depuis les années 60, Annie a décidé de vous passer ce soir dans Décibels une chanson qui s'appelle « Poème sur la septième ». « Poème sur la septième », c'est une chanson qui parle d'écologie et c'est une des premières chansons à parler d'écologie. Annie, on n'a pas réussi à la joindre ce soir, mais c'est pas grave, elle sera dans Décibels demain pour vous parler de Johnny Hallyday, de sa passion pour lui. Mais voilà, cette chanson, donc, c'est Johnny qui récite un texte incroyable sur le deuxième mouvement de la septième symphonie de Beethoven, poème sur la septième, donc. Et vous allez voir que Philippe Labro, le journaliste et romancier qui a signé les paroles, bah, il était plutôt visionnaire, puisque tout ce que Johnny raconte dans cette chanson de la fin des années 60, début des années 70, c'est des choses qu'on peut se dire encore aujourd'hui.

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Elle a dû être très belle. 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Vous prétendez qu'elle était fraîche et descendait de la montagne. 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J'aurais bien aimé plonger mon corps une seule fois dans une rivière. 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Montrez-moi des photos pour voir si tout cela a vraiment existé. 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

0: très très intense, ce poème sur la septième, Johnny Hallyday. Joli choix donc de Annie, grande fan de Johnny, devant l'Éternel, que vous entendrez demain. Elle fera une petite apparition dans Décibel à l'occasion de la date anniversaire de Johnny Hallyday.
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0: Allez, avant d'accueillir Jean-Maurice, Joël, Julie ou encore Philippe, auditeurs et auditrices qui ont de bons goûts musicaux qu'ils ont envie de partager avec vous, moi j'avais envie de vous amener dans l'année 1981. Qu'est-ce qu'on écoutait exactement il y a 45 ans? Il y avait une toute nouvelle scène française pop avec des sons un peu synthétiques qui était en train de s'imposer en la personne de Lio.

Lio et ses amoureux solitaires qui prouvaient aussi que le banana split n'était pas un tube sans lendemain. Lio tient d'ailleurs qui vient d'annoncer une tournée. Vérifiez si elle passe près de chez vous. Ne la ratez pas. En 1981, donc, les nouveaux arrivent, mais les anciens s'accrochent pour rester dans le coup. Hein, Michel Sardou ?

0: voici les petits synthés chez Michel Sardou. 1981, c'est aussi l'année d'une chanson, d'un tube, d'un phénomène absolument incroyable. Une chanson qui figure dans le livre des records en 1983, parce que entre 80 et 83, il y a 2,5 millions d'exemplaires qui ont été vendus. Là, on est à plus de 3,5 millions avec les années qui ont passé. Une chanson qui s'appelle « La danse des canards ». Il n'y a bien qu'en France qu'un truc pareil pouvait être numéro un des ventes pendant des semaines et des semaines. En même temps, très bon souvenir, hein.
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Eh oui, il y a 45 ans, il y en a qui se sont fait mal aux genoux en essayant de faire la Corée, hein, ou mal au dos. Bref, Gigi Lionel et sa danse des canards, indissociable de l'année musicale en France en 1981. Enfin, partout dans le monde, c'est un groupe nommé Soft Cell, un groupe anglais de pop synthétique issu du courant New Wave, qui s'est retrouvé numéro 1 des ventes avec leur album Non-Stop Érotique Cabaret et leur reprise de la chanson Tainted Love, une chanson des années 60, enregistrée d'abord par Gloria Jones et qu'ils ont repris de manière absolument géniale. Beaucoup de gens pensent que c'est Depeche Mode en écoutant le son, mais non, c'est bien Soft Cell en 1981, un des tubes incontournables de cette année-là, Tainted Love.

0: Wanted Love. Et désolé pour celles et ceux qui auraient préféré la danse des canards. Choisissez votre équipe, mais il n'y a pas de problème. 1981, on referme ce petit chapitre et on vous annonce dans la suite de Décibel, un des gros tubes de cette année, 2026. C'est Je pense à vous, la nouvelle chanson de Pierre Demar, choisie par Jean Maurice. À tout de suite.
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0: Eh oui, c'est le programme jusqu'à 21h. Les auditrices et les auditeurs de Décibel qui viennent partager leurs chansons préférées. Ça peut être des chansons très anciennes ou alors des nouveautés qui leur ont tapé dans l'oreille. Et avec Jean-Maurice, là, pour le coup, c'est une chanson toute neuve qu'on va écouter. Salut Jean-Maurice.
4: Salut.
0: Comment ça va?
4: Très bien. Merci.
0: Je t'en prie. Alors Jean-Maurice, ce petit Belge, Pierre Demar, qu'on avait découvert il y a 3 ans avec Docteur, un jour je marierai un ange, et ben sa nouvelle livraison, ça te plaît bien aussi?
4: Ah oui, en fait, oui, le premier c'était bon, une chanson un peu légère, mais c'est vrai que ça a tilté dans les oreilles aussi.
0: Ouais.
4: Mais alors celui-là, je crois qu'il y a tout un phénomène qui est en train de naître là, par rapport... Enfin, ça tombe pile poil quand je voulais, quoi. Je suis toujours en train de traquer un peu les tubes de l'été. Et oui. En France, je pense que ça va bien marcher.
0: Allez, je suis d'accord avec toi. En fait, c'est le premier extrait du deuxième album de Pierre Demar. L'album, il sortira à la rentrée. Mais voilà, clairement, s'il sort cette chanson-là, à ce moment-là, c'est qu'il s'est dit, tiens, pour Jean-Maurice et tous ces autres Français. Là, ça peut fonctionner, effectivement, en mode tube
4: ça
0: de l'été.
4: Mais voilà. Pipier l'oreille.
0: Son retour officiel, c'est vraiment à la rentrée. La tournée, c'est à partir du mois de novembre. Et voilà, enfin, il est venu dans Décibel il n'y a pas longtemps et on sent qu'il a pris en assurance, c'est normal. C'est
4: plus... Oui, exactement, il est de moins en moins timide, c'est ce que j'allais te dire.
0: Ah ouais, hein.
4: C'est qu'il prend de l'assurance petit, là, c'est très bien.
0: Bon, alors par contre, on a un problème avec cette chanson, un problème qu'on a pu constater sur les réseaux sociaux depuis quelques jours, mais c'est qu'elle était impossible à chanter.
4: Enfin, impossible à chanter de manière si aiguë, parce que lui, c'est vrai que...
0: Ah, écoute, tu y arrives, toi?
4: C'est bien, je pense à...
0: Ah, pas mal dur, ouais. Pas mal. Ça s'appelle le Je pense à vous challenge. En fait, c'est Big Flo, de Big Flo et Oli qui a eu l'idée parce qu'il disait qu'il était fan de la chanson mais qu'il n'arrivait pas à chanter le refrain, c'était trop dur. Et après, il y a plein d'artistes qui sont mis à poster sur Instagram leur reprise de Pierre Demar. Alors, il y a eu Marguerite, il y a eu Marine aussi qui a gagné la Starac. Plein de gens.
4: Il y a eu tout ça. Ouais. Il y a eu Valérie Le Mercier.
0: C'est vrai. Valérie Le Mercier.
4: Le plus comique, c'est quand même Philippe Catherine qui, lui, commence complètement faux, qui fait quelques notes à la fin du...
0: Mais il y arrive quand même. Mais c'est pas facile. Vas-y, réessaye, ouais. Jean-Maurice.
4: Oui, je viens, je mange, je pense à...
0: Ouais, j'en ai besoin. Et après, il faut dire, je n'ai besoin de rien que de mon sicou. Pou, pou, parce qu'il y a un petit...
4: Ça, c'est pas vraiment les paroles que j'adore, mais bon... Tu peux y aller, si tu veux.
0: Allez, on va l'écouter.
4: Ouais. Bon, enfin, c'est très difficile, oui, c'est vrai.
0: Écoutez, vous avez jusqu'au 5 novembre pour vous entraîner. 5 novembre, c'est le début de la tournée de Pierre Demar. Il faudra être au point pour chanter ce refrain quasiment impossible. Mais en tout cas, c'est une très bonne idée qu'on écoute ce soir. Je pense à vous, donc le retour de Pierre Demar. Merci beaucoup, Jean-Maurice.
4: Mal de rien, hein, Canada, je suis au rendez-vous.
0: Génial. À la prochaine, merci. Voici
4: Salut.
0: Pierre Demar. Salut. Pou, pou.

0: Alors, vous le maîtrisez ou pas le... Je pense, c'est pas facile, mais si vous voulez vous entraîner, vous pouvez toujours regarder le clip de Pierre Demain. Voilà, si on ne sait pas chanter le refrain, on pourra peut-être danser comme dans la vidéo. Et puis suivez-le sur les réseaux sociaux, évidemment, puisqu'il poste régulièrement de nouvelles versions de son refrain par tout un tas d'artistes que l'on aime beaucoup.
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0: Allez, il est temps de vous annoncer la bonne nouvelle, cette jolie petite nouveauté qui nous vient d'une des rescapées les plus chouettes de la Star Academy, Marguerite, très remarquée l'an dernier avec un joli petit tube de l'été, hein, je préfère les filles, les femmes, les meufs. Eh bien, Marguerite vient d'annoncer la sortie de son premier album. Elle est très émue, elle l'a dit sur les réseaux sociaux, elle a essayé d'expliquer son émotion et puis après elle a dit « Non, mais en fait, c'est pas la peine, tout est dans les chansons ». Souvent les artistes disent ça. Alors ce qu'on peut dire quand même, les infos que nous avons, c'est que le premier album de Marguerite s'appellera Guérir. Il sortira le 2 octobre et un premier extrait est disponible, une très jolie chanson qui s'appelle Belle Vie et qui raconte exactement ce que vous pouvez imaginer en écoutant le titre. C'est une chanson lumineuse et c'est Marguerite.

0: c'est Marguerite. L'album arrive à la rentrée.
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0: Et voici venir Joël. Bonsoir Joël.
2: Bonsoir Émilie.
0: Bienvenue dans Décibels, mon cher Joël. Tu t'attaques ce soir à un immense groupe de rock. Enfin, tu t'attaques, non, t'as décidé de le partager avec nous surtout, et ça c'est génial. C'est un groupe qui s'appelle Fleetwood Mac.
2: Oui, c'est ça. Oui, c'est ça.
0: Oh là là. Alors, Fleetwood Mac, pour celles et ceux qui n'ont pas suivi exactement, c'est un peu comme une série Netflix, hein. Il y a plusieurs saisons avec plusieurs castings, etc. C'est un groupe qui a été à géométrie variable depuis les années 60, en fait, hein, mine de rien. Les années 70, c'était leur grandeur de gloire, mais ça a beaucoup bougé, n'est-ce pas?
2: Oui, mais c'est vrai que la grandeur, c'était 77 avec l'album Homo, dans lequel j'ai tiré un morceau, et qui est quand même assez particulier parce qu'il y avait une entente totalement désagréable entre tous les protagonistes.
0: Oui,
2: et ils ont sorti leur meilleur album. Et donc, la seule chanson, en gros, que j'ai choisie, c'est la seule quasiment que sur l'album, ils ont signé tous ensemble.
0: Oui, parce qu'alors il faut expliquer, il y avait plein de talents dans Fleetwood Mac à cette époque-là, mais il y avait alors certains qui étaient en couple, puis après ils n'étaient plus en couple, il y avait des ex, il y avait des jalousies, etc. Et mine de rien, c'est pas à prendre à la légère, hein, les histoires d'amour, parce que quand on est sur la route, en tournée, etc., si l'histoire d'amour tourne mal, c'est compliqué. Et donc chacun, oui, faisait un peu ses chansons dans son coin. C'est ça l'idée.
2: L'idée, c'est ça.
0: La chanson que tu as choisie, la chanson The Chain. Alors pourquoi tu penses que celle-là particulièrement, elle arrive à tous les réunir?
2: À travers la chanson, en gros, ils disent à peu près les quatre vérités. Quoi. Et c'est ça qui est vraiment drôle, parce qu'en fait, ils ont réussi à tout signer la chanson en prenant des petits bouts de phrases, de chansons, de morceaux qu'ils n'ont pas pris, chacun séparément, et en fait, ils ont réuni le tout, et ils ont fait un truc, en s'engueulant, mais gentiment, quoi.
0: c'est ça. Alors, les protagonistes étant Lindsey Buckingham et Stevie Nicks, alors eux, c'est les amants terribles, un coup ils sont ensemble, un coup ils sont plus ensemble. Et en général, quand ils sont pas ensemble, ils s'écrivent des chansons de vengeance, mais pleines de fiel, mais qui sont géniales. Je pense que vous avez vu passer cette vidéo justement de Stevie Nicks qui chante en le regardant droit dans les yeux sur scène. Ma voix va te hanter pour toujours. Tu ne pourras pas t'échapper de ma voix et tout. Enfin, c'est une folie. Lui, il la regarde. Il est dans un état pas possible. Et donc les deux autres, c'est Christine McVie et John McVie. Et eux, ils étaient ex. Marie et femme.
2: Oui, c'est ça. Oui, ouais. Ouais, c'est compliqué, hein, la musique, par moments.
0: C'est une ambiance vraiment terrible. Et puis il y a Mick Fleetwood, quand même, ne l'oublions pas, ce bon vieux Mick Fleetwood, parce que lui aussi, il a co-signé la chanson que tu as choisie, The Chain. Alors, au-delà du fait que la chanson est donc signée par tous les membres du groupe, ce qui est quand même rarissime, puisque c'était compliqué de les avoir dans la même pièce sans qu'ils se tirent les cheveux, elle s'intègre aussi super bien, quand même, dans cet album Rumeur. C'est quand même une belle chanson.
2: Exactement. Ah oui, non, mais pour eux, en fait, c'est plutôt presque une chanson de réconciliation. Donc, du coup, ça allège le texte quand ils disent.
0: Oui.
2: Mais ça s'intègre super bien. L'album est superbe. Et franchement, un album de 77 comme ça, il est toujours super bien classé. Même encore actuellement. Non, franchement, c'est un album qu'il faut absolument avoir.
0: Exactement. Et qui a bien vieilli. Alors, ressortez de votre discothèque si vous avez gardé le vinyle ou alors rajoutez dans vos playlists Rumors, l'album de Fleetwood Mac de 77. Et nous, on écoute cette chanson quasi miraculeuse, The Chain, grâce à Joël. Merci beaucoup, Joël.
2: De rien, merci, Émilie.
0: À la prochaine, salut.
2: À la prochaine, salut.

0: Fleetwood Mac. Si vous avez envie de comprendre vraiment ce qui se jouait en termes de relations et aussi en termes artistiques à l'intérieur du groupe, je vous recommande un excellent documentaire signé Sophie Rosemont. Il s'appelle « Les mille et une vies musicales de Fleetwood Mac ». Des années 60 à nos jours, il s'est passé pas mal de trucs. C'était passé sur Arte. Il me semble que c'est toujours disponible sur arte.tv gratuitement. C'est vraiment un super documentaire avec des archives absolument géniales, notamment donc pour les histoires d'amour entre Lindsay Buckingham et Stevie Nicks. Vraiment, c'est un régal, je vous le recommande.
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0: Santa, vous le savez, c'est une des chouchous de Décibel. Elle est venue très très régulièrement dans l'émission depuis le lancement de son projet solo. D'abord à Pas de Loup avec une première chanson, Popcorn Salé, Paris en août. Et puis ensuite un premier album, Recommence-moi. Et puis là, ça explose, Victoire de la musique, Tournée de Zénith. Et des fans qui la suivent de date en date. Est-ce que Julie, qui est avec nous, a déjà vu Santa sur scène? Bonsoir Julie.
2: Bonsoir Émilie.
0: Alors,
2: et oui, bien sûr, je l'ai vu sur scène, bien évidemment, depuis ses débuts.
0: Ouais. Santa, ce qu'il faut savoir, c'est qu'elle était d'abord dans un groupe qui s'appelait iPhone iPhone. Donc toi, c'est depuis iPhone iPhone ou c'est depuis qu'elle est en solo que tu la suis?
2: Non, depuis iPhone iPhone en fait.
0: Ah, très bien, très bien. Alors ça, c'est intéressant parce que c'est vrai que beaucoup de gens ont découvert Santa avec Popcorn Salé, mais avant, elle faisait une pop électro assez engagée et tout en anglais avec son groupe qui s'appelait iPhone iPhone. Et alors, le passage au français, au piano, aux chansons un peu plus posées, ça t'a pas posé de problème, Julie?
2: J'avoue que j'ai plus tendance à écouter plutôt de la pop un peu qui parle en anglais ou ça parle en anglais, donc tout ce qui est chansons françaises, j'ai un peu moins l'habitude, mais je me suis dit allez, c'est Santa, je vais quand même écouter, et franchement ça marche de ouf quoi, c'est trop bien son album, il est vachement cool sur scène, c'est toujours aussi incroyable que qu'avec iPhone iPhone. C'est franchement un pur bonheur.
0: Ce qu'il faut savoir aussi, c'est que ses amis d'iPhone iPhone, ils sont jamais très très loin d'elle. Adam s'occupe de tout l'aspect visuel, du merch, etc. de Santa. Et Line, elle est la directrice musicale, elle a co-composé des titres avec elle. Donc en fait, c'est plus iPhone iPhone, mais les éléments sont là. Donc c'est pour ça qu'aussi Santa est pas 100% différente.
2: C'est pour ça. Mais oui, ils sont toujours là. Et même, je me souviens, quand elle a gagné sa victoire de la musique, du meilleur album,
0: oui.
2: ils étaient là pour la soutenir. C'était une super belle image. Genre, ils étaient trop contents pour elle et tout. Genre, je crois même qu'ils pleuraient carrément de joie. Et franchement, c'était une super belle image à voir.
0: Je viens de chercher sur mon ordinateur parce que j'avais un doute, mais c'est bien ça. Popcorn Salé, donc la première chanson solo de Santa, piano, voix, etc. Elle est sortie. Tu te souviens de l'année ou pas? C'est hallucinant. Julie, est-ce que tu te rappelles, toi?
2: Je sais pas. 2023, non?
0: Et
2: 2024?
0: 2022, ça fait 4
2: 2022.
0: ans. Et pour ça, en fait, ça a pris du temps pour imposer le nouveau style de Santa. Et je pense que c'est ça aussi le secret. C'est pour ça que ça a marché. Et c'est pour ça aussi qu'elle est très, très heureuse. Parce qu'au début, c'était pas forcément évident, quoi.
2: C'est passé super, surtout Popcorn Salé, qui est une chanson hyper posée, piano-voix seulement, alors que iPhone iPhone, c'était quand même très pop, très produit, il y avait une très grosse énergie. Après là, Popcorn Salé, oui, on trouve l'énergie aussi, mais c'est beaucoup plus posé, c'est beaucoup
0: plus
2: épuré, quoi. Et donc, c'est vrai qu'elle a parié un gros risque pour Popcorn Salé, mais ça a fonctionné du tonnerre, et puis avec son piano qui s'envole dans les airs et tout, là, elle est incroyable.
0: Santa, ouais, 2022, Popcorn Salé, 2024, l'album Recommence-moi, et puis ensuite Victoire de la musique, Tournée de Zénith, etc., etc. Et nous, on va écouter une chanson qui n'est pas passée à la radio beaucoup parce que c'était pas un single, mais Julie, c'est une qui t'a beaucoup plu sur l'album de Santa, c'est la chanson Silver Lake, on y va?
2: C'est ça, on y va, beaucoup trop sous-côté cette chanson, et c'est cool de l'écouter. Merci beaucoup, Émilie, merci à toi.
0: Merci, voici Santa, grâce à Julie.

0: Silver Lake sur l'album Recommence-moi, Santa, qui était au cinéma il y a une dizaine de jours pour la projection événementielle d'un de ses grands concerts. Et elle a sorti pour l'occasion quelques extraits live disponibles sur les plateformes de streaming. Je vous recommande d'écouter ça parce que Santa, en public, ça prend une dimension assez folle.
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0: Pensez pour Michel Delpech, qui nous a quittés en 2016. Ça fait donc 10 ans qu'il est parti. Et il y a eu cette année pas mal d'hommages pour les 10 ans de sa disparition. Michel Delpech, c'est des chansons d'amour, de flirt, tout aussi charmantes que désuètes.
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0: Ceci dit, si vous voulez une version un peu plus vénéneuse, n'hésitez pas à écouter la reprise de Mieux Sec. Elle est vraiment du tonnerre. Michel Delpech, également la star de TikTok, sachez-le, et des soirées après-match de rugby avec sa chanson Le Chasseur, que les jeunes appellent les oies sauvages, parce qu'en fait, ils connaissent que le refrain.

écoutez, ma fille est en sixième et sa classe chante ça quand ils partent en classe verte dans le car. Donc voilà, c'est comme ça, Michel Delpech 2026. Les kids adorent. Pascal Obispo aussi adorait Michel Delpech. Ils avaient même travaillé ensemble. Alors pour les 10 ans de la disparition de Michel Delpech, en plus d'un gros best-of qui est sorti, on a demandé à Obispo de réaliser un disque qui s'appelle Le Chanteur, sur lequel il a pris les gros tubes de Michel Delpech et il les a réorchestrés à sa manière, à la manière dont il l'aurait fait, lui, connaissant bien Michel Delpech. Il y a des petites variantes. Bon, il ne transforme pas en hard rock ou en zouk des chansons qui n'en étaient pas, hein, attention. Mais on entend quand même une petite différence. Rendez-vous compte avec le Loir-et-Cher. Ça, c'est la version 2026, réalisée par Obispo. Oh.

Les petits violons sont toujours là, évidemment, mais vous avez entendu, je pense, un petit peu la différence. Voilà, le chanteur, c'est disponible sur les applis de streaming et aussi en version physique, si vous voulez vous offrir un joli coffret Michel Delpech, le best-of, donc, et les réorchestrations signées Pascal Obispo. Alors, qu'est-ce qu'on va écouter? Quelle est votre chanson préférée de Delpech? Ça pourrait être Le Flirt, Le Chasseur, Le Loir-et-Cher, Quand j'étais chanteur, Les Divorcés, ou encore White is White, mais je me suis dit que on pourrait écouter une des plus jolies chansons qui soit sur la nostalgie et qui fait que parfois on est encore jeune et on est déjà nostalgique de sa jeunesse. Ça s'appelle Chez Lorette.

0: merveille, cette chanson chez Laurette. C'est du Michel Delpech, du milieu des années 60, ça. C'est très, très beau. C'est lui qui a écrit le texte. Et c'est Roland Vincent qui a composé la musique. Il a, cet artiste, composé plus de 600 chansons, Roland Vincent. Pourtant, c'est pas un nom qu'on entend tous les jours, hein. Pianiste, chef d'orchestre, compositeur et arrangeur. Pour Dalida, pour France Gall, pour Carlos, ou encore pour Jacques Martin ou Sacha Distel. Voilà, Roland Vincent, on dit pas souvent son nom, mais ce soir c'était l'occasion, parce que chez Laurette, c'est aussi une merveille de mélodie et d'arrangement si délicate.
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0: Alors, le dernier auditeur de la soirée, c'est Philippe. Bonsoir Philippe.
2: Bonsoir Émilie.
0: Bienvenue dans Décibel, Philippe et sa grosse voix de radio. Comment ça va?
2: Merci Émilie pour ta bienvenue. Ben écoute, ça va très bien hein, pour un directeur d'école quand on est au mois de juin. C'est les grandes vacances qui arrivent, donc.
0: Mais oui, c'est vrai. Ben, faut quand même s'occuper des derniers bulletins. Attention, hein.
2: Ouais, on va y penser.
0: Non, mais c'est ce que je dis à ma fille. Je dis, ok, il reste 2 semaines, mais faut pas trop lâcher. Et en fait, au fond, je sais bien que oui, les dés sont jetés de toute façon, mon cher Philou, n'est-ce pas?
2: Il y a de fortes chances que cette période de l'année, voilà, il n'y ait pas de changement très significatif.
0: C'est ça. Il y a plus de surprises. Bah tiens, j'en profite puisque j'ai un directeur d'école sous la main. Je fais un énorme bisou aux profs, aux instits, aux ATSEM, aux assistants d'éducation, etc. Il y en a plein, voilà, dans les écoles, les collèges, les lycées, partout en France. Et on vous confie nos gosses, quoi, les gars. Et pourtant, on les connaît. Individuellement, ils sont déjà pas faciles. Mais en troupeau, mon Dieu, on dirait des fans de Tokyo Hotel. Alors, merci, bien vous occuper de nos gosses. C'est vraiment super. Merci.
2: Et Philippe, merci à toi.
0: Non content de s'occuper donc de l'avenir de la nation, s'occupe aussi de nos oreilles en ce dimanche soir. Philippe, avec un groupe de filles absolument génial, qui s'appelle Wet Leg.
2: Oui, oui, avec un morceau Mange Tout.
0: Mange Tout, c'est les haricots?
2: Alors, ce soir, je vais vous parler d'alimentation et de rupture amoureuse.
0: Ah.
2: Parce que ce titre, il m'avait un petit peu intrigué. Donc, Wet Leg, comme tu l'as dit, c'est un groupe qui est originaire de l'île de Wight, au sud de l'Angleterre, qui est fondé par deux musiciennes, Ryan Tisdale et Esther Chambers. Alors, il a explosé le groupe en 2021 avec le titre Chaise Longue, là, qui était devenu viral.
0: Oui, c'était trop bien.
2: Et son refrain très accrocheur, quoi. Et là, elles viennent de sortir un deuxième album en juillet 2025. Et moi, j'adore ce titre, Mange Tout. Mais c'est vrai qu'il m'interpellait un petit peu.
0: Oui.
2: Que pour moi, Mange Tout, c'est soit des pois gourmands, soit un monsieur, un grenoblois, je sais pas si t'en as déjà entendu parler, qui a mangé un avion, qui a mangé un téléviseur,
0: qui a mangé. Je ne le connais pas, ce monsieur qui mange des objets. Et donc, son surnom, c'est Monsieur Mange Tout.
2: Voilà, je crois que c'est Michel Lodito, un gars comme ça qui avalait plein de métal et de caoutchouc. Mais ça n'a rien à voir avec cette chanson, parce que cette chanson, elle parle d'un ex qui s'est fait jeter parce qu'il était un petit peu trop lourd. Je crois même qu'il s'appelle Trevor, il est cité dans le texte. Et donc, les fans qui sont toujours à la recherche de la solution, ils ont trouvé que mange tout, si tu coupes le mot à deux endroits, ça fait man, get out.
0: Man get out, mange tout. Mais je te jure, elles sont tellement fortes, ces filles, j'avais rien vu, moi.
2: Surtout qu'on est habitué à ce qu'ils utilisent beaucoup de locutions françaises.
0: Mais
2: dans la chanson, là, il y a bienvenue, chaise longue, voilà. Donc on se disait, tiens, un titre en français. Eh ben non, c'est juste qu'elle voulait virer son mec qui lui prenait un petit peu trop la tête, quoi.
0: Alors j'adore cette histoire, on va écouter cette chanson, Mange Tout, Man, Get Out, et en plus on se couchera moins bête grâce à toi. Merci beaucoup Philippe.
2: Merci à toi Émilie.
0: À la prochaine, salut.
2: À bientôt.

0: les rockeuses anglaises Wet Leg qui vous donnent rendez-vous sur les festivals en France, aux Nuits de Fourvière à Lyon le 13 juillet, aux Plages de Rock à Grimaud, Port Grimaud le 16 juillet, et puis à Rock en Seine, à côté de Paris, au Domaine National de Saint-Cloud. Ça sera le vendredi 28 août. Et Décibel, c'est terminé pour ce soir. Merci à l'équipe de l'émission. Il y avait Iris Guitoni, Océane Diaz, Elodie Bianca Maria, Yannis Kalem et Franck Moilier. Bonne soirée.
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3: Bonjour, bon dimanche, sous vos applaudissements, c'est Willy vient déjeuner chez vous, numéro 1062.
4: Oh là là,
5: là, ça filoche.
3: Là, ça filoche. Bonjour la tribu.
4: Bonjour.
3: Alors, qui est là aujourd'hui? Nicolas Malabeuf, notre enfant de la télé. Bonjour mon bon Nicolas.
6: Bonjour, bonjour tout le monde.
3: Et Fabien Imo, notre geek. Bonjour mon Fabinou.
4: Bonjour Willy, bonjour à tous.
3: Et bienvenue à tous. Merci d'avoir choisi votre émission utile sur votre radio utile. Voici vos 55 minutes nécessaires où on va comprendre l'actu avec nos amis, nos invités et s'amuser de la vie avec nos chroniques. Alors vite, notez nos deux dossiers du jour. Dans un instant, Happy Birthday to you, Mr. President. Poupou Pidou, pas mal, non? Eh,
4: ah,
3: hey, j'ai pas à côté Marilyn.
4: Ah oui,
3: bon.
4: Il manque la robe.
3: Donald Trump fête aujourd'hui ses 80 ans, 80 ans, et pas toutes ses vraies dents. Alors on entend tout à son sujet. C'est un fou, c'est un génie, il est dangereux, il est redoutable. Et bah, qui est-il vraiment? Des éléments de réponse dans une petite minute. Et à 12h30, le succès du parfum. Alors avec l'inflation et les budgets des ménages qui se resserrent, le marché de la beauté souffre, mais pas le secteur du parfum. On en achète de plus en plus chaque année, tenez-vous bien, entre 3000 et 4000 lancements de parfums. Wow, t'imagines le délire. Alors pourquoi achetons-nous tous autant de parfums? Est-ce que c'est parce que les Français sont comme Alain? Ils sentent fort. Alain sent fort.
4: Oh,
3: pas mal, non?
4: Il a bossé.
3: Jeu de mots, je vais faire toute une tournée comme ça, mes amis. Non, non, c'est aussi pour vous dire, mes amis, qu'on fait l'émission, bien évidemment, ensemble, d'abord sur le groupe Facebook.
4: Vous avez la parole sur Facebook pour nous retrouver. Vous tapez Youpi la vie avec Willy Revelli. Nous avons eu beaucoup de messages encore cette semaine. Corinne d'Aigues-Mortes, les Graves, c'est dans le 33,
3: oui,
4: a posté une photo cette semaine, une photo du ciel prise de chez elle, où on pouvait voir Vénus et Jupiter.
3: Ah,
4: et comme je n'y connais rien, je fais confiance à notre coco. Merci.
3: D'accord.
4: Pour la photo. Enfin, elle poste une photo tous les matins,
3: ah,
4: sur
3: là,
4: le
3: là,
4: groupe,
3: tous les matins,
4: sur le groupe Facebook Youpi la vie avec Willy Revelli. Donc continuez à réagir, c'est gratuit.
3: Voilà, merci beaucoup. Et 0810 055 056. Voilà, il fallait quand même que je vous le dise ça aussi. Appelez-nous car cette émission est à vous. On fait cette émission tous ensemble, mes amis. Et vous repartez aujourd'hui lorsque vous passez à l'antenne.
6: Eh bien, elle sent bon, elle se parfume tous les matins.
3: Ah.
6: C'est notre carte carburant qui vaut 100 euros. Et
3: voilà,
6: le tirage au sort approche à grands pas. C'est en fin d'émission.
3: Merci beaucoup, Nathalie. Alors là,
4: allez,
3: le jingle, vraiment.
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3: Alors, ouvrons notre premier dossier. Donald Trump fête aujourd'hui ses 80 piges. Bonjour, c'était Sébastien Bussois.
7: Bonjour à vous, c'est Bussois.
3: Oui, bonjour Sébastien, merci, bienvenue ici.
7: Bonjour.
3: Vous êtes docteur en sciences politiques et auteur de Donald Trump, retour vers le futur, aux éditions Mareuil. Alors, mon cher Sébastien, c'est vrai que vu de loin, moi je le dis franchement, hein, Trump me fascine. Alors je dis pas que je suis fan, hein, mais moi, ce personnage me fascine.
7: Bien.
3: Non mais c'est vrai, je trouve qu'il laisse pas...
7: Oui, je suis d'accord.
3: Voilà, il laisse pas indifférent, il y en a qui vont le trouver abject, d'autres qui vont dire, bah oui, mais il a quand même du succès dans les affaires. Parfois, on va le trouver complètement barge. Alors, vous qui avez étudié son cas, mon cher Sébastien, qu'est-ce que vous pouvez nous dire? Est-ce qu'il est quoi? Il est un petit peu tout ça à la fois?
7: Oui, il y a un peu tout ça à la fois. Effectivement, j'ai pas fait une psychanalyse approfondie, mais en tout cas, ce qu'on peut véritablement constater par rapport au mandat de Joe Biden, c'est qu'il ne nous laisse pas indifférents et qu'il occupe l'espace. Preuve en est, on en parle à peu près tous les jours.
3: Tous les jours.
7: C'est beaucoup moins le cas de Joe Biden.
3: Ah bah ouais.
7: On parle de ses affaires, on parle de sa personnalité, on parle de ses nouveaux projets, on parle de la géopolitique,
3: voilà,
7: on parle de l'économie, on parle véritablement.
3: Tout le temps. Tous les jours.
7: On ne parle pas forcément de ses dents, mais on parle de sa style. On parle de la salle de bal de la Maison Blanche. C'est ça que je trouve absolument extraordinaire avec le personnage. C'est qu'à la fois, c'est cet éternel truc de l'attraction et de la répulsion.
3: Voilà.
7: En fait, il peut être horriblement énervant. Il peut être peut-être insupportable. Mais moi, je dirais qu'en tant que géopolitologue ou analyste, qui au départ n'a pas une fascination extraordinaire pour la culture américaine, je trouve qu'il est effectivement tout à fait intéressant et particulier,
3: voilà,
7: à l'image des Américains, mais que ce qui est clair aujourd'hui, c'est qu'il renvoie quelque chose de fondamental qui était peut-être un petit peu sur le déclin avec Biden, c'est que les États-Unis sont plus qu'incontournables, que même si la géopolitique a tourné, Donald Trump reste véritablement à la manœuvre. en leader de la première puissance mondiale et ouais. Il montre à quel point, voilà. Même s'il n'est pas parfait sur tous ses mains, qu'on puisse dire il maîtrise ou il tente de maîtriser les choses.
3: Donc le fait que tous les jours, on entende parler de lui, soit par ses phrases, de ce qu'il peut raconter, etc., c'est une tactique, il le fait exprès, ouais. J'allais dire.
7: Oui, il est véritablement dans la volonté de noyer par le flot d'informations. D'ailleurs, les journalistes de la Maison Blanche, comme les autres, le disent en général, on a du mal effectivement à tout suivre. Alors, il y a des informations, un jour il est optimiste sur l'accord de paix avec l'Iran. Le lendemain, il va frapper. Alors, ça peut donner l'image de quelqu'un d'instable, de bipolaire, voire plus. Mais je crois que fondamentalement, il y a une volonté de noyer le poisson parce qu'en même temps, sur le plan politique et géopolitique, on a des gens en face de nous qui ont beaucoup de zones d'obscurité, beaucoup de zones d'opacité en termes d'information, et que lui essaye peut-être un peu de parler le même langage. En Israël, les gens disent, bon, à un moment, on rigole plus, on va parler arabe. Je crois qu'il y a la volonté aujourd'hui de tenir un discours de la part de Trump, qui est un discours fort, puissant, et d'essayer surtout de faire croire que l'Occident peut encore longtemps dominer le monde. Ouais. Je ne suis pas très optimiste à ce sujet, mais je dirais en tout cas, de manière peut-être provocante, qu'il aura peut-être été, comme je dis, le dernier des Mohicans à essayer de se battre pour que les Occidentaux continuent à garder la main sur le monde. Ça reste extrêmement compliqué. Si ça échoue, ça ne sera pas la faute de Donald Trump, mais il aura en tout cas essayé de tout faire pour occuper l'espace et médiatique, et politique, et géostratégique. Et je crois qu'en ça, il montre quand même que les États-Unis ont encore quelque chose dans le ventre.
3: C'est ça. Et eux, alors là-bas, les Américains, là, ils en pensent quoi de leur président? Parce que là, il y a les élections mi-mandat, il paraît que ça s'annonce pas bien. Mais eux, voilà, comment est-ce qu'ils le ressentent là?
7: Écoutez, sur les élections de mi-mandat, le schéma classique et les lois de l'histoire montrent qu'un président, perd tout le temps les élections de mi-mandat. Ouais. Donc je vois de toute façon tout de suite arriver des gens qui vont taper sur Trump en disant que c'est sa faute, qu'il a perdu les élections de mi-mandat. Maintenant, sur le corps même de l'électorat MAGA, même si tous étaient globalement contre une réintervention des États-Unis dans ces fameuses guerres sans fin, c'est vrai que c'est ce que Trump a vendu. Trump a dit les États-Unis n'interviendront plus.
3: Exactement.
7: Il l'a fait parce qu'il a cru à une blitzkrieg, une guerre éclair, ça n'a pas marché. L'électorat MAGA reste quand même derrière, même s'il conteste le fait que la guerre pourrait effectivement s'enliser, et surtout les conséquences économiques. Il sera jugé sur l'économie.
3: Dans leur quotidien.
7: Il sera jugé plus sur l'économie que sur la politique.
3: Vous pouvez nous dire c'est quoi les électeurs MAGA pour qu'on comprenne bien les MAGA quand vous
7: dites MAGA? Les électeurs MAGA, c'est le fameux fonds de commerce des électeurs de ce fameux teaser que Trump a inventé dans l'électorat le plus conservateur des États-Unis. C'est le Make America Great Again. C'est-à-dire cette volonté, peut-être que les Européens et l'Union devraient en prendre quelques
3: leçons,
7: c'est qu'ils considèrent qu'il est élu par les Américains et qu'il doit défendre les intérêts des Américains. C'est pour ça qu'il a coupé dans tous les trucs de coopération, etc. Parce qu'il considère que pour l'intérêt des Américains et pour les finances des Américains, on ne peut pas continuer à financer la misère du monde, la coopération internationale et toutes ces choses-là. Ça, c'est effectivement son point de vue. Et donc, cet électorat-là, qui est un peu un électorat un peu provincial, rural, c'est le moins qu'on puisse dire, l'Iran, la Chine, tout ça, c'est très très loin.
3: C'est pas dans leur
7: quotidien. C'est un électorat très conservateur, très de droite, très rural et très américain.
3: Merci infiniment, mon cher Sébastien Boussois. Donc aujourd'hui, Donald Trump fête ses 80 ans. C'est quand, vous, votre anniversaire, Sébastien, que je vous rappelle ce jour-là?
7: Oh, malheureusement, j'ai encore un peu le temps, c'est le 28 janvier. Mais
3: 28, je vous rappelle le 28 janvier.
7: Il y a très peu de temps.
3: Bon anniversaire en retard. Merci beaucoup. Docteur en sciences politiques et auteur de Donald Trump, Retour vers le futur aux éditions Mareuil. Merci infiniment. Thank you very much. Si vous voulez réagir là-dessus, 0810 055 056. On parle de quoi avec toi dans un instant, mon bon.
4: Fabinou. Moi, c'est Fabien.
3: Oui, c'est Fabien.
4: L'actu web de la semaine, je vais revenir sur le buzz d'un certain Cédric.

0: Louise Attaque, bien évidemment. Bah oui.
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2: Pas la même voix.
0: Fabien et moi, alors notre geek, ça va mon Fabinho?
2: Très bien.
0: Bah tant mieux. Et là, voilà, on peut passer à la suite.
2: Il est l'heure de la mise à jour, toute l'actu web de la semaine. On démarre avec le buzz du Crédit Agricole. Tout le monde en a parlé cette semaine. En fait, mardi, les clients du Crédit Agricole ont reçu une notification, vous savez, sur leur smartphone. Oui. Sur la notif, c'était marqué « Test Cédric ». Du coup, les clients de la banque ont cliqué sur cette notif et là, tout a bugué. Le Crédit Agricole donc s'est exprimé. C'était une fausse manip. Normalement, test Cédric devait être un test en interne. Et le gars, sans doute un stagiaire, a appuyé sur le mauvais bouton et

0: Un cheval a semé la panique sur l'autoroute A62 près de Saint-Jory, c'est en Haute-Garonne. Le cheval était à contresens en fait et plusieurs automobilistes ont filmé et ont posté la séquence sur les réseaux sociaux.
1: Il y a un cheval sur la route, sur l'autoroute. Il y a un cheval.
2: Oh là là là là là.
1: Attention, ne pas le percuter. Arrête-toi, cheval.
0: Alors, bonne nouvelle. Le cheval a pu être intercepté par les gendarmes et les patrouilleurs. Voilà, il n'y a pas eu d'accident. Heureusement, c'est pour ça que je vous en parle. Et surtout, l'animal va bien. Oh et bonne nouvelle, pendant cette intervention, personne n'est monté sur ces grands chevaux.
3: Grands chevaux. C'était bon du cheval. On ne mange plus de cheval.
0: Non, c'est vrai que ça ne se fait plus. La boucherie chevaline.
3: Bon. Ben si, moi, ma mère, parfois, me faisait du steak de cheval. Ben, c'était très bon quand j'étais petit. Il paraît que c'était bon. Il y a plein de fer, il paraît.
0: Ah oui, le fer, c'est bon pour la santé.
3: La boucherie chevaline.
4: Les véganes vont être contents, là.
0: Allez, on termine l'actu web de la semaine avec une invention. Alors là, je vous présente Romain et sa fille Adèle, 10 ans. Ils habitent à Corbelin, c'est en Isère, et ils ont inventé un instrument de musique, le tongophone.
3: Ah.
0: Le tongophone est constitué uniquement de tuyaux en PVC. Ah. Donc ils ont aligné plusieurs tubes de canalisation et quand ils tapent à l'extrémité d'un tuyau, une note de musique sort du tube en PVC. Mmh. Petite précision technique, il faut taper sur le tuyau avec une tongue, d'où le nom tongophone, et ça donne ça.
3: Alors on n'a pas reconnu l'air, mais c'est connu.
0: Je crois que c'est connu.
4: Tremble David Guetta.
0: Non mais c'est pas mal. Alors, on va pas faire le Stade de France demain, mais c'est pas mal.
3: Sur des bambous, non? De toute la ville, on
0: c'est
3: dirait.
0: Son retour, c'est son grand retour. Ouais. Voilà, on exclut mondial le bruit du tongophone. Avec l'été qui approche, c'est l'instrument de saison. Suffit d'avoir des tongs et de jouer comme un pied.
3: Merci. Merci infiniment, mon bon Fabien. Oui, Nicolas, tu veux dire quelque chose?
4: Pas du tout.
0: Ne lui donnez pas la parole.
4: J'admire le talent.
3: Tu ne veux pas dire grand chose, Nicolas, mais c'est pas très grave. Dis-moi, alors, Fabinou, là, t'as mis ton petit polo.
0: Oui, un pull.
3: Avec un zip. Il est trop haut, le zip, on dirait un curé.
0: Oui. Ah bon, c'est pas la mode, ce que j'avais vu des top modèles remonter le zip.
3: Top modèle, lui.
0: Bon, je descends
3: toi,
0: un petit peu le zip.
3: Modèle chez Petit Navire, petit navire. Pas plus. Non, mais lui, il est modèle.
0: Non, mais
3: tu les entends, là.
5: Joli chez vous.
3: Non, mais franchement.
4: J'essaie de faire jeune, mais ça marche pas.
3: Franchement. Étienne, tu es là, Étienne?
6: Oui,
3: ça va, mon
6: Étienne. Salut.
3: Voilà, Étienne, il a l'air beau. Lui, il peut être modèle, Étienne. Tu mesures combien, Étienne? Faut voir.
6: Alors, je mesure 1m87.
3: Ah ouais. C'est un beau morceau, Étienne. Tu nous appelles d'où, mon Étienne?
6: Alors, je vous appelle de Rennes, en Bretagne.
3: Rennes, en Bretagne. Très bien. Alors, pas que tu reviens des États-Unis, c'est ça?
6: Ouais, je reviens. Ça fait 2 jours. C'était incroyable.
3: Très bien. Comment ça s'est passé? T'as ramené des petites choses?
6: Oui, exactement. Alors, pour ceux qui ne savent pas, moi, je pars chiner de la déco américaine.
3: D'accord.
6: Et je ramène, pour mes followers, si vous voulez, j'ai un compte Facebook. Je ne sais pas si je peux le dire.
3: Vas-y.
6: Alors, mon compte Facebook, c'est Trésor d'Amérique. Trésor avec un S, c'est plus d'Amérique.
3: D'accord, Trésor d'Amérique.
6: Et je partage, mes voyages, mon chinage. Je fais, en fait, des lives où les gens peuvent acheter en direct dans les Antilles, dans les marchés Opus.
3: Trop bien.
6: Comme ça, en fait, ils ont vraiment l'Amérique avec eux. Voilà. Ils peuvent choisir ce qu'ils veulent.
3: Donc, Étienne, tu vas aux États-Unis, parce que t'es fan des États-Unis, on va dire, tu ramènes des objets de là-bas que tu vends. Donc, c'est des vrais objets que tu as achetés là-bas.
6: Des vrais objets qui ont toute une histoire.
3: Là, par exemple, le truc que t'as ramené, à part une MST, bien évidemment. Je connais Étienne.
6: Ah là là. Non, vraiment le truc le plus dingue que j'ai ramené, on va dire que c'est une plaque marquée FBI et qui appartenait vraiment.
3: Ouais. Combien tu me l'as fait à combien la plaque, Étienne?
6: Ah, ça on reverra.
3: Donc ça s'appelle Trésor d'Amérique sur la page Facebook.
6: Voilà.
3: Super
6: sympa.
3: Bravo, Étienne. Vive Étienne.
0: Vive l'Amérique.
3: Vive tout le monde. Merci, Étienne. On t'embrasse fort. Merci d'être passé nous voir. Tu repars évidemment avec ta sélection.
4: Pour la carte carburant et ne la revends pas.
3: Ah non, tu la revends pas. Non, non. Allez, dans un instant, on vous présente un invité pas banal parce qu'on aime vous présenter des invités pas banaux. Mais d'abord, tiens, on va écouter Miley Cyrus qui démarre.

0: Maïla et sa ruse, bien évidemment.
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0: C'est pas bête, on t'embrasse Maïlet. Allez, comme promis, place à la personne pas banale du dimanche. Bonjour David Soumet.
2: Oui, bonjour.
0: Bienvenue ici mon cher David, vous êtes vice-président du MO5. Alors c'est quoi le MO5 déjà ? Qu'on comprenne bien.
2: Alors le MO5, c'est pour nous c'est une association pour la préservation du patrimoine numérique et vidéoludique. Et à la base c'est le plan informatique pour tous que vous avez dû connaître à l'époque dans les années 80.
0: Oui, merci beaucoup.
1: Non, j'ai pas connu moi. David. Oui, très bien. Merci. Coup de vieux là.
0: Merci David. Au revoir. Et donc David, avec l'association MO5, vous avez porté un projet unique en France qui est à Arcueil dans le 9-4. C'est un musée pas banal aussi pour le coup. Alors c'est quoi ce musée ?
2: C'est le musée du jeu vidéo. Alors c'est pas la première.
0: Oui, mais pas loin, pas loin.
2: Version, mais pas loin. Ok. Voilà. Et donc on propose plus de 100 machines et on a eu à peu près 1200 visiteurs sur les jours d'ouverture.
0: Voilà.
2: En moyenne.
0: Donc ça fonctionne plutôt pas mal.
2: Ça fonctionne très très bien. Les gens sont contents et.
0: Ouais. Parce que donc on y découvre quoi, l'histoire du jeu vidéo, c'est ça ?
2: C'est ça. C'est du premier jeu vidéo au monde qui est Tennis for Two.
0: Ouais.
2: Sur un vieil oscilloscope à tube que vous avez dû également connaître.
0: Ça suffit maintenant, David. Hein. Il énerve, lui, là. Hein. Et il est sorti en 1958, le premier jeu. Donc, je l'ai connu.
2: Et on remonte chronologiquement à travers les consoles plus ou moins connues, comme la NES, la Master System ou la GX 4000, et on s'arrête à la PlayStation 4.
0: Voilà. Et ce qui est génial dans le musée, c'est qu'on joue.
1: On peut tester avec les consoles de l'époque.
0: Voilà.
2: C'est vrai que j'ai pas bien précisé, mais.
0: Non, vous ne précisez rien. À part vous foutre de moi, vous ne précisez rien, David.
2: Bon, gentiment, j'espère que vous prenez pas mal.
0: Tout va bien, David, tout va bien. Donc, non, mais c'est vrai que c'est rare dans les musées de pouvoir toucher à tout. Là, le but, c'est de toucher à tout et de jouer.
2: Exactement. C'est mettre à disposition du public toutes les machines dans les conditions les plus proches de l'époque.
0: Ouais, c'est trop bien, trop bien. Et mon cher David, on est bon en France dans le jeu vidéo. Comment est-ce que vous l'expliquez, ça ?
2: Alors, on a une place centrale au niveau mondial. On a importé des jeux des États-Unis, du Japon. Et effectivement, on a aggloméré tout ça. En France, c'est vrai que principalement Paris à l'époque, surtout dans les années 80-90, on centralisait pas mal de toutes ces technologies. Et on a effectivement un savoir-faire là-dessus qui est assez conséquent.
0: On a de grands créateurs de jeux. Et là, dans le musée, là, toutes ces pièces, là, elles viennent d'où ?
2: Alors, c'est principalement nos collections. On a aussi un partenariat avec d'autres associations, notamment pour les bandes d'arcade.
0: Donc, content. Pour l'instant, ça marche très bien, quoi. Il y a plein de monde qui vient vous voir.
1: Et toutes les générations.
3: Ça rassemble.
2: Toutes les générations, ça, il n'y a aucun souci. C'est tout le monde s'y retrouve, des plus jeunes aux plus vieux.
0: Ouais.
2: Et pour l'instant, on est un peu en travaux. Donc, on va réouvrir dernier trimestre de cette année. Donc oui, ça a très très bien fonctionné, on a hâte de réouvrir.
0: Voilà, donc c'est Arcueil, il est où exactement le musée ? Comme ça on reviendra vous voir une fois qu'il sera tout ouvert là ?
2: Alors c'est à côté du RER La Place, c'est vraiment littéralement à 3 minutes à pied.
0: Ouais.
2: Et donc vous nous trouvez, on est très bien référencé sur Google.
0: Voilà.
2: Dans le musée du jeu vidéo. Ouais.
0: Voilà, super. Le musée du jeu vidéo à Arcueil, dans le 9-4. Merci mon cher David. Le vieux que je suis ne vous salue pas.
1: Vous aimez jouer aux jeux vidéo, vous ?
0: Non, je suis très très mauvais.
1: Très mauvais.
0: Ouais, je suis très mauvais. Ouais. Je suis assez mauvais, mais bon. Je suis mauvais que là, sinon ailleurs je suis très bon.
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2: Allez, partons gaiement vers la deuxième demi-heure de votre talk show du dimanche. Alors ici, c'est comme la messe du dimanche, mais non, pas pareil.
3: Sinon, c'est la même chose. Dans un instant, on va parler du business du parfum. On se parfume. Alors, il se porte bien, ce business du parfum. Parce qu'on pue, tout le monde pue dans ce pays.
1: C'est ça,
3: donc
1: c'est
3: on se parfume, c'est juste pour ça. Et votre tribu qui sent bon. Et là, allez, notre enfant de la télé, Nicolas Malabeuf. Toi, tu mets pas de parfum, toi.
4: Alors, en fait, j'ai une technique. Je n'achète pas de parfum, je vole les petits échantillons.
3: Ah.
4: Eh ben oui, ça fait un peu rare, mais bon.
3: C'est, non, pas du tout, pas du tout rare.
1: Puis à offrir les petits flacons comme ça, c'est vrai que ça fait pas du tout rare.
3: Très sympathique. Bon, et Fabien, toi tu te parfumes.
5: Ah,
3: Fabien,
5: moi je parfume.
3: Parfume,
5: ouais. Ah bien sûr.
3: C'est quoi ton parfum, que ça les gens sachent que sent Fabien?
5: Paco Rabanne.
3: Paco Rabanne, oui, mais
5: One lequel... Million.
3: One, ah, tu mets One Million.
5: One Million, c'est le lingot d'or.
3: C'est One, bah je devrais, bah moi j'ai One Million, moi.
1: Ah oui, c'est ça la différence entre nous. Moi j'ai le parfum, vous les avez.
3: Moi je les ai sur mon compte en banque. Tu vois la diff, mon petit coco. Hé, petit coco. Moi je ne vous dis rien.
1: Oui, c'est ça.
3: Je ne vous dis pas, moi.
1: Mystérieux. Mais du Febreze.
3: Bah, rigole pas, j'en mets beaucoup sur mes tissus du Febreze.
4: Non,
3: ça sent très bon.
4: Vous, c'est Paco Rabanne, vous.
1: Il ne va pas finir l'année.
3: Tu sais que c'est la fin de la saison bientôt.
4: Oui, en plus, ouais, je prends des risques.
3: Pour l'instant, à la seconde, on se parle.
1: Rien n'est fait.
3: Rien n'est fait. Enfin, pour vous deux.
1: Oui, c'est ça. Oui.
3: N'énervez pas trop.
4: On s'en doute.
3: Sur le groupe Facebook, comment
1: ça se passe? Le groupe Facebook, pour nous retrouver, vous tapez Youpi la vie avec Willy Rovelli et vous partagez ce que vous voulez. Il y a Sylvain qui a partagé une réflexion. Je le lis. Dans les salons de coiffure, il y a toujours des cheveux par terre. Dans les garages, il y a toujours de l'huile par terre. Ouais. Les banques, c'est quoi votre problème?
3: C'est vrai.
1: Ah, c'est pas mal.
3: C'est vrai qu'il
1: n'y
3: a jamais.
1: Eh bien, merci Sylvain pour cette réflexion. C'était la réflexion du
3: merci
1: dimanche.
3: Beaucoup.
1: Continuez à réagir, c'est gratuit sur Facebook. Pour nous retrouver, vous tapez Youpi la vie avec Willy Rovelli.
3: Réagissez aussi au 0810-055-056. Appelez-nous, c'est la libre antenne du week-end. 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
3: Oh là là, on dirait un camelot. Mais d'abord, si vous n'avez pas suivi l'actu, pas de panique, l'actu vous suit. Il est temps pour moi de mettre
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3: Et on commence avec un point Patrick Bruel. Ma bite, d'après les avocats du chanteur, Patrick Bruel a été satisfait de ses 48 heures de garde à vue. Bon. Oui, il a enfin pu s'expliquer sur les faits qui lui sont reprochés. Ses 10 albums. La police a épluché sa filmographie, a trouvé des pépites, hein, comme le film L'Oignon Sacré. L'Oignon Sacré, pardon. Oh, bah oui. Du coup, on attend son nouvel album à Patrick Bruel. Hein. Alors, regarde à vue. À la sortie de cette garde à vue, Patrick Bruel a été entre autres interdit de fréquenter les salons de massage. Et pour éviter vraiment tout risque, même d'écouter Jeanne Masse. C'est dire le mec. D'ailleurs, c'est aujourd'hui que se termine la semaine nationale du massage. Véridique. Eh ouais, tout un symbole. La consommation de vin mondial chute et atteint son plus bas niveau depuis 60 ans en France. Voilà ce qui arrive quand Renault décide d'arrêter de boire. Jamel Debbouze fait de la pub pour Burger King. À eux aussi, ça a dû leur coûter un bras. Pour Jamel Debbouze, la firme Burger King a créé un burger à qui il manque un steak. Au Brésil, un policier et sa femme meurent de chaud dans leur baignoire après avoir consommé de la cocaïne pour fêter les 4 ans de leur fille. Putain, il n'y a rien qui va dans cette info. Rien. Des barquettes de merguez de volaille Maître Coq vendues dans toute la France, rappelées en raison de la détention de salmonelle. Putain, Maître Coq, c'est encore plus un bâtard que Master Poulet. Patrick Bruel aussi, il faudrait rappeler sa merguez. Sous contrôle judiciaire, le psychanalyste Gérard Miller autorisé à partir en vacances en Italie. Faut dire que Gérard Miller a l'âme italienne. Hein. Il parle avec les mains, il tripote avec les mains, il pénètre avec les mains. Les médecins alertent, les cotons-tiges mal utilisés seraient responsables d'otites, de perforations tymphaniques et de paralysie faciale. Comme le nouvel album d'Ariel Dombal. Enfin, la question du jour. Karim Bouamram, le maire de Saint-Ouen, qui avait dit non à l'installation de Master Poulet, se présente à l'élection présidentielle. Est-ce que c'est parce qu'il aime faire de la poulétique? Bah vous avez deux ans. Allez, bonne soirée. Alors, heureusement, dans 200 jours, c'est fini 2026.
1: Bravo!
3: Ah, bah voilà mes amis.
1: Dit, hein.
3: Donc, Master Poulet. Qui a fréquenté Master Poulet?
4: Eh oui.
3: Ah, bah
4: j'y suis allé.
3: Mais il mange mal, celui-là, mais c'est pas possible. Hein. Bon!
2: Allez, mes amis, si vous n'avez pas le moral, on arrête tout.
1: On
2: arrêtons tout. On n'est pas bien là.
1: On n'est pas bien.
2: Moi, j'ai la solution pour vous. Si vous allez mal, quand je vous dis à vous, vous allez me faire un palababala et vous avez, ça ira beaucoup mieux. Tiens, regarde. Là, ça va là, pas
1: ça
2: bien.
1: Va pas bien.
2: Là, ça va pas bien. Là.
1: Tu mou.
2: T'es mou, toi. T'es mou.
0: Local, musique et
2: à vous.
1: Palababala.
2: Et voilà, ça va beaucoup mieux. Purée. Week-end à Rome.
1: Ah, ça c'est pour vous, ça.
2: Ça c'est pour moi, c'est ma passion. Alors, moi c'est plutôt week-end à Naples.
1: Ah oui, vous adorez.
2: Mais Rome, c'est pas loin déjà, j'adore Naples. Voici Étienne Dao, et dans un instant, on va parler du business du parfum. 0810.

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0: Toi, c'est week-end à Rome. Et
2: vous, c'est week-end à Rome.
0: Ouvrons notre nouveau dossier. Bonjour, Johan Servi.
3: Bonjour.
0: Bienvenue ici, mon cher Johan. Alors, vous êtes spécialiste de l'histoire de la parfumerie moderne, professeur à l'École supérieure du parfum de Paris et Balidon, hein. Consultant auprès de grandes marques de luxe. Il fait tout, mon cher Johan. Alors, je le disais en début de cette
3: émission. Journaliste aussi.
0: Journaliste. Et le melon, là, deux minutes, hein.
2: Le CV. Bon.
0: Il a un CV
2: énorme.
0: Alors, mon cher Johan, je le disais là tout à l'heure en début d'émission, de nombreux secteurs du luxe souffrent à cause du ralentissement économique, mais pas le parfum. Vous nous confirmez donc que la branche parfum se porte bien ?
3: Effectivement, on constate sur le plan culturel que le parfum connaît aujourd'hui un engouement extrêmement fort. Hein. Et je crois que c'est parce qu'il a changé de statut ces dernières années.
0: Ah, en fait c'est quoi ? C'est un produit de luxe qui est accessible, c'est ça le truc ?
3: Oui et non. En fait, il reste bien sûr un produit de, un objet de luxe, hein, quand même relativement accessible, un produit de beauté. Mais je crois qu'il est devenu aussi un phénomène culturel majeur, hein, presque un phénomène de, un objet de pop culture. Moi, c'est ce que j'observe au quotidien et au fil de mes activités. Et ce qui est très intéressant aussi, c'est de voir qu'il parle désormais à des publics extrêmement larges, très variés. Il traverse les générations, les milieux sociaux. Non, c'est vraiment un mouvement très fort.
0: Ouais. En gros, tout le monde peut s'acheter des parfums. Parce qu'il y a évidemment les parfums très très chers, mais il y en a moins chers.
2: Et ça dure longtemps.
0: Donc du coup, c'est ça, c'est le côté un peu tout le monde peut avoir son parfum à lui.
3: Oui, je le crois aujourd'hui. Et c'est vrai d'ailleurs, mais on l'observe même dans l'espace public, dans les transports. Les sillages sont beaucoup plus présents, beaucoup plus marqués qu'il y a quelques années. Je pense que beaucoup plus de gens se parfument.
0: Même les jeunes, c'est ça.
3: C'est extraordinaire. En fait, la jeunesse mondiale s'est emparée du parfum, s'est prise de passion pour cet univers. C'est tout à fait fascinant.
0: Bah, moi, je me souviens quand j'avais 15 ans, je mettais du Brut de Fabergé qu'on achetait.
2: Ça existe toujours.
3: Un joli parfum d'ailleurs.
0: Bah ouais.
2: J'achetais du Scorpion, moi.
0: Bah oui, bah j'étais le seul à me parfumer. Tout le monde se foutait un peu de ma gueule. Ça faisait genre un peu le mec et un peu la fifille, quoi, tu vois.
4: Précurseur.
0: Mais oui.
3: C'est exactement ça. Aujourd'hui, on évolue dans un territoire de liberté, en fait, où on peut très facilement s'affranchir des notions de genre, etc. Non, il faut cultiver tout ça. Je crois que c'est très important. Ouais. Et alors, vous parliez de vos parfums signature. Aujourd'hui, on voit également que ce parfum unique, eh bien, c'est quelque chose, qui existe toujours, mais qui est de plus en plus remplacé par de véritables garde-robes olfactives. En fait, on collectionne les parfums, on les porte selon ses humeurs, selon ce que l'on a envie de montrer de soi, ce que l'on a envie d'exprimer. En fait.
0: Est-ce qu'il y a des tendances parfums, comme il peut y avoir, je sais pas moi, des tendances musique, absolument. Ou je sais pas quoi. Absolument. Alors allez-y. Là, par exemple, c'est quoi en ce moment la tendance
3: tout à
0: parfum
3: fait.
2: La tendance de l'été.
3: Tout à fait. Alors déjà, on observe des parfums de plus en plus puissants, avec des extraits, des élixirs qui nous parlent de préciosité, des versions intenses, avec ces notes très diffusives, très rémanentes, pour avoir vraiment un sillage assez expansif. Et ça dit quelque chose de notre époque. Alors après, en termes vraiment purement olfactif, on voit une dominante de notes crémeuses, lactées, vanillées, musquées.
0: Ah oui,
3: avec des textures.
0: Parfum senteurial.
3: Sans aller jusque-là, mais c'est vrai que des notes, lactées, de riz, d'amande. Tout à fait.
0: Ça,
3: des fruits très colorés également. Et puis, vous savez, vous l'avez certainement observé, senti du moins, des notes boisées, assez nerveuses, puissantes, qui ont beaucoup de profondeur.
0: Ça, j'aime moins.
3: C'est une question de goût.
0: C'est des goûts.
3: Tout à fait. Et on a également des parfums qu'on appelle les parfums de peau, en fait, des notes musquées très propres, presque cosmétiques, vous savez, qui peuvent évoquer presque la peau fraîchement lavée, au sortir de la douche ou du bain.
0: Ça c'est pas mal. Il y a Nicolas Malabeuf sans le kebab quand il sort généralement de chez lui.
2: Master
0: poulet. Il n'y a pas un truc, pas un parfum senteur poulet, c'est pas dingue. C'est pas très tendance.
3: Pas pour le moment.
0: Restez avec nous, mon cher Johan, une petite seconde. Je vous présente Claire qui est avec nous. Ça va, Claire?
5: Oui, bonjour.
0: Ça va, ma Claire?
5: Bien, merci.
0: Tu vas bien, ça va très bien, ma Claire. Tu nous appelles d'où?
5: De Tours.
0: Tours, très bien. Toi, tu te parfumes, Claire, ou tu sens très mauvais?
5: Ah oui. Non, je préfère sentir bon.
0: C'est quoi les trucs, là?
2: Ton parfum.
0: C'est quoi tes parfums préférés,
5: J'en ai plusieurs que j'aime bien. Ce que j'adore, c'est Mitsuko, qui est un très vieux parfum.
0: Ouais.
5: De chez Guerlain. J'ai aussi Chanel numéro 5.
0: Dis donc.
2: Et là, haut de gamme.
0: Très connu, celui-là.
5: L'hiver, j'aime bien aussi quelquefois Chalimar.
0: Ah oui, oh là là, tu dois, oui,
2: dans, oui on n'est pas dans Scorpion.
0: Non, mais,
2: dans
0: non, mais nos auditeurs ont tous la bouche en cul de poule, hein. Ça, on avait remarqué déjà. Alors, franchement.
2: Non, mais tu as de bons goûts.
5: Mon préféré, c'est Mitsuko quand même.
2: Mitsuko. Oui, Mitsuko. Salut,
0: et donc, Claire, toi, c'est quoi qu'il arrive, tous les jours, la petite goutte de parfum, quoi qu'il arrive. Même quand t'es à la maison. Moi, pareil.
2: Mais oui, ouais,
0: moi pareil. Même quand je suis à la maison,
5: oui,
0: je sors
5: alors,
0: pas.
2: J'ai l'impression d'être
5: déjà, je ne descendrai pas ma boîte aux lettres si je ne suis pas prête. Donc, je me parfume aussi.
0: Ah, mais j'adore. Johan, la France est une patrie de parfums. Oui, hein, on fabrique des parfums, on crée des parfums.
3: Mais d'ailleurs, Oui, tout absolument. Hein. Ouais. C'est un épicentre de la parfumerie. Ce n'est pas le seul. Hein. On ne va pas se regarder le nombril en permanence. Hein. Effectivement, aujourd'hui, il y a plusieurs. Et ce qui est intéressant, c'est de voir que cette parfumerie, elle est désormais mondiale. Hein. Le Moyen-Orient, la Chine, toujours les États-Unis, etc. Mais oui, Paris, la France, pardon, parce qu'il y a aussi Grasse, constitue encore une forme, un des grands centres, en tout cas majeurs. Alors, je rebondis quand même sur ce que disait Madame, en citant, parce qu'on peut citer apparemment certaines références. Numéro 5, Mitsuko Chalimar. Moi, ça fait partie de mes de mes parfums préférés. Ce sont des classiques intemporels, des merveilles que je continue de porter, de chérir. Donc, voilà.
0: Les grands tubes, les grands tubes, les grands succès du parfum. Merci infiniment, Johan Servi, d'être passé nous voir. Je ne redis pas tout ce que vous faites dans la vie, car sinon, à 15h30, on est encore là. Mais vous êtes spécialiste, entre autres, de l'histoire de la parfumerie moderne. Merci infiniment, mon cher Johan. Claire, merci beaucoup d'être passé nous voir.
4: Tu vas peut-être repartir avec 100 euros de carburant, même si c'est une broutille pour toi. Tu as beaucoup trop les moyens.
0: Mais tu pourras te parfumer au carburant.
2: Oui, c'est ça. Un peu de gasoil.
0: Merci beaucoup. On vous embrasse fort, tout le monde. On parle de quoi avec toi, mon cher Nicolas, dans un petit instant?
4: Eh bien, on va revenir sur la mort de Coluche, 40 ans déjà, dis donc.
0: Ouais, 40 ans déjà.
2: Là, ça filoche.
0: En attendant, on va écouter Louisa et Soleil Bleu sur votre radio ici. À tout de suite, mes amis que j'aime.

0: C'était Louisa, bien sûr, et le soleil. Ben là, il y a du soleil.
1: Là, il en profite. Profite.
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0: Faire attention aux UV, hein. Vous mettez la crème solaire,
1: casquette.
0: Même quand tu vas pas bronzer, tu mets ta crème solaire 50, indice 50 sur le visage. Oui, très important. Sinon, il y a des ridules.
1: C'est pour ça que vous paraissez jeune.
0: C'est pour ça que je n'ai aucune rigueur. Ça va, mon Nicolas? Regardez, il est là. Quand il y en a mal. Alors, lui, il est la police, mais évidemment, il a 20 ans.
4: Cette semaine, on va commémorer les 40 ans de la mort de Coluche, qui avait tous les talents.

0: Déjà que Michel Colucci nous a quittés, au début de l'année 1980, Coluche s'est engagé par Radio Monte Carlo. Alors l'une des consignes données par la direction était de ne parler ni de Dieu ni de la famille princière. Et au bout de quelques jours, Coluche ouvre son émission en disant « Bonjour, nous sommes en direct du Rocher aux putes
1: ». Bah voilà. Ah ouais.
0: Et alors quelques jours plus tard, quand on lui demande « T'as vu Monte Carlo ?», il répond « Non, j'ai vu Monte Caroline ». Bravo Coluche. Et alors après ces balivernes, Coluche est viré de RMC évidemment.
2: Ah bah oui, bah ça, oui.
0: Et alors faut bien se rendre compte qu'à l'époque, tout le monde n'était pas fan de lui. Les Français donnaient leur avis.
3: Qu'est-ce que vous pensez de Coluche?
4: Ça a l'air très mal élevé, c'est tout ce que je pense.
5: Franchement, on peut pas dire que c'est une vedette.
6: Non,
5: c'est pas une vedette.
7: Pas que vous êtes un peu choqué par les gros mots souvent. Non,
5: oui, non, c'est ça. Oui, non. Moi aussi. Oui, c'est ça.
0: Et oui, il faisait débat à l'époque, et en juin 86, il y a 40 ans, Coluche est à Cannes avec une bande de copains. Il prévoit de rentrer dans leur maison de vacances. L'actrice Mathilde Amey aurait dû être derrière Coluche sur la moto, mais elle préfère rester à Cannes faire du shopping. Et alors sur la route, Coluche percute un putain de camion à l'âge de 41 ans. Il meurt sur le coup. Le chauffeur du camion s'appelait Albert Hardisson. Oui, c'est incroyable. Fou, rien à voir avec Thierry. Il s'explique juste après l'accident.
8: J'étais engagé, je ne l'avais pas vu, il m'a débouché, je l'ai vu quand il était un peu là, qu'est-ce que vous voulez que je vous dise d'autre, je ne peux rien vous dire.
9: Il allait vite?
8: Ah oui, très vite.
9: Combien, à quelle vitesse?
8: Je ne peux pas vous dire, mais je vous dis qu'il allait très vite.
9: Il a eu le temps de freiner?
8: Il n'a pas freiné, il n'y a pas de marque de freinage. C'est malheureux, hein. Qu'est-ce que vous voulez que je vous dise, hein. Ça fait 50 ans, 40 ans que je conduis, alors c'est pas de maintenant. Hein.
0: Albert Hardisson avait été condamné pour homicide involontaire à une somme de seulement 1000 francs. Il est décédé en mai 2024 à 85 ans. Et alors, quelques heures après l'accident, Michel Denisot est à l'antenne sur Canal+. Il est en larmes.
10: Bonsoir à toutes et à tous. C'est donc un zénith spécial que je vous présenterai avec Philippe Gildas et Marie, qui vont me rejoindre ce soir. Je pense qu'on sera pas trop de froid.
11: Non.
10: Pardon.
11: Michel.
12: Si aucun d'entre nous ne peut parler, on n'a aucune chance de continuer. Donc, Coluche est mort.
0: Et alors, la mort de Coluche, plusieurs Français l'apprennent dans la rue par ce journaliste. Vous reconnaîtrez peut-être le jeune Franck Dubosc qui témoigne tout à fait par hasard.
13: Vous vous plaisantez?
14: C'est tué cet après-midi en moto.
13: Mais non, c'est pas possible.
14: Non, c'est pas vrai.
0: Dubosc.
14: Non, je crois pas.
0: C'est Franck Dubosc.
14: Je crois pas. C'est une grande perte, c'est une très grande perte pour la France. Je suis très ému.
13: C'est un grand chagrin pour nous tous, je crois. C'est très bien ce qu'il a fait.
15: Il y a des milliers de gens qui meurent chaque jour.
16: La mort de Coluche, ça vous laisse indifférente?
15: Pas plus qu'un autre.
0: Un témoignage diffusé le jour de sa mort à la télé française. Et pour terminer, s'il était toujours vivant, Coluche aurait aujourd'hui 81 ans.
2: 81 ans. Puis on n'oublie pas que votre radio ici est partenaire des Restos du Cœur. Bien évidemment. Voilà. Et c'est toute l'année, hein, que vous pouvez faire des petits gestes pour les restos. Faites ce que vous pouvez. Voilà. Mais évidemment, on pense à eux. Merci infiniment, mon cher Nicolas.

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1: De retour ici, c'est Willy vient déjeuner chez vous. On passe à table tous ensemble le samedi et le dimanche entre midi et 13h. Mais vite, ce sont les 5 dernières minutes.
2: Ah, hein, ça
1: passe vite. Hein. Alors place à la bonne initiative du dimanche. Bonjour Aurélie Vanet.
3: Bonjour.
1: Bienvenue ici, ma chère Aurélie. Bonjour, vous êtes bonjour toute seule. Vous êtes psychologue et sexologue. Je vais donc venir vous voir deux fois. Mais avant, je voulais discuter avec vous de cette initiative lancée en mars dernier à deux pas de Lille où vous êtes. Nom de code tissage. Alors, de quoi s'agit-il exactement?
3: Effectivement.
1: C'est de quoi s'agit-il alors?
3: Donc, tissage, en fait, c'est un dispositif qu'on a créé, donc un dispositif qui est novateur, ouais, sur la commune d'Aubourdin, mais qui est non sectorisé, mmh, qui est gratuit, par contre, qui se fait sur orientation d'un professionnel du champ social ou de la santé. Mmh. Et en fait, c'est un programme, en fait, qui est dédié aux personnes qui souffrent de dépendance affective.
1: Voilà. Donc, excusez-moi, voilà, donc un groupe de travail entre guillemets, j'allais dire, où vous allez donc évoquer la dépendance avec affective. Est-ce que vous pouvez déjà nous dire, Aurélie, c'est quoi la dépendance affective?
3: Parce que oui, bien sûr,
1: parce qu'on en parle vraiment pas beaucoup, non, hein, et on est nombreux à en souffrir. Et moi, je suis concernée par ça. Alors, allez-y, expliquez-nous.
3: Je vais vous expliquer. Du coup, la dépendance affective, c'est un comportement où une personne ressent un besoin intense d'être émotionnellement attachée à une autre personne, mmh, et qui cherche constamment son approbation, sa validation, sa sécurité émotionnelle. Ah. En quelques mots, c'est une personne qui a souvent besoin de l'autre pour prendre des décisions, se rassurer, gérer ses émotions, et qui, en tout cas, ça peut affecter la santé mentale. Voilà. Souvent, c'est marqué par un manque d'estime de soi et une, mmh, peur de l'abandon.
1: Voilà. Donc, c'est quelqu'un qui va s'impliquer trop dans une relation,
3: exactement,
1: limite au point de s'oublier, presque.
3: Exactement.
1: Voilà.
3: Donc, c'est pour ça qu'on a créé ce dispositif, pour que les personnes puissent prendre du temps pour restaurer le lien déjà avec elles-mêmes et ensuite améliorer les relations avec les autres.
1: Donc quelqu'un qui n'ose pas dire non, quelqu'un qui a peur de l'abandon, et c'est pas forcément que dans une sorte de couple, hein, ça peut être aussi au travail, etc. Ouais. Des choses comme ça. Hein.
3: Exactement. En tout cas, je vois que vous êtes bien informé. Ça peut être dans la vie professionnelle, voilà, dans la vie amicale, dans la vie, vie conjugale.
1: Voilà. Et elle vient d'où alors la dépendance affective en un mot? Parce que je sais que après chacun a sa vie, chacun a ses parcours, mais c'est quoi à peu près généralement les grandes lignes?
3: En tout cas, de savoir d'où ça vient, ouais, ça serait un petit peu compliqué,
1: ouais,
3: à expliquer.
1: C'est un peu compliqué,
3: mais effectivement,
1: mais...
3: c'est souvent des schémas répétitifs douloureux.
1: Ouais.
3: Et justement, on essaye de voir avec les personnes, travailler sur leur histoire personnelle. Enfin, ça va être vraiment du cas par cas.
1: Voilà.
3: On sait qu'il peut y avoir des traumas anciens, des traumas plus récents. En tout cas, voilà, notre objectif est de travailler sur les relations.
1: Donc, c'est des groupes. Donc, des groupes, c'est quoi? C'est 8-10 personnes à peu près, c'est ça?
3: Alors voilà, 8-10 voilà, personnes maximum. Ce sont des groupes qui se passent donc au centre social d'Aubourdin. Mmh. C'est 2 séances par semaine et effectivement c'est sur 10 séances.
1: Voilà.
3: L'idée c'est que les personnes puissent s'inscrire dans le groupe du début à la fin.
1: Voilà. Et c'est vraiment bien que vous fassiez ça, Aurélie, parce que c'est vrai que la dépendance affective, quelque part, c'est aussi une addiction dont on ne parle pas beaucoup.
3: Alors,
1: finalement.
3: Oui, alors du coup, je me permets de
1: rectifier,
3: c'est pas considéré comme une addiction.
1: Très bien.
3: Effectivement, donc on parle plus d'un comportement et pas d'une addiction.
1: D'accord.
3: En tout cas, voilà, c'est pour ça qu'on parle plus de dépendance affective.
1: Ouais.
3: Et l'idée, c'est vraiment de pouvoir, travailler sur la dépendance à l'autre et les liens à l'autre.
1: Et alors, un truc, qu'est-ce qu'on pourrait faire, un truc là qu'on pourrait faire, que je pourrais faire là déjà, là, une fois que l'émission elle est terminée à 13h, pour que j'arrête tout le temps de m'accrocher à tout le monde. J'en ai marre, Aurélie. Qu'est-ce que je dois faire?
3: Prendre un temps pour soi, s'accorder du temps pour soi.
1: C'est ça.
3: Réfléchir justement aux liens qu'on peut avoir avec les autres. Mmh. Mais avant tout, et comme le dispositif tissage, j'essaye de le mettre en avant, c'est vraiment de proposer aux personnes d'amorcer un changement pour elles et à leur rythme. Voilà. En tout cas, c'est vraiment d'essayer de se recentrer sur soi avant tout.
1: Bon, en tout cas, c'est une bonne idée, hein, franchement.
4: Bravo.
1: Donc là, il y a les prochains ateliers, c'est quand, par exemple, Aurélie?
3: Alors, du coup, les prochaines dates, il y a plusieurs sessions dans l'année.
1: Ouais.
3: Les prochaines dates, en tout cas, le prochain groupe commence le 12 septembre. Et ensuite, on a une autre session à partir du 12 novembre.
1: Voilà.
4: Et c'est gratuit, en plus.
1: Ouais, et c'est gratuit, en plus.
3: Et c'est gratuit, voilà. C'est ce que je disais tout à l'heure, c'est gratuit et non sectorisé.
1: Bravo, Aurélie, hein. Bravo pour
4: vous.
1: Je vais venir vous voir.
3: Accorder un temps.
1: Oh, mais je vais venir vous voir. Vous allez avoir un client. Je pense que vous allez devoir va me soigner pour ces 37 prochaines années. Parce qu'il y a du boulot, Aurélie. Vous allez être riche grâce à moi. Psychologue
3: et sexologue.
1: Je sais très bien, Aurélie. Aurélie Vanet, donc psychologue, sexologue, qui organise donc des ateliers sur la dépendance affective dans les Hauts-de-France. Merci
2: à vous. Pensez à vous. Vous pensez trop à nous,
1: oui,
2: en fait.
1: Oui, alors
2: ça.
1: Là, non.
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5: C'est l'heure du tirage.
1: Oui, ben oui, je pense trop à vous parce que vous m'inquiétez. Vous êtes mes deux bébés et je suis tout, je suis comme une louve avec vous. Hein. Vous ne pouvez pas savoir comme je les bichonne.
2: On
1: ne
2: peut rien vous cacher.
1: Ah, rien.
5: Ça appelle, c'est le tirage.
1: C'est le tirage. Ah, oui. Je ne sais pas pourquoi ça sonne. C'est le tirage.
5: Sans se recarburant.
1: Alors, qui va repartir avec la carte?
5: On ne sait pas. On ne sait pas. Surprise.
1: Pour l'instant, personne. C'est ça qui est bien. Ah.
5: Qui est là?
1: C'est Étienne?
6: Oui, allô, c'est moi.
1: Ah, Étienne. Oh, quel ami. Tu es toujours à Rennes, tu n'as pas déménagé depuis tout à l'heure, Étienne?
6: C'est bon, j'y suis toujours.
1: Tu es toujours à Rennes. Tu es tout seul, là? Tu es où, là?
6: Je suis dans la rue, je suis dans la
1: cour. Oh, j'aime bien. C'est encore mieux. Tu sais quoi, Étienne? Je veux que tu hurles. Mais t'as intérêt d'hurler, hein. Sinon, on garde la carte. Je veux que tu hurles ici, très très fort. Vas-y, dans la rue. Vas-y, ici, vas-y. Non, j'ai. Il a pas trop osé. Ça va. Allez, c'est bon, Étienne, bravo. Tu repars avec ta carte. Tu as une voiture au moins, Étienne, ou pas du tout? Oui, non. Bon, on entend Étienne par petit bout. Il capte mal. Bon, c'est pas grave. Étienne, tu as, quoi qu'il arrive, comme on t'a entendu un tout petit peu, tu auras un tout petit bout de carte.
2: 10 balles.
1: Tu repars 10 balles. Bravo.
5: On adapte les règles chaque week-end.
1: C'est super. Ça va bien, oui.
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2: Bonjour et bienvenue dans votre magazine Ma France, par ici les économies. Vous connaissez notre objectif. Chaque semaine, vous redonnez du pouvoir d'achat. Alors aujourd'hui, on va tenter de répondre à cette question. Comment rester chez soi le plus longtemps possible, dans les meilleures conditions et même avec un budget serré? Les aides, les astuces, les services à domicile. On va tout vous dire avec notre invité. Bonjour Laurence Ledrenne.
3: Bonjour Valère, bonjour à tous.
2: Vous êtes chef de service droit et argent pour le magazine Notre Temps, qui est en kiosque en ce moment d'ailleurs avec un dossier sur ce thème justement. C'est le numéro de juin qui est en kiosque actuellement. Je vous propose pour commencer, Laurence, de répondre à cette première question de Paul. Il m'a écrit sur mon mail paricilleseconomies@radiofrance.com. J'ai 85 ans et mon secret, c'est de voir du monde tous les jours. Et ça, c'est gratuit, n'est-ce pas la clé ? Qu'est-ce que vous lui répondez ?
3: Je lui réponds, vous avez raison, Paul. Vous avez vraiment raison. Rencontrer des personnes tous les jours, se promener, discuter avec ses voisins, échanger, bref, tisser autour de soi un réseau de relations amicales ou simplement de connaissances, c'est la clé pour se sentir en forme, se sentir bien et donc bien chez soi.
2: Parce qu'on parle beaucoup d'autonomie, en fait. Mais enfin, l'autonomie seule, c'est quand même très compliqué. C'est vrai que les relations sociales, c'est fondamental, y compris pour se sentir bien, être en bonne santé, en fait.
3: Voilà, et c'est la parade contre la solitude. La solitude qui est vraiment quelque chose qui peut vous surprendre et petit à petit vous enfermer. Donc, un réseau de petites relations quotidiennes, ça n'a l'air de rien, mais c'est extrêmement important.
2: L'objectif aujourd'hui, c'est donc d'aider celles et ceux qui nous écoutent et qui, bien sûr, ont ce souhait ou connaissent quelqu'un qui a ce souhait de rester à la maison, parce que c'est vrai qu'on est mieux, c'est notre lieu de vie, mais le mieux possible, dans les meilleures conditions possibles. Alors, parfois, ça s'anticipe aussi. Et je vous propose de commencer par le logement, justement. Comment le sécuriser, l'adapter pour y vivre plus sereinement, éviter les accidents domestiques ou les chutes, mais sans trop dépenser?
3: Il y a plein de choses à faire. Par exemple, vous pouvez agir sur la lumière. Ça, c'est une chose à laquelle on pense pas souvent.
2: La lumière. Ouais.
3: Avoir des lumières qui s'allument automatiquement, des lumières douces quand vous levez la nuit.
2: Détecteur de mouvement, tout simplement.
3: Dans le couloir, au pied de votre lit, ça va vous éviter de tâtonner, ça va vous éviter de déraper. Ça coûte quelques dizaines d'euros. Et vraiment, ça change la vie parce que voir où on met les pieds, ça évite de chuter. Et c'est quelque chose de tout simple. Vous verrez aussi que vos petits-enfants seront ravis d'avoir ce petit système et tous les gens qui sont autour de vous.
2: Donc la lumière, c'est vrai que c'est tout bête, quelque part. Ça coûte pas très cher et ça permet d'éviter... la chute, l'accident domestique, évidemment, parce que on va se lever la nuit, on voit pas bien, ou on croit qu'on connaît l'appart, la maison, et en fait, c'est là que patatras.
3: Exactement. Quoi, hein. Et on n'y pense pas assez.
2: Une rampe dans un escalier aussi, ça coûte pas très cher, ça peut être très utile. Il faut savoir aussi détecter le moment où c'est le moment.
3: Mais c'est toujours le moment. N'attendez pas d'avoir 80 ans, c'est toujours le moment d'avoir une rampe dans son escalier. N'oubliez pas l'escalier de la cave. Les marches sont souvent étroites. Si vous vivez dans un immeuble, n'hésitez pas à en parler dans une réunion de copropriété et vous allez voir, là aussi, hein, que tous vos voisins, même s'ils ont 30 ans, 50 ans, ils vont dire « mais quelle bonne idée !» Et là aussi, c'est un outil très sécurisant pour éviter les chutes, pour s'appuyer. Vraiment, c'est une solution toute simple. Il faut y penser.
2: Et pour le coup, les petits-enfants, ils sont ravis d'avoir une petite rampe pour se tenir. Ça les sécurise également.
3: Mais bien sûr.
2: Et quand on pense à rampe, je pense tout de suite salle de bain. C'est pareil, il faut savoir et s'équiper un petit peu, s'entourer. Toilettes, salle de bain, des petites rampes à droite, à gauche. Ça facilite aussi certains mouvements.
3: Exactement. Alors là, c'est plutôt quand vous faites des travaux chez vous.
2: Ouais.
3: Pensez à tout ça. Renseignez-vous sur tous ces petits dispositifs qui vont permettre un point d'appui. Ça peut être un petit banc, un petit recoin dans la douche où on peut s'asseoir. On peut aussi poser ses produits, mais on peut s'asseoir. Quand vous faites des travaux, que vous ayez 40, 50 ans, 60 ans, pensez à tout ça. Et du coup, plus vous y pensez tôt, plus ça va être bien conçu, plus ça va être joli et plus ça va être efficace.
2: Laurence Ledrenne, le dernier dossier là du magazine Notre Temps, donc qui est en kiosque, est justement sur ce sujet, hein, bien vieillir chez soi. Vous évoquez dans ce dossier des nez de marche antidérapants. Je me suis demandé ce que c'était.
3: Oui, c'est vrai qu'un nez de marche, ça peut surprendre, mais vous en voyez partout. Vous savez, ce sont les bandes rugueuses ou les barres qui sont au bord des marches d'escalier. Alors, il y en a partout. Hein. Il y en a dans les lieux publics, il y en a dans les bureaux. Ça permet deux choses. On voit le bord de la marche, on voit on pose les pieds et puis on glisse moins. Alors, puisqu'il y en a partout dans les lieux publics, pourquoi on n'en aurait pas chez soi ? Là aussi, c'est un petit équipement peu coûteux et efficace.
2: Il y a des sites qui peuvent nous donner des idées de trucs et astuces d'ailleurs pour s'équiper pas cher, bien chez soi, de l'assurance retraite par exemple, hein, donc c'est sur bien-chez-soi.l'assurance-retraite.fr. Vous le recommandez ? Qu'est-ce qu'on trouve par exemple sur ce site ?
3: Oui, je le recommande parce qu'il y a vraiment des dizaines, que dis-je, des centaines de petits appareils auxquels on pense pas forcément. Par exemple, vous allez trouver toutes les sortes de barres d'appui, vous allez trouver un siège pivotant qu'on peut poser sur une baignoire si jamais, même temporairement, hein, même quand on s'est cassé le pied, on n'arrive plus à prendre sa douche dans sa baignoire, ça va vous aider. Vous allez trouver aussi des trains qu'on peut faire pivoter pour récupérer ses vêtements, vous savez, qui sont en haut des penderies, des petits marchepieds antidérapants. Bref, tout ça, ce sont des objets qui vont vous éviter la tentation de monter sur un tabouret pour récupérer quelque chose qui est en haut. Et c'est vraiment astucieux, c'est simple, c'est pas cher, ça peut se poser facilement, il y a plein d'idées.
2: Aujourd'hui, le thème de l'émission, c'est bien vieillir à la maison, rester chez soi. On va parler aussi des aides dans un instant, mais avant, un autre site qui est intéressant pour bienvieillir.fr. Ça aussi, c'est un bon plan, Laurence.
3: Oui, là aussi, ce sont des caisses de retraite qui se sont regroupées parce que dans leur mission, il n'y a pas seulement vous versez votre retraite, il y a aussi la prévention. Prévention pour la santé, justement pour garder cette précieuse autonomie. Vous allez y trouver des articles et puis des vidéos aussi. J'ai vu il n'y a pas longtemps une vidéo où une kiné vous apprend, elle vous apprend à tomber, comment vous baisser, surtout comment vous relever. Il y a des gestes à faire dans un certain ordre pour se relever facilement. Et ça, c'est comme un entraînement. Il faut les apprendre, il faut les faire de temps en temps. Ça maintient la souplesse. Prenez-le comme un petit exercice de yoga. Et vraiment, c'est utile si un jour on se retrouve par terre.
2: Bien vieillir chez soi, ça commence pas à 80 ans. Ça peut commencer avant. C'est ce que vous disiez tout à l'heure. Oui. Quand on fait des travaux à 40, 50, 60 ans, on peut commencer à penser. Finalement, c'est un peu une logique du quotidien. Aménager son logement pour mieux y vivre, prévenir, mais aussi que tout soit plus facile.
3: C'est une logique du confort, du bien-être. Plus vous y pensez tôt, plus ça va être vraiment pensé pour être dans votre cuisine, dans votre salle de bain, plus ça va être agréable. Et vous allez vous dire, j'ai eu raison de faire ça et vraiment je me sens bien chez moi. Voilà, il y a d'autres personnes qui vont vous copier, vous allez voir.
2: J'ai découvert qu'on peut faire appel aussi à un ergothérapeute pour se faire aider, guider vers les aménagements qui nous correspondent le mieux.
3: Oui, alors là, une petite astuce, si vous avez été salarié pendant votre carrière, vous êtes sûrement relié à la caisse de retraite qui s'appelle l'Agir Carco, c'est la caisse complémentaire. Et elle a vraiment une mission d'aider les personnes à aménager leur logement. Vous pouvez avoir des aides et selon votre situation, un ergothérapeute peut vous venir chez vous. Et donc, il va regarder votre cuisine, il va vous dire, là, ce serait quand même mieux plutôt que d'avoir des placards, d'avoir des tiroirs, vous pourriez abaisser telle chose. Vous pourriez vous équiper de petits appareils qui sont pas forcément chers non plus. Et vraiment, vous pouvez aussi voir un appartement qui est entièrement conçu pour être plus facile à vivre, toujours présenté par l'Agir Carco. Il y en a à Paris, mais ils ont aussi des centres partout en France.
2: Ah, c'est super. Et d'ailleurs, il y a d'autres aménagements un peu plus lourds, disons, à réaliser, mais utiles. Vous en citiez, baisser le four, élargir une porte, installer une salle de bain et une chambre de plein pied quand c'est possible. Oui. Là aussi, on peut se faire conseiller, accompagner.
3: Exactement. Mmh. Moi, j'ai envie d'insister sur deux choses. La chambre de plein pied, si vous êtes à l'étage, vraiment réfléchissez à ce que vous pouvez faire. Salle de bain, chambre de plein pied. Et puis, la salle de bain, la douche sans bain, ou avec un bac très plat et bien large. C'est du confort, c'est du bien-être. Tout le monde dans la maison va vouloir se doucher là et on se sent
2: en sécurité.
3: C'est la douche à l'italienne. Bon, parfois, c'est pas possible de faire la douche à l'italienne, mais il y a des bacs très plats antidérapants qui sont très jolis et très efficaces aussi.
2: On peut se faire aider. Quelles sont les aides, Laurence Ledrenne, et les conditions pour faire adapter son logement, faire ces aménagements-là, ces travaux ?
3: Alors, une aide qui est assez méconnue, ça s'appelle MaPrimeAdapt. C'est vraiment pensé pour les personnes qui souhaitent aménager leur logement, qui ont des ressources modestes, mais le plafond est assez élevé, et ça permet de financer vos travaux. 50%, 70% des travaux, et pour une enveloppe assez importante, jusqu'à 22 000 euros. Vous y accédez si vous avez 70 ans, même si vous êtes en pleine forme, et dès 60 ans, si ça commence à être un petit peu difficile.
2: Bon, là, on a appris quelque chose d'important. Donc, ça s'appelle MaPrimeAdapt. Oui. Si ça vous intéresse, vous qui nous écoutez, n'hésitez pas à aller vous renseigner. Puis, il y a aussi le sujet de l'aide à domicile. Hein. Faire des courses, conduire, faire le ménage. Là, il y a des incitations fiscales, notamment, hein, sur ce sujet.
3: Oui, il y a un crédit d'impôt qui est important. Crédit d'impôt de 50%. Vous pouvez financer les salaires, les charges d'une personne que vous employez. Si vous passez par une société de service, ça marche aussi. Ça peut financer 50% jusqu'à 12 000 euros, même plus si vous avez plus de 65 ans. Donc, il ne faut pas hésiter et ça fonctionne même si vous n'êtes pas imposable. C'est-à-dire que vraiment, ça divise le prix par deux.
2: Donc, ça vaut le coup de chercher les aides qu'il y a autour de soi parce qu'on peut se faire accompagner, même quand on a, et peut-être surtout quand on a un budget serré.
3: Exactement. Mmh. Et ne pas attendre d'en avoir vraiment besoin.
2: Il y a les aides, mais il peut y avoir aussi des compléments de revenus. Hein. Parfois, on se retrouve avec de la place libre à la maison. Alors, pourquoi ne pas se mettre en colocation ? Bonjour Bérangère Penaud.
4: Bonjour, bonjour Valère.
2: Vous êtes directrice des Yvelines pour l'association Ensemble Deux Générations. Votre site, c'est ensemble2générations.fr. Vous accompagnez des seniors, des jeunes, pour se mettre en coloc, c'est ça ?
4: C'est ça, exactement. L'idée, en fait, c'est de pouvoir répondre à la fois aux défis démographiques hein, avec une population senior qui va en augmentant, puisqu'aujourd'hui, on a 15 millions de personnes seniors et on en aura 24 millions en 2060. Et puis, ben, la difficulté pour les jeunes à trouver un logement, hein, la crise du logement étudiant, on la connaît bien. On sait que le budget logement pour un jeune, ça représente 61% de son budget. Donc, il y a vraiment une difficulté pour trouver un logement. Donc, l'idée, c'est de pouvoir mettre un étudiant chez un senior qui a de la place, qui a une chambre de libre et qui peut et qui a envie d'accueillir un jeune. Et ça peut être en échange de petits services ou d'une contrepartie financière modeste.
2: Oui, c'est ça qui est intéressant, c'est que vous proposez une rencontre, un peu un cadre de vivre ensemble, mais avec des règles du jeu qui s'adaptent en fonction des besoins, des envies. C'est-à-dire c'est un contrat entre les deux personnes. Et ça peut prendre quelle forme alors ?
4: C'est tout à fait ça. C'est vraiment l'idée de pouvoir réunir en fait deux personnes, donc jeunes et seniors, qui ont des besoins différents, mais qui ont aussi envie de partager quelque chose. Et pour ça, on peut proposer deux solutions qui sont encadrées juridiquement par la loi Elan. Mais donc, on a une possibilité de logement donc avec des petits services ou de la présence. Donc là, le jeune peut être logé entre 10 euros jusqu'à 150 euros en fonction du volume de petites aides qu'il va pouvoir apporter, ou une solution qu'on appelle convivialité, où là le jeune n'a pas d'obligation de service ou de présence, mais il apporte voilà une convivialité, un moment de partage, et ça permet à un senior d'avoir un complément de revenus. Donc généralement les loyers vont se situer en région parisienne entre 300 et 450 euros par mois. Ils peuvent également déduire les APL hein, de ces loyers.

0: C'est ce que nous conseillait Paul tout à l'heure, hein, voir quelqu'un tous les jours. Et ben là, vous allez avoir quelqu'un chez vous qui va vous parler de tas de choses nouvelles et ça fait partie de l'entretien d'autonomie.
1: Et Bérangère, je précise, quand vous parlez de menu service, c'est pas de l'aide à domicile, c'est des petites courses, un petit truc de bricolage. C'est vraiment des petits agréments du quotidien.
2: Tout voilà. À fait, le jeune ne se substitue pas à une aide à domicile ou une infirmière. Ça va être aider à prendre un billet de train sur Internet, faire quelques courses, voilà, sortir un animal de compagnie si besoin. Enfin, voilà, des petites tâches qu'on peut rendre spontanément. Mais tout ça est quand même bien défini dans le contrat. Comme ça, chacun sait à quoi il s'engage. Et ça simplifie aussi la relation. Mais au-delà de ces tâches, c'est ce que vous disiez précédemment. C'est vraiment favoriser le lien social et puis avoir ce sentiment d'utilité, aussi bien côté senior que côté jeune. C'est vraiment un très bon vecteur dans la société pour aussi aider à rompre la solitude et l'isolement.
1: Voilà, et bien sûr, personne n'est imposé à personne. Ce sont des choix de chaque côté. Et c'est le rôle, justement, de votre association Ensemble2Générations.fr. Merci beaucoup pour votre participation, Bérangère Pénaud. Vous êtes directrice des Yvelines, donc pour Ensemble2Générations. Et puis, dans un instant, on va recevoir Stéphane Maroc. Il est fondateur de Gabi. C'est une application qui a un sacré objectif, hein, rassembler générations et professionnels autour des aînés.
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1: En version magazine chaque semaine, le thème aujourd'hui, comment bien vieillir tout en restant chez soi. Je suis avec Laurence Ledraine, vous êtes chef de service droit et argent pour Notre Temps. Notre Temps qui est en kiosque en ce moment avec un dossier sur ce thème précisément dans votre numéro de juin. Et Stéphane Maroc, fondateur de Gabi, vient de nous rejoindre. Bonjour Stéphane.
5: Bonjour.
1: On retrouve des informations sur gabi-appli.com. Qu'est-ce que c'est Gabi, G-A-2-B-Y?
5: Alors Gabi, c'est une application sur mobile ou tablette pour les plus de 65 ans et les familles qui souhaitent accompagner leurs proches âgés pour prolonger sa bonne santé physique et mentale.
1: Bon, ça c'est ce que vous proposez. Dans les faits, quels sont les services qu'on retrouve si on s'abonne à cette application, donc qu'on a plus de 65 ans et que notre famille est partante?
5: Alors, pour les aînés, eux, ils peuvent jouer seuls ou en famille, sans publicité. Ils peuvent partager aussi leurs bons souvenirs dans une logique d'album sécurisé et plutôt confidentiel. Ensuite, ils peuvent bénéficier aussi d'un programme ludique de suivi de leur autonomie avec des activités vraiment personnalisées, toujours dans l'esprit de rester en bonne santé le plus longtemps possible. Voilà. Et côté famille, eux, ils peuvent solliciter et échanger des professionnels locaux qui interviennent au domicile de leurs proches, en fait. Ça va du dépanneur à l'infirmière. Voilà. Et ensuite, les familles peuvent aussi suivre un petit baromètre de leurs proches pour permettre de prévenir des risques de dépendance et savoir comment les accompagner au mieux et agir au plus tôt, en fait.
1: C'est donc une application qui permet à la fois de suivre, en même temps de jouer, de l'utiliser, on va dire, un peu à temps perdu pour le senior, mais aussi d'échanger avec les professionnels autour et puis avec la famille. Il y a quand même beaucoup de fonctions. Combien ça coûte chaque mois?
5: Alors aujourd'hui, Gabi coûte 4,25 euros TTC par mois pour toute la famille. Hein, donc ça en fait la solution la moins chère et la plus complète sur le marché. Voilà, et propose énormément de services vraiment tournés vers la prévention et le suivi de la santé physique et mentale.
1: On est aussi à l'heure de la fracture numérique. On le sait, les seniors n'ont pas sont pas toujours très à l'aise avec le digital. Comment repousser cet enjeu puisque vous proposez précisément une solution digitale pour les seniors?
5: Alors c'est une solution qui est très mature, donc aujourd'hui on a beaucoup travaillé sur l'usabilité de l'application. Aujourd'hui elle est tout à fait adaptée à ce genre de public là. Donc et puis le fait d'engager la famille aussi, on a un vrai accompagnement et un vrai entourage qui vient accompagner et favoriser l'inclusion numérique des aînés. Ça va des enfants aux petits-enfants.
1: Donc on retrouve toutes les infos sur gabi-appli.com et puis sinon dans les stores, j'imagine, qu'on soit sur Android ou sur iOS. Voilà, quel que soit le smartphone qu'on a. Merci beaucoup en tout cas Stéphane Maroc, fondateur de Gabi, cette application dont on voulait vous parler cette semaine parce que c'est aussi une solution pour bien vieillir, en tout cas bien avancer dans l'âge à la maison. Laurence Ledraine, vous êtes chef de service droit et argent pour Notre Temps et je vous propose avant de nous quitter de vous prêter au jeu de notre quiz Le Vrai Faux pour finir avec les idées claires sur ce thème du bien vieillir chez soi. Alors vrai ou faux, installer une barre d'appui dans sa salle de bain peut être financé en partie par des aides.
0: Vrai. N'hésitez pas à poser la question à vos questions.

0: de retraite ou à vous renseigner dans votre mairie, par exemple.
1: Vrai ou faux, la majorité des chutes des seniors se produisent à l'extérieur du domicile?
0: Faux, archi faux, la majorité se produit à l'intérieur.
1: Vrai ou faux, un détecteur de mouvement pour allumer automatiquement une lampe peut aider à prévenir justement certains accidents domestiques?
0: Mais bien sûr, c'est de la sécurité, du confort, c'est facile à installer et on voit où on marche, donc on tombe moins.
1: Voilà, ça c'est dit. Vrai ou faux, Laurence, il faut obligatoirement avoir plus de 80 ans pour bénéficier de MaPrimeAdapt?
0: Pas du tout, c'est possible dès 70 ans, même quand on est en pleine forme, et dès 60 ans, quand on commence à avoir certaines difficultés pour aménager sa maison, c'est vraiment une aide financière utile.
1: Oui, vous l'avez dit tout à l'heure, jusqu'à, je crois, 70%.
0: Oui, de 50 à 70% de vos travaux.
1: Avec 22 000 euros,
0: oui, enfin, donc
1: c'est
0: ça peut
1: vraiment
0: être
1: intéressant
0: énorme.
1: Et méconnu.
0: Oui, tout à fait, c'est moins connu que MaPrimeRénov, par exemple.
1: Ouais, on a réparé ce sujet aujourd'hui, MaPrimeAdapt, désormais c'est beaucoup plus connu. Faire appel à une aide à domicile ouvre parfois droit à un avantage fiscal, vrai ou faux?
0: Vrai, un crédit d'impôt de 50%.
1: Vrai ou faux d'ailleurs, certaines caisses de retraite proposent des aides pour adapter son logement?
0: Vrai, et là aussi c'est méconnu, donc renseignez-vous. De nombreuses caisses de retraite consacrent du budget pour ce sujet et ont beaucoup d'actions.
1: Et dernière question, vrai ou faux, les tapis mal fixés sont l'une des principales causes de chute à domicile?
0: Ouh là là, c'est vrai, attention aux tapis dans la cuisine, devant l'évier ou dans la salle de bain.
1: C'est noté. Laurence Ledrenne, vous êtes chef de service droit et argent pour notre temps. Merci beaucoup pour vos éclairages précieux. J'espère en tout cas que vous y voyez plus clair, vous qui nous avez écoutés sur votre radio locale ici. Alors deux choses. D'abord, il y a le magazine Notre Temps qui est en kiosque en ce moment et il y a justement un dossier pour bien vieillir à la maison. Donc ça, c'est une première chose. Et puis deuxième chose, sur ici.fr, il y a toutes les émissions de Ma France Par Ici les économies avec maintenant une belle bibliothèque. Vos questions sur Par Ici les économies @radiofrance.com. La semaine prochaine, on va voir comment se remettre au vélo.
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1: Bonjour à tous et bienvenue dans votre émission Cinéma, ça tourne aujourd'hui avec l'équipe d'un film qui nous embarque en Alsace et en Allemagne. Deviens génial, c'est le titre de cette comédie dans laquelle Manu Payet prend son plus bel accent allemand. Bonjour Manu Payet.
2: Bonjour Ségolène.
1: Quoi?
2: Ben c'est rigolo, ça vous me faites rire.
1: Déjà, ben ça commence bien. Hein? À vos côtés, le réalisateur Léo Grandperret. Bonjour Léo.
3: Bonjour.
1: C'est votre tout premier film. Et notre métier de l'ombre du jour, une femme sans qui il n'y aurait pas grand monde dans ce film, puisqu'elle est responsable du casting adulte et enfant, c'est important. Bonjour Tatiana Vial.
4: Bonjour.
1: Des enfants, il y en a, puisque Manu Payet, vous êtes professeur dans ce film. Est-ce que vous auriez aimé être prof dans la vie? C'est vrai?
2: Oui, j'avais même envisagé. Prof d'anglais, j'avais envisagé ça, c'était sympa même comme perspective.
1: Et alors, pourquoi ça ne s'est pas fait?
2: Ils n'ont pas voulu de moi, vous connaissez l'éducation nationale.
1: En tous les cas, vous êtes prof de langue également dans ce film, ouais. Et vous êtes aussi animateur radio. Alors je vous propose que vous nous fassiez le pitch là en deux secondes et vous lancez la bande-annonce.
2: D'accord, c'est voilà, l'histoire simple, c'est d'un professeur d'espagnol qui, pour se retrouver enseignant dans le collège où vit sa fille, très loin de lui, est obligé de se faire passer pour un prof d'allemand.
1: Sans parler un mot d'allemand.
2: Non, puisqu'il est très très fort en espagnol, lui, plutôt.
1: Eh oui.
2: Et il va devoir partir, ça il ne le sait pas encore, dans un bus accompagner une classe en Allemagne. Voilà, il part en voyage scolaire dans le pays de Goethe, sans savoir dire Guten Tag. Voilà le début de notre histoire. Tiens, et si on écoutait la bande-annonce?
1: Mais quelle bonne idée!
5: Guten Tag, je suis Mathias Bertin, je suis auto-professeur d'allemand.
6: Papa, dis pas, prof d'allemand.
5: Ah, ça va, j'ai assuré, non.
6: Ça va, tu prends tes marques?
5: Ouais, carrément, tout va bien. Tant que...
7: Ça fait 3 ans que je vis à 600 km de ma fille. Je veux plus être loin d'elle.
6: Et pour le voyage, tu vas faire comment?
7: Quel voyage? Vous avez organisé un voyage en Allemagne.
8: Je viens de finaliser le dossier.
7: Vous avez prévu quoi?
8: De la bonne humeur.
9: Tout le monde dans le bus?
1: Extrait du film Deviens génial de Léo Grandperret qui sort en salle mercredi prochain. Vous avez donc tourné en Alsace, notamment à Oberhausbergen.
2: Bravo.
1: C'est bien prononcé.
2: C'est
1: ça
2: très bien prononcé.
1: Merci. Et en Allemagne aussi, c'était l'été dernier. Qu'est-ce que vous retenez de ces lieux de tournage?
2: La convivialité alsacienne. Je retiens le fait qu'on oublie trop souvent lorsqu'on vit, nous, Parisiens ou ailleurs, que l'Alsace existe, que Strasbourg est toujours là. Ça ne s'allume pas quand tu arrives. Et c'est formidable de découvrir cette région. Les gens qui y travaillent, il y a des techniciens du cinéma qui vivent là-bas à l'année et qui travaillent sur les projets qui s'y font. Mmh. C'est chouette, on a rencontré de fabuleuses équipes. Et puis aussi, nous a été donné de travailler avec des Allemands.
1: Alors, commencer de travailler avec des équipes de cinéma allemandes.
2: Qu'est-ce que vous voulez dire par là? Non, je déconne, c'est pas vrai, c'est une blague, c'est une blague. Nous avons travaillé avec des acteurs et des actrices allemands, notamment pour moi en tout cas, c'était vraiment une leçon.
1: Pourquoi?
2: J'ai adoré tourner avec, parce qu'ils ne rechignent jamais à la tâche, parce qu'ils y retournent. Si Léo était encore derrière son combo là, au moment où on parle, en train de leur dire, on va la faire quand même une 6000ème fois, il leur ferait sans rechigner.
1: C'est vrai.
2: Ouais, et
1: contrairement à des Français, c'est ça le comparatif.
2: Je ne sais pas si c'est parce qu'ils étaient sur un plateau de tournage étranger aussi et que donc ils se pliaient un peu aux demandes plus facilement du réalisateur. Je ne pense pas. Non, c'est une façon de travailler. Nous, on va peut-être avoir... on va peut-être discuter un peu. On va peut-être, moi, je vais venir voir Léo et je vais dire... Allez, je vais dire moi. Je vais venir voir Léo, je vais dire, tu l'as, je pense. Non, regardons. Je trouve quand même. Et puis, on regarde ensemble. Oui, c'est vrai, t'as raison. Ouais. Ok, bon, je te refais ça. Tu veux que je te refasse tout, justement?
1: Léo Grandperret. Et pourquoi avoir choisi la région Grand Est et l'Allemagne? Parce qu'il aurait pu être aussi prof de latin, prof d'italien.
3: C'est vrai, Alors, la région Grand Est, elle se choisit un petit peu parfois, tous les films, un peu parfois par aussi facilité financière. Mmh. Là, nous, ce qui nous a arrangé, c'est qu'on pouvait facilement jouer l'Allemagne en Alsace, puisqu'il n'y a pas si longtemps que ça, ils étaient allemands.
1: C'est vrai.
3: Ils ont encore des noms un peu étranges, comme vous l'avez cité. Et voilà. Et l'Allemagne, pourquoi? Parce que on a un vrai déficit de professeurs d'allemand, puisque beaucoup de gens font de moins en moins allemand au collège. Donc,
1: c'est vrai que c'est une réalité dans l'éducation nationale.
3: C'est un problème. Enfin, pour ceux qui veulent faire allemand, c'est un problème.
1: Mm. Et vous parlez donc allemand, Manu Payet, en fait, dans la vie?
2: Non, pas du tout.
1: D'accord.
2: Du tout.
1: Alors, évidemment, il y a eu un gros travail sur le casting. Pour ce premier film, Léo Grandperret, vous n'avez pas choisi la facilité, puisque la majeure partie de vos comédiens sont des enfants, enfin des adolescents. Techniquement, déjà, en quoi ça complique les choses sur un tournage?
3: D'un point de vue logistique, on a beaucoup moins de temps de travail effectif avec eux, puisqu'on a 4 heures par jour à partir du moment où ils arrivent sur le plateau. Mmh. Donc, habillage, maquillage,
1: c'est très peu. C'est très peu, 4 heures pour une journée.
3: Et puis en juillet, on en a 6 parce qu'on est en période de vacances scolaires, mais c'est ça la complication. Après, ça a un gros avantage, les enfants, c'est que ça impose un rythme auquel les adultes adultes sont obligés de se caler. Et donc, du coup, une dynamique qui est assez, qui est porteuse de quelque chose d'assez solaire. Moi, je n'ai pas vu ça comme un désavantage.
1: Bien sûr, tous ces enfants, il faut les caster. Tatiana Vial, vous êtes donc directrice de casting et c'est à vous qu'on doit la distribution de ce film, sauf Manu Payet. C'est pas vous qui l'avez choisi.
2: Elle m'aurait pas pris, sinon.
4: oui, c'est ça. J'ai les rôles adultes, sauf Manu et Mela.
3: Et Mela Bédia. Manu et Mela Bédia, mais tout le reste, c'est Tatiana. Ouais.
1: Et alors, c'est quoi exactement, on va expliquer à nos auditeuristes, le travail d'une directrice de casting? Voilà, simplement, on pense instinctivement à faire passer des castings, mais c'est pas que ça.
4: C'est déjà savoir à qui on les fait passer, c'est-à-dire avoir des idées, lire le scénario, avoir des idées. Après, effectivement, faire venir des acteurs pour passer des castings. Pour le casting en général, c'est quand même l'idée pour moi de former une troupe. C'est pas seulement des personnes isolées, c'est vraiment, il faut que le casting ait un sens dans son ensemble. Mmh. C'est vraiment l'idée de la troupe au théâtre. Et même si c'est des gens qui jouent pas ensemble, au final, parce qu'ils ne sont pas dans les mêmes scènes, il y a quand même... Bon, là, en plus, avec les enfants, c'était vraiment une troupe d'enfants. Mais voilà, il faut que ça ait un sens dans son ensemble.
1: Mmh. Manu Payet, vous passez encore des castings ?
2: Non, parce que... Non, c'est pas un grand privilège. C'est surtout parce que je ne l'ai réussi jamais. Je n'ai jamais été pris sur un casting.
1: Non, c'est pas vrai.
2: Jamais.
1: C'est pas une blague.
2: Non, c'est pas une blague, j'en ai encore passé.
1: Vous avez raté tous vos castings?
2: Tous.
4: Alors moi, je pense qu'on peut rater un casting et être pris.
1: Ah d'accord, et ça veut dire quoi en fait, rater un casting et finalement être pris?
4: Ça veut dire qu'on peut être vraiment pas du tout à son maximum, arriver et voilà. Et ceci dit, tout d'un coup, incarner un personnage de manière à ce que là, ça soit évident pour tout le monde que c'est la bonne idée. Et on peut par contre déchirer, être vraiment génial à un casting et ne pas être pris.
1: C'est ce qui vous est arrivé.
2: Tout ça, c'est réponse 2 pour moi. Ouais.
1: Est-ce que tous ces enfants qu'on voit dans le film ont envie de continuer dans le cinéma? Est-ce que c'est un vrai désir aujourd'hui dans la nouvelle génération de faire du cinéma?
4: Je pense pas.
3: Il y en a qui ont demandé à la fin, mais il y en a d'autres qui ont aimé l'expérience, mais qui... Peut-être qu'il y en a qui ont envie de jouer de la trompette à la fin, qui n'en jouaient pas au début. Donc je pense qu'il y a quand même d'autres... Et pour le coup, d'être sur un plateau, ça permet de découvrir l'image, le son, la régie, directrice de casting.
1: Bien sûr. Bah tiens, d'ailleurs, comment on devient directrice de casting? Est-ce qu'il y a un chemin, une formation ou...
4: Alors, il n'y a pas de formation. Je pense que les chemins sont assez multiples. Moi, j'ai vraiment fait ce métier presque par hasard. En fait, un ami qui faisait un film m'a dit « Moi, je voudrais quelqu'un qui ait jamais fait ça. » Parce que de toute façon, à tous les postes, je veux des gens qui débutent. Voilà, et je veux des acteurs qui aient jamais joué. Enfin, donc, et j'ai commencé comme ça, puis après, les choses se sont enchaînées.
1: Vous connaissiez Tatiana Vial? Parce qu'elle est très connue dans le métier.
2: Elle est très
1: connue. Explique.
2: Connue et redoutée.
1: Redouté ?
2: Non, c'est pas vrai, je dis ça pour la taquiner. Non, moi j'adore travailler avec les... Non, mais elle impressionne. Tatiana peut impressionner dans le sens où tu peux craindre qu'elle détient une vérité sur, par exemple, quand on est en train de faire passer des essais à la comédienne Selma Rodo, finalement, qui aura été choisie, qui va jouer ma fille, j'en ai vu plusieurs. Ben, quand je fais passer des essais, je joue aussi. Et elle nous regarde tous les deux.
1: Et comme vous avez raté tous vos castings, vous aviez un peu la pression.
2: Et je me dis, je ne sais pas ce qu'elle est en train de penser de ce que je suis en train de faire. Mais bon, et après je me dis, bon mec, tu vas pas commencer à jouer. Aide la comédienne. N'essaye pas d'impressionner Tatiana. Tu es déjà sur ce film. Oui, mais si elle bossait sur autre chose... Oui, effectivement. Donc alors, je donne zone de couleur. Non, je déconne ça.
1: Il était comment, vous essayez?
2: Impressionnant.
4: Bah, il était super.
1: Voilà, il était génial, comme
2: dans le titre. Comme dans le titre.
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1: Ça tourne avec l'équipe du film Devient Génial au cinéma mercredi prochain. Manu Payet, Léo Grandperret, Tatiana Vial. C'est l'heure de la séquence souvenirs sensoriels de tournage. Manu Payet, en repensant au tournage de ce film, tourné donc en Alsace et en Allemagne l'été dernier, quelle odeur pouvez-vous faire remonter à la surface?
2: Alors attendez, il y en a plusieurs.
1: Eh oui.
2: Comme il a fait très chaud, il y a eu une autre espèce. On déjeunait souvent près d'un terrain de tir à l'arc. Et il y avait une espèce de mélange de poussière et d'herbe assez finalement agréable. On dirait pas comme ça quand je le dis,
1: non, pas
2: mais
1: du tout.
2: Au nez, c'est délicieux. Et puis il y avait aussi, moi j'ai adoré la cantine de ce tournage.
1: Ah, allez-y, voilà. Parlez-nous de la cantine.
2: Bah, ça, sinon vous faites s'il faut faire une émission spéciale bouffe, parce que moi, je pourrais en parler pendant des heures. Moi, j'ai adoré, et donc j'étais parmi les premiers. Le matin, quand j'arrivais sur le plateau, comme je déjeune pas le matin, j'allais demander à la cantine ce qu'il allait y avoir au moment de la coupure
1: déjà
2: déjeuner. Oui, pour savoir, pour rester animé, quoi. L'idée d'un moment manger quelque chose, quand
1: c'est
2: même.
1: C'est ça qui vous tient, c'est votre carotte, en fait, sur un tournage.
2: Un petit peu, oui. Moi, j'adore les chefs, j'adore les gens qui font à manger pour les autres. Et je m'entendais très, très bien avec eux. C'était du super boulot à chaque fois.
1: Alors, changement d'ambiance, puisque vous, Léo Grand-Perret, l'odeur que vous retenez, c'est celle du gymnase.
3: Ouais, on a tourné très longtemps dans ce gymnase. Ça sentait pas très bon. Mais il y avait un. C'est bizarre, on s'attache à des choses parfois un peu. Qui ne sentent pas très bon, mais c'était des moments tellement géniaux pour moi que j'en ai retenu. Je pense que si je retournais dans le gymnase aujourd'hui, j'aurais une espèce de nostalgie très forte, olfactive, parce qu'on était là et qu'on faisait mon premier film et que c'est extraordinaire.
1: Bah oui, la transpi, c'est votre Madeleine maintenant.
3: Exactement, et oui. La transpi de ce gymnase-là.
1: Manu Payet, quels sons retenez-vous de ce tournage?
2: Bah, les enfants qui rigolent à l'arrière du bus, et puis nous qui sommes devant. Moi qui réalise encore une fois que j'ai grandi, que j'ai vieilli, que je suis plus assis derrière avec eux.
1: Tatiana Vial, quel mot avez-vous le plus prononcé pendant les phases de casting?
4: Je ne sais pas du tout répondre à cette question.
1: C'est vrai?
3: Je peux vous le dire.
1: Allez-y, Léo.
3: Elle dit, je ne comprends pas pourquoi cet iPad ne marche pas. J'avais mis des fichiers dans la Dropbox et ils ne sont pas accessibles.
4: Dropbox, oui, j'ai beaucoup prononcé Dropbox.
3: Je pense que Dropbox, c'est le mot qu'elle a le plus prononcé.
1: Pourquoi? Parce que vous utilisez un iPad sur les castings?
3: Pour filmer.
1: Vous filmez à l'iPad?
4: Ouais.
1: C'est plus les caméras ou les caméscopes?
4: Non, je trouve que l'image des iPads est beaucoup plus belle.
1: Tatiana Vial, à tous les comédiens qui nous écoutent, quel conseil vous pourriez donner à un comédien, là, comme ça, s'il doit préparer un casting? Quel est le conseil à retenir, selon vous?
4: Devenir avec lui-même, en fait. De ne pas essayer de... Moi, il y a une expression, entrer dans la peau du personnage, c'est une expression que je déteste.
1: Ah bon? Pourquoi?
4: Ouais, parce que le personnage n'a pas de peau, en fait. Il a la peau de l'acteur ou de l'actrice qui va l'interpréter. Donc, c'est ça, le casting, en fait. C'est de donner une peau à un personnage. Et plus on vient avec soi-même, plus on a de chances d'apporter quelque chose à un personnage qui va être remarqué.
1: Léo Grand-Perret, avec quoi avez-vous envie que les spectateurs repartent après avoir vu votre film?
3: J'ai envie qu'ils sortent de là en se disant qu'ils ont un peu rigolé, j'espère, et qu'ils sont, je ne sais pas, qu'ils se posent un peu plus de questions sur tous ces gens qu'on n'observe pas dans la société, comme les présidents de comités de jumelage, les profs d'allemand, les enfants qui font de la trompette et dont parfois on se moque un peu. J'ai envie qu'on se dise qu'on peut regarder les autres et vivre ensemble.
1: Manu Payet, avec quoi repartez-vous de ce projet?
2: Avec une certaine fierté, parce que j'aime beaucoup le film. Je ne pensais pas déjà qu'un jour je rendrais un hommage aux profs. Pour moi, les profs allaient à toujours être mes ennemis. J'ai passé beaucoup de temps de ma carrière scolaire en permanence.
1: C'est vrai? Vous n'avez pas beaucoup été en salle de classe?
2: Bah, ils m'envoyaient. Donc ils m'envoyaient. Parfois, je rentrais même pas. Ils me disaient, non, vous avez tout de suite en permanence. Je me souviens, c'était un prof de bio. Et puis surtout, l'émotion de ce qu'a pu me dire Madame Motta, ma prof de français, Madame Matz, une autre prof de français, Madame Carayol, aussi une prof de français, Monsieur Winstra, un prof d'anglais. Je suis content de pouvoir leur rendre hommage aujourd'hui. Je crois qu'on s'est mal compris.
1: Et
2: je pense qu'on est dans une époque où le professeur doit être à nouveau mis en avant et célébré. Voilà, et embrasser. Donc ce film aussi est là pour ça. C'est pour ça que c'est un film familial, c'est une comédie, on y aura ri, et peut-être même verser sa petite larme. Ouais. J'espère, moi, quand ils sortiront de la salle, qu'ils se prendront par la main, qu'ils se feront un bisou. Moi je pense plutôt comme ça, dans ce genre-là.
1: Eh ben, c'est tout ce qu'on espère. C'est une comédie très réussie, avec un casting génial. Les enfants sont vraiment très bien dirigés. Bravo, Deviens génial. Première comédie de Léo Grand-Perret, avec Manu Payet, Mel Rabedia, Marie-Julie Baupe, Fred Hazan. Merci beaucoup, Manu Payet, d'être venu dans sa tour. Merci, Léo Grand-Perret. Et
3: merci
1: bravo
3: beaucoup
1: pour ce premier film.
3: Merci.
1: Et merci infiniment, Tatiana Vial, de nous avoir parlé de votre métier.
4: Merci.
1: De directrice de casting.
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0: légendaire label américain Motown et l'un des plus grands succès qui a popularisé la soul et le R&B en 1984, sortait le I Just Call to Say I Love You de Stevie Wonder et que vous réécoutiez ce matin ici.
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0: Ici des 6h de retour. En effet, nous sommes très heureux de vous avoir auprès de nous en ce dimanche de fête des pères et d'été. Ça ne nous a pas échappé avec votre équipe du 21 juin en place. Fabien à la rédaction en chef, Diana à la technique, au standard la lumineuse Oumaïma. Et pour l'actualité, Valentine Letès. Bonjour Valentine.
3: Bonjour François-Xavier, bonjour à tous.
0: Et ça y est, on rentre dans le dur de cette canicule.
3: Avec 35 départements placés en même temps en vigilance rouge à partir de midi, du jamais vu. C'est l'info du jour dans une demi-heure et dans ces territoires, interdiction de fêter la musique ce soir avec un verre de bière ou de vin à la main. La consommation d'alcool dans la rue est interdite.
0: Question de santé publique, nous dit le gouvernement. On en parle dans les infos dans un instant.
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0: Ici, la radio de votre week-end et de l'été. 6h, bonjour. Les infos, Valentine, à la une, la mort de deux ados à la recherche d'un petit peu de fraîcheur.
3: Âgés de 11 et 13 ans, les garçons se sont noyés hier dans le Doubs, la rivière Alexandre Rubin qui traverse la ville de Besançon.
4: Sur le bord du Doubs, les pompiers, comme les témoins, tout le monde a la tête basse, le visage fermé, et sait qu'un drame vient de se produire. D'après les premiers éléments communiqués par les secours, l'un des deux adolescents s'est d'abord trouvé en difficulté dans le Doubs, au niveau des eaux agitées du barrage de Mico. Son ami saute alors dans la rivière pour l'aider et se noie lui aussi. Alerté par le reste du groupe, des premiers témoins sautent et sortent les deux victimes de l'eau, inconscientes, en arrêt cardiaque. Malgré des premiers massages et l'arrivée des pompiers, les deux jeunes sont transportés en urgence absolue à l'hôpital Mingeot et décèdent quelques minutes plus tard. Un accident tragique qui rappelle la dangerosité du Doubs, déplore la mairie de Besançon et ajoute que la baignade y est interdite. Les courants peuvent parfois être très puissants.
3: 409 morts par noyade l'été dernier en France, un chiffre en hausse de 16% par rapport à 2024 selon Santé publique France. Alors pour prévenir tout risque ce soir, toute tentation de plonger dans la Seine, 4800 policiers et gendarmes et 2500 pompiers seront mobilisés dans l'agglomération parisienne pour cette fête de la musique.
0: La fête sans alcool ce soir dans 35 départements en vigilance rouge canicule.
3: Ils passeront en vigilance maximale à partir de midi et dans ces territoires, effectivement, interdiction de consommer de l'alcool sur la voie publique. Une question, selon la ministre de la Santé, Stéphanie Rist, de Santé publique.
5: Dans ces chaleurs-là, quand vous buvez de l'alcool, vous avez une réaction qui fait que l'alcool bloque l'hormone qui fait que vous êtes bien hydraté. Et donc, vous vous déshydratez 3-4 fois plus vite sans, en plus, vous en rendre compte. Donc vous avez un risque personnel pour votre santé puisque vous ferez des malaises beaucoup plus rapidement, ce qui surchargera déjà les urgences qui, dans ces moments de fête de la musique, sont déjà bien occupées. La limitation de l'alcool dans ces chaleurs extrêmes, elle est indispensable et pour soi et pour le système de santé.
3: On parle de 26 millions de Français concernés par cette interdiction et donc par la vigilance rouge à la canicule déclenchée, je le disais, à partir de midi dans 35 départements, un record.
0: 6h03 sur votre radio ici et on connaît désormais, Valentine, les deux équipes en finale du top 14 de rugby.
3: Le Stade Toulousain face à Montpellier, qualifié hier soir au Vélodrome de Marseille. Après la victoire du club Héraultais contre le Stade Français 25-15, un sentiment de fierté domine au sein de l'effectif, Fanny Lechevestrier, mais aussi l'envie d'aller décrocher ce bouclier de Brennus.
6: C'est en tout cas ce qui transpirait des discours d'après-match hier soir dans les entrailles du Vélodrome. L'euphorie de la qualification a laissé place à la fierté. Fierté des joueurs d'avoir réussi à redresser la barre d'un club qui, il y a 2 ans, bataillait pour rester dans l'élite, rappelle le capitaine Lenny Nouchi.
7: Voilà, on le répète assez souvent, mais pour le club qu'on a chié depuis l'après-tier, donc c'est une fierté de retrouver le Stade de France.
6: Fierté surtout d'un manager, Johan Codulo, de voir enfin Montpellier cité comme une référence.
8: On a été quand même pas mal décrié, à tort ou à raison, mais en tout
7: tout cas, je suis fier depuis 2 ans d'arriver à améliorer cette image-là.
6: Lui, l'ancien joueur, l'enfant du club, qui a repris les rênes de l'équipe à l'été 2024, au moment où le MHR était plus connu pour les condamnations judiciaires de certains de ses joueurs et les déboires de ses dirigeants que pour son jeu flamboyant. De tout cela, les Héraultais en ont aujourd'hui fait une force, souligne le troisième ligne Alexandre Béconnier.
2: Ça montre aussi une force de caractère qui nous ressemble à l'image de notre emblème. On est résilient, on prend notre mal en patience. Et finalement, on se sublime.
6: L'emblème, une fleur de ciste qui résiste à tous les dangers et dont Montpellier aura encore bien besoin en finale face à l'ouragan toulousain.
3: Montpellier jouera samedi sa 4e finale de top 14 quand le Stade toulousain, triple champion de France, partira en quête d'un 4e bouclier de Brennus consécutif. Au mondial de football, la qualification de l'Allemagne cette nuit en 16e de finale, vainqueur de la Côte d'Ivoire, 2-1. La Mannschaft tire un trait sur ses éliminations dès la phase de groupe, ces 2 dernières Coupes du Monde. Un premier point aussi pour le Curaçao, la sélection de cette petite île des Antilles néerlandaises a neutralisé l'Équateur 0-0 pour sa première participation dans ce mondial. Aujourd'hui, 21h, l'Iran dispute son 2e match face à la Belgique et à 18h, l'Espagne, championne d'Europe en titre, espère une première victoire dans ce mondial à l'occasion de son 2e match de groupe face à l'Arabie Saoudite. Mais les vainqueurs du jour, eh bien on les célèbre le 3e dimanche de juin depuis plus de 70 ans maintenant. Ce sont nos papas, c'est la fête des pères ce dimanche. Bonne fête à tous les papas.
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3: Et la météo, François-Xavier, avec actuellement toujours 60 départements en vigilance orange pour canicule.
0: Et attention à midi, vous l'avez évoqué Valentine, changement de carte avec 35 départements du sud-ouest jusqu'au bassin parisien qui vont basculer en vigilance rouge et 45 qui resteront en orange. Ce sera donc à partir de la fin de matinée, épisode de très forte chaleur qui continue, comme vous le savez certainement, ce dimanche. Côté ciel, un temps globalement clair ce matin, quelques entrées maritimes sur le sud-ouest, la Bretagne et le Cotentin. Et puis en après-midi, ça restera très ensoleillé sur la majeure partie de la France avec encore quelques coups de tonnerre à déplorer sur la vallée de la Loire et l'Auvergne. Vos valeurs pour ce dimanche, sans surprise, ça grimpe encore avec en matinée 23 degrés à Saint-Malo, nous avons 26 à Arras, 27 à Nancy, pour Toulon et Aurillac 30, pour Calvi et Thionville 31 degrés, 32 du côté de Limoges et de Bordeaux en après-midi, à partir de 26 degrés pour Cherbourg et jusqu'à 39 degrés du côté de Vichy et du bassin d'Arcachon. On vous invite à consulter dans le détail les prévisions météo près de chez vous. Ça se passe sur notre site ici.fr.
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0: Et rendez-vous demain également de 13h à 14h avec Wendy Bouchard, Ma France, pour une émission spéciale canicule. On compte sur vous, évidemment. Parlons ce matin de cette plante à fleurs dont on distingue pas moins de 1000 espèces à l'échelle mondiale et dont la taille varie de 1 petit centimètre à plus de 30 mètres de hauteur pour les plus imposants. Le bambou méritait bien une chanson et celle-ci vous est offerte par un expert en la matière, Alain Chamfort, ce matin sur votre radio ici à 6h07.

0: pris une pousse de bambou pour la fête des pères, un cadeau original et surtout apprécié. En tout cas, c'est les signés Alain Chamfort à l'instant sur votre radio ici.
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0: Pour tenter de perdre du ventre, Valentine, il y a diverses tentatives. On fait des crunchs, du gainage, voire des régimes express, mais...
3: Mais la perte de graisse sur une zone précise, ciblée, bien ça ne fonctionne pas. Ah. En revanche, brûler des calories sans reprendre du poids, ça c'est possible.
0: Ah bah il y a quand même des bonnes nouvelles dans l'histoire et la méthode vous est servie par notre coach Nordina Tab. 2 minutes pour être en forme, rendez-vous à 6h15. Et puis, mardi soir à 21h05 sur France 5, c'est précis, si j'étais sage-femme, documentaire inédit avec Sidonie Bonnet qui part en immersion analyser ce métier absolument essentiel sur 4 continents, figurez-vous, au Sénégal, au Guatemala, au Népal ainsi qu'en France, de sorte de comprendre ce que la naissance révèle de nos sociétés. Alors, pourquoi est-ce que cette incarnation répondait à une envie profonde de l'animatrice télé? Sa réponse à 6h20 dans vos coulisses télé. Pour la musique de votre dimanche matin, recevez la visite du Daddy pour la fête des Daddy, justement, c'est pas mal. Le daddy, mais attention, le daddy cool, évidemment, de Bonnet M à fredonner avec nous sur votre radio ici, d'ici les infos de 6h30. Pour le moment, il est 6h12, tout de suite une actu de vos territoires. Merci à nos collègues d'ici Vaucluse pour cette alerte sexy et caniculaire, totalement de circonstance, donc avec les sapeurs-pompiers de Carpentras qui, dans l'objectif de promouvoir leur traditionnel bal des pompiers, qui fêtera d'ailleurs sa 10e édition le lundi 13 juillet prochain, ont décidé de troquer l'uniforme, Valentine.
3: Laissez-moi deviner, le maillot est invisible.
0: Exactement, voilà. Dans une vidéo d'une 30aine de secondes qui a été postée sur les réseaux, les soldats du feu se montrent torse nu, arrosoir et chiffon en guise d'accessoire, c'est sympa, en train de bichonner leurs engins, des camions, je précise, avec forcément beaucoup d'autodérision. La vidéo, elle est dispo sur ici.fr.
3: Et 48 heures après sa mise en ligne, on flirte avec les 90 000 vues sur Instagram.
0: Ah, quand même, hein.
3: J'ai comme l'impression que l'édition 2026 de ce bal des pompiers risque rapidement d'afficher complet.
0: Ouais, il y a des chances. Les réservations sont ouvertes en tout cas et le coup de chaud, lui, est absolument garanti.
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0: La révélation de la Starac saison 12 et depuis son sacre en 2024, Marine n'en finit plus d'enchaîner les succès. Sa dernière pépite s'appelle Escroc et vous la découvrez sur votre radio ici ce matin à 6h14. Bon réveil avec nous.

0: Vous écoutez ici avec votre réveil du dimanche accompagné par la chanteuse Marine en nouveauté, s'il vous plaît, le titre Escroc. Et il est 6h17, gagnons ensemble en tonicité, de bonheur et de bonne humeur, s'il vous plaît, grâce au geste simple prodigué par notre coach Nordine Attab. Bonjour Nordine.
1: Bonjour.
0: Alors ça y est, l'été est arrivé et avec lui le sujet à des fameuses poignées d'amour avec une idée en tête, Nordine, et c'est là où vous intervenez justement, trouver les exercices miracles.
1: Alors oui, beaucoup de personnes veulent perdre du ventre ou affiner la taille rapidement, voire très rapidement. Donc on enchaîne les crunchs, différentes postures de gainage, les régimes express. Mais ce qu'il faut comprendre, au final, il y a une chose d'essentiel, c'est qu'on ne peut pas choisir précisément l'endroit où le corps perd du gras. Concrètement, ce n'est pas parce qu'on le fait chauffer à un endroit dans le corps que, comme une poêle à frire, la graisse va fondre par miracle. Par contre, on peut remettre le corps en mouvement de manière générale afin de brûler davantage de calories. On débute en position de gainage, donc en appui sur les mains, bras tendus, le corps est bien aligné. Et à partir de là, d'une manière dynamique, vous allez légèrement lever les pieds pour passer les jambes vers l'extérieur, en écartant les jambes. Et ensuite, vous revenez en position de départ. En appui sur les mains, j'écarte les pieds de manière dynamique et je les rapproche, et ainsi de suite. Grâce à ça, vous allez solliciter l'ensemble des muscles de l'avant du corps, plus le cœur. Et vous allez effectuer 4 à 5 séries de 30 secondes.
0: Nordine, souvent on pense qu'il faut absolument faire plusieurs centaines d'abdos pour que ce soit efficace. Finalement, de ce que je comprends, c'est qu'il vaut mieux des exercices complets, non ?
1: Et l'idée, c'est d'adapter l'exercice au niveau de chaque personne. Ça me donne une idée de variante en effectuant le même exercice que tout à l'heure. Par contre, on va l'effectuer avec les mains en appui sur une chaise. Donc on pose les mains sur la chaise, les bras sont tendus en position de gainage. Et à partir de là, vous allez légèrement lever le pied droit, passer la jambe vers l'extérieur et vous posez le pied. Et ensuite, vous revenez en position initiale. On effectue la même chose de l'autre côté du pied gauche. Je lève le pied, je passe la jambe vers l'extérieur, je repose le pied et ensuite, je le relève et je ramène la jambe. Et vous effectuez 4 à 5 séries de 10 répétitions de chaque jambe. Au final, gardez en tête qu'il n'existe pas d'exercice magique. Les fameuses poignées d'amour se combattent surtout avec plus de mouvements. Tout est bon à prendre. Allez, à vous de jouer.
0: Merci beaucoup Nordine Attab. Bye bye les poignées d'amour grâce à Nordine. Et en complément bien sûr d'autres astuces que notre coach vous partage dès à présent sur notre site ici.fr. 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Il est 6h19, Patrick Fiori s'installe sur votre radio ici. Vous écoutez avec nous, le chant est libre.
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0: Le chant est libre, version live, s'il vous plaît. Titre issu du répertoire de Patrick Fiori et que vous savouriez dès votre réveil en ce dimanche sur votre radio ici. Bonjour.
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0: Ravi qu'on vous souhaite excellent, évidemment. 6h23, l'envers du décor du petit écran n'a aucun secret pour lui et donc pour vous, de fait. Bonjour Patrice Gascoin.
2: Bonjour François-Xavier, bonjour à tous.
0: Pour les coulisses télé de ce dimanche, Patrice, vous avez repéré dans le programme télé de la semaine à venir une jolie nouveauté sur France 5, elle est campée par l'animatrice Sidonie Bonnec.
3: Vous la connaissez, joueuse, quotidiennement dans Tout le monde a son mot à dire. Mardi soir, vous allez découvrir une Sidonie Bonnec sur le terrain, en immersion, auprès d'un métier essentiel.
4: Plus de 600 000 enfants naissent chaque année en France. Dans le monde, 4 toutes les secondes.
5: Prenez Amy sous les bras, allez-y, poussez, et en même temps, vous la ramenez vers vous. Bravo !
4: Leur tout premier contact, ce sont souvent les bras d'une sage-femme. Un métier que j'ai voulu comprendre, partager et vivre.
3: Dans Si j'étais sage-femme, Sidonie Bonnec part à la rencontre de ses héroïnes du quotidien, mais elle le fait dans 4 pays différents. Elle commence bien sûr en France, à Lille, partageant le quotidien survolté de Jessica dans l'une des plus grandes maternités françaises. On la retrouve ensuite au Sénégal, près de Oumi et de ces femmes qui parcourent des heures de piste pour accoucher dans des conditions sécurisées. Sidonie Bonnec enchaîne avec le Guatemala dans l'univers fascinant des accoucheuses traditionnelles mayas. Et enfin, direction le Népal, où elle nous présente Souma, qui veut révolutionner la naissance dans son pays en devenant la première sage-femme de son village. Jointe par téléphone, Sidonie Bonnec nous explique pourquoi cette proposition d'incarner ce documentaire sur les sages-femmes répondait à une de ses envies profondes. Sidonie Bonnec.
6: Moi, ce qui me plaît, c'est de raconter des histoires et de montrer, de faire entendre et découvrir la vie des gens. Et je rêvais de retourner sur le terrain pour justement m'immerger parce que je trouve qu'on n'est jamais meilleur quand on est chez les gens, à domicile, qu'on galère avec eux dans les transports. C'est le cas des sages-femmes, qu'on fait des gardes de 12 heures, qu'on est réveillé à n'importe quel moment de la nuit, qu'on a peur, qu'on pleure. Pour moi, c'est vrai que j'ai accepté ce projet, c'est que faire de l'immersion et vivre au plus proche de ces femmes, c'était vraiment vivre dans leurs conditions et donc pouvoir raconter leur histoire. Et j'ai pas été déçue, 40 jours de tournage, des nuits très très courtes, pas toujours des déjeuners, des milliers de kilomètres que j'ai pu faire en bateau, à moto, à voiture, mais j'ai vécu dans ma chair en fait, le dévouement des habitants, des femmes, des sages-femmes.
3: Sidonie Bonnec, très impliquée physiquement, psychologiquement pour fabriquer ce magnifique documentaire « Si j'étais sage-femme », notez-le, c'est à voir mardi soir sur France 5. Quant à moi, sage ou pas, je vous retrouve demain pour de nouvelles coulisses télé.
0: Toujours très sage, Patrice Gascoin. À demain, 6h26 sur votre radio ici, dans moins de 4 minutes. C'est le retour de l'info avec vous, Valentine Letesse, l'actu française et internationale résumée en 90 secondes. Et juste après l'info du jour, une canicule déjà record.
7: Par son nombre de départements placés en vigilance maximale pour risque de canicule à partir de midi, 35 d'un coup, c'est du jamais vu, nous dit Météo France.
0: Votre programme ici, avant tout ça, l'horoscope de votre dimanche de fête des pères, signé Catherine Viguet, et la musique de Bonnet M pour danser en famille, pourquoi pas aujourd'hui, avec Daddy Cool. 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

0: Même le week-end, sur votre radio ici, on ne déroge pas à la règle. Vos chansons préférées à tout moment de la journée. Bonne AM notamment. À l'instant pour Daily Cool, 6h28. Bonjour Catherine Viguier.
1: Bonjour François-Xavier.
0: Avec vous l'horoscope de notre dimanche d'été, 21 juin 2026. Catherine, un dimanche festif.
1: Pour certains, oui, mais pas pour tous. Écoutez bien. Bélier, soit vous allez organiser une manifestation, soit vous préférez vivre au calme dans votre coin. Taureau, il se passe quelque chose de bien, de positif. Vous allez danser, jouer, vous amuser. Gémeaux, l'idéal sera de vous retrouver en famille et de passer un bon moment ensemble. Cancer, une journée plaisante avec une envie de dialoguer, d'aller où bon vous semble au gré de vos envies. Lion, vous allez dépenser votre argent et votre énergie pour faire plaisir et pour vous faire plaisir. Vierge, vous faites partie de la fête, en tout cas vous serez héros ou héroïne de ce jour. Balance, quelqu'un prend soin de vous et c'est tant mieux, le moral n'est pas forcément de la partie. Scorpion, quelle aisance, une situation demande que vous soyez là, vous et pas un autre. Sagittaire, ce soir vous serez prêt à vous distraire, mais auparavant c'est encore du sérieux. Capricorne, vous aimez ce jour, favorisant l'évasion sous toutes ses formes. Verseau, vous respirerez ce soir, auparavant vous avez mal à la tête, vous vous posez beaucoup de questions. Poisson, vous aimeriez sauver le monde, vous êtes super à l'écoute, mais ça n'est pas toujours possible. Et pour nous tous, on s'improvise, chanteur, danseur, poète, au choix.
0: En résumé, on se donne un spectacle, la fête de la musique oblige évidemment. Merci beaucoup Catherine Viguier pour cet horoscope que vous retrouvez également bien sûr sur l'application ICI. Très beau dimanche, 21 juin 2026 à nos côtés, vous écoutez ICI, il est 6h30. Toute l'actualité en France et dans le monde, place aux 90 secondes, c'est avec vous Valentine Letess.
2: Ni bière à la main, ni verre de vin ce soir pour fêter la musique dans 35 départements. Dans ces territoires placés en vigilance rouge, à la canicule à partir de midi, la consommation d'alcool est interdite sur la voie publique, dans la rue donc, mais pas en terrasse. Deux ados ont payé de leur vie leur baignade dans une zone interdite. Âgés de 13 et 11 ans, les garçons se sont noyés hier à Besançon dans la rivière du Doubs, piégés par les rapides au pied d'un barrage. Jusqu'à 4 heures de retard sur des trains à destination de Toulouse hier. Grosse panne d'alimentation électrique sur les rails. Une caténaire s'est détendue sous l'effet de la chaleur, selon SNCF Réseau. L'espoir d'une baisse franche des prix à la pompe s'éloigne encore avec la nouvelle fermeture du détroit d'Ormuz hier, par lequel transite 20% de la production mondiale de pétrole. Décision de l'Iran en représailles à de nouvelles attaques d'Israël au Liban. L'Allemagne qualifiée à son tour pour les 16e de finale de la Coupe du Monde de foot en Amérique. De quoi faire oublier à la Mannschaft ses deux derniers mondiaux et ses éliminations dès la phase de groupe. La finale du championnat de France de rugby opposera le Stade Toulousain à Montpellier. Le club héraultais s'est qualifié hier soir dans la teufeur du Vélodrome de Marseille avec une victoire 25 à 15 sur les Parisiens du Stade Français. Le vainqueur 2026 du bouclier de Brennus sera connu samedi prochain.
0: 6h32, l'info du jour Valentine, c'est une canicule déjà historique.
2: Nous entrons dans la séquence la plus chaude de cet épisode caniculaire, avec le passage à midi Guillaume Fariol de 35 départements en vigilance rouge.
3: Oui, 35 départements en alerte maximale, c'est du jamais vu. Le record de juillet 2019, 20 départements en rouge, est largement battu. Cette vigilance du plus haut niveau s'étend de la Nouvelle-Aquitaine jusqu'à l'Île-de-France. 26 millions de Français frappés par cette canicule extrême, par son intensité, sa durée et par son impact sanitaire sur toute la population, explique Météo France. C'est la 9e fois qu'une telle vigilance est déclenchée dans notre pays, 9e fois depuis 2019. Avant cette date et depuis sa création en 2004, jamais l'alerte rouge n'avait été activée. Un signe sans équivoque du réchauffement climatique avec ces vagues de chaleur de plus en plus fréquentes et intenses. À partir d'aujourd'hui, la barre des 40 degrés devrait être atteinte et franchie dans de nombreux départements. Nous allons vivre une séquence exceptionnelle et sans doute historique.
2: Est-ce que ça veut dire, Guillaume, qu'il va faire encore plus chaud ces prochains jours ?
3: Oui, demain, de nouveaux départements pourraient basculer en rouge, ce n'est pas exclu. Le thermomètre va encore grimper. Ce lundi pourrait devenir la journée la plus chaude jamais mesurée à l'échelle nationale, devant les records de juillet 2019 et d'août 2003. Dans tous les cas, l'étendue et l'intensité de cette canicule s'annonce exceptionnelle. Sa durée également, à ce stade, difficile de voir la fin de la vague de chaleur. Météo France ne parle plus d'un pic de la canicule, mais d'un plateau qui va durer plusieurs jours et un niveau exceptionnel. exceptionnellement élevé car la situation météorologique est bloquée. Il y a une goutte froide au large du Portugal comme un engrenage. Elle fait remonter de l'air très chaud d'Afrique sur notre pays. À cela, il faut ajouter un anticyclone vissé sur la France. Il compresse et réchauffe l'air. À ce stade, les prévisions ne montrent pas d'affaiblissement clair de ce phénomène et donc pas de rafraîchissement marqué sur la France.
2: Et justement, les prévisions météo chez vous pour ce dimanche, François-Xavier.
0: On en reparle, Valentine, avec actuellement toujours 60 départements en vigilance orange pour canicule. Et attention, à midi, changement de carte avec 35 départements du sud-ouest jusqu'au bassin parisien qui vont basculer en vigilance rouge et 45 qui resteront à ce moment-là en orange. Épisode de très forte chaleur qui se prolonge donc, comme vous le savez certainement, côté ciel, un temps globalement clair ce matin. Quelques entrées maritimes toutefois sur le sud-ouest, la Bretagne et le Cotentin. Et puis en après-midi, ça restera très ensoleillé sur la majeure partie de la France, avec encore quelques coups de tonnerre à déplorer sur la vallée de la Loire et l'Auvergne. Vos températures pour ce dimanche, ce matin nous avons 23 degrés à Brest, 26 à Saint-Omer, 27 du côté de Lyon. Pour Orange et Clermont-Ferrand, 30 degrés, Bastia et Épinal, 31, 32 à Périgueux et la Souterraine. En après-midi, à partir de 26 degrés. Pour les températures les plus basses, ce sera le cas à Deauville notamment, et jusqu'à 39 du côté notamment de Montluçon et l'intérieur des terres girondines. On vous invite évidemment à consulter dans le détail les prévisions météo près de chez vous sur notre site ici.fr.
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0: En l'espace de 30 ans de carrière entre 1963 et sa disparition brutale en 1992, il est et restera résolument pour l'éternité celui qui chante sur votre radio ici. Mesdames, messieurs, Michel Berger.

0: Bonne fête à tous les papas et bel été qui démarre en ce 21 juin à l'instant. Michel Berger est celui qui chante sur votre radio ici.
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0: 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Pour passer à l'antenne un petit peu avant 7h avec bien sûr, votre message personnel, on compte sur vous. Votre émotion du moment, si j'ose dire, à partager avec Valentine et moi-même. C'est parti, 0810 055 056. Pour vous emmener sereinement vers 7h, justement, la musique de Bernard Lavilliers.
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0: Un petit bout de chemin on the road again à suivre donc sur votre radio ici. 6h39, le QR code, c'est aussi un moyen d'accéder à nos données personnelles dans Vie numérique, vie privée. Ce matin, Valentine Letès, on parle de ces carrés de mosaïque noir et blanche que l'on scanne avec son smartphone.
4: Beaucoup plus complexe que le code barre standard et ses 13 chiffres, un QR code est composé de 4000 caractères alphanumériques pour nous rediriger vers un site internet ou sur une application. En tant que moyen d'accès, le QR code en lui-même ne présente donc pas de risque. C'est la destination, le lien vers lequel il nous renvoie qui peut poser problème. On appelle ça du quishing, l'hameçonnage par QR code. Mmh. Et comme l'hameçonnage par mail, le phishing, les escrocs s'en servent pour partir à la pêche à nos données personnelles. Ils se servent des QR codes comme d'un piège pour nous attirer sur un site créé par leurs soins. Dissimulés derrière, les arnaqueurs ont un objectif, nous convaincre de leur transmettre nos données, nos mots de passe, nos coordonnées bancaires, notre géolocalisation ou encore nos contacts.
0: Et c'est répandu comme arnaque, Valentine ?
4: L'envoi de QR code falsifié par mail ou par SMS a ses limites, puisque si vous le recevez sur votre smartphone, il vous faut un deuxième appareil pour le scanner.
0: Ouais, c'est ça.
4: La vraie menace, elle vient de la pose physique de QR code dans la rue. On en a vu coller sur des parcs-mètres imprimés sur de fausses contraventions. Au lieu de payer son stationnement ou son amende, la victime transmet ses coordonnées bancaires sans s'en rendre compte. Pour ne pas tomber dans le piège, trois conseils de la CNIL, la Commission nationale de l'informatique et des libertés. Inspectez le QR code, vérifiez qu'il n'est pas collé sur un autre. Pour le scanner, n'installez pas d'application spécifique, l'appareil photo de votre smartphone suffit et des applis malveillantes circulent, attention. Enfin, lorsque vous scannez un QR code, le lien du site internet apparaît. Alors avant de cliquer, regardez bien l'orthographe du nom de domaine et l'adresse, ou encore plus sûr, connectez-vous directement sur le site sans passer par le lien.
0: Et pour vous protéger sur internet des menaces du quotidien, les 5 réflexes à adopter sont à retrouver sur ici.fr, page Vie numérique, vie privée, votre chronique de retour samedi prochain à 6h38 sur votre radio ici.
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0: 6h42, bienvenue. Si vous vous branchez tout juste sur votre radio ici, vous arrivez pile pour le meilleur de Stéphane Bern avec son voyage dans le temps ce matin. Voyageons ensemble au temps des armées napoléoniennes.
8: Il avait tout, l'idée, le plan, la machine, mais Napoléon lui a dit non, faisant passer la France à côté de deux révolutions technologiques. En 1798, un Américain excentrique débarque en France, Robert Fulton. Ancien peintre et bricoleur de génie, entre MacGyver et le doc de Retour vers le futur. Dans ses valises, une invention, un submersible. Il l'appelle le Nautilus. Oui, comme chez Jules Verne, mais 50 ans plus tôt. Le ministère de la Marine est curieux. À Brest, il obtient l'autorisation de tester son sous-marin. À son bord, il s'approche discrètement d'une barque vide et la fait sauter à l'aide d'une charge explosive placée sous l'eau. La démonstration est spectaculaire. Mais l'armée hésite, trop instable, trop cher, et franchement pas très glorieux de couler un navire en douce depuis les profondeurs. On préfère encore la bravoure au grand air que la ruse en apnée. Napoléon tranche, c'est non. Mais Fulton est tenace. En 1803, nouveau pari. Il lance un bateau à vapeur. Pas de voile, pas de rame. De la vapeur, on vous dit. L'engin fume et gronde comme ma vieille tante, sauf que lui, il avance tout seul. Là encore, on fronce les sourcils. Trop lent pour une attaque, trop gros pour virer de bord, et puis cette machine fait un boucan du diable. Aux yeux des militaires, ça sent plus le manège forain que la victoire à Austerlitz. Charlatanisme, disent certains. Verdict, rejeté. Deuxième essai, deuxième douche froide. Napoléon fait des machines prêtes à l'emploi, efficaces tout de suite. Fulton est trop en avance sur son temps, et surtout, pas au bon endroit. Son vapeur fera sensation, mais en Amérique. Avec Napoléon, la France était encore loin de la start-up nation.
0: Même si Napoléon était le champion de la levée de fonds, ou pas. Merci Stéphane Bern pour ce voyage dans le temps. Rendez-vous que vous retrouvez bien sûr pour vos inédits dès demain, lundi, sur votre radio ici. Soyez là, on compte sur vous bien sûr, c'est juste avant les infos de 8h. Il est 7h moins le quart, Valentine, c'est à la une de Rustica cette semaine. Choisir et cultiver des plantes à parfum.
4: Oui, quelles sont les variétés stars de votre été 2026 et comment obtenir les senteurs puissantes tout en restant agréables?
0: Des réponses à ces questions, évidemment, en compagnie d'Alain Delavie, directeur des rédactions de Rustica. Avec nous, juste derrière la musique de Vita sur votre radio ici, vous écoutez Promets-moi ce matin. Bon réveil.

0: 6h48, bienvenue à vous. Merci beaucoup d'être à nos côtés avec Vita Promets-moi pour votre réveil de fête des pères. 6h48.
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0: Choisir et cultiver des plantes à parfum. Nous faisons le focus ce matin avec Alain Delavie, directeur des rédactions de Rustica, parce que c'est ce dossier qui est à la une du magazine cette semaine. Bonjour Alain.
3: Bonjour François-Xavier.
0: Ravi de vous retrouver en ce dimanche d'été. Alain, alors dites-nous, est-ce que toutes les plantes ont un parfum ? Ou pas.
3: Alors un parfum, certaines on va plutôt dire une odeur, parce qu'effectivement quand on coupe du gazon, on sent l'odeur d'herbe.
0: C'est vrai.
3: Est-ce que c'est un parfum ?
0: Bon,
3: c'est
0: vous pas avez deux heures.
3: Quand, là, voilà. Nous, on s'est plutôt orienté sur les plantes qui ont vraiment des fragrances très agréables, plus ou moins fortes, hein, puisque certaines plantes sentent bon, mais il faut vraiment s'approcher. Et puis d'autres, embaument sur un rayon plus ou moins important.
0: Ouais. La lumière, est-ce qu'elle a une influence sur les diffusion de ce que l'on appelle les composés volatiles?
3: Oui, effectivement. En fait, on s'aperçoit que les parfums les plus puissants ou ceux que l'on ressent le plus souvent sont dans des endroits très ensoleillés.
0: Okay.
3: Le soleil a tendance à stimuler,
0: à sublimer.
3: À sublimer, sauf pour quelques plantes qui, en fait, aiment bien l'ombre pour fleurir et donner leur parfum. Et on va citer le muguet, qui est le plus connu. Puis, il y a des plantes exotiques, effectivement, qui fleurissent dans les zones très ombragées. Mais globalement, le parfum, c'est souvent en plein soleil.
0: C'est bien noté. Alain, comment est-ce qu'on peut choisir le meilleur emplacement pour pouvoir profiter au maximum des parfums de nos plantes, quelles qu'elles soient ?
3: Alors, suivant les espèces, il y a des plantes qui vraiment diffusent leur parfum dans un rayon important.
0: Ouais.
3: Mais il y en a d'autres, il faut s'approcher. Donc, celles-là, on va les mettre près du passage, près de notre nez, si j'ose dire. C'est le cas quand vous avez un cosmos chocolat qui porte bien son nom, la fleur est couleur chocolat. Mais on dit ça sent bon le parfum et le chocolat, mais quand on la voit d'un ou deux mètres, on sent rien du tout. Il faut vraiment
0: s'approcher,
3: venir mettre son nez tout près.
0: Ouais,
3: donc
0: ouais.
3: On va le mettre, si on a un balcon, on va le mettre en haut de la rambarde pour que ce soit près du nez. L'héliotrope qui sent la vanille très fort, lui embaume un petit peu plus loin, donc on peut se permettre de le mettre en bordure. Mais globalement, on va mettre les plantes près du lieu de passage, en bordure ou au premier plan des massifs pour bien en profiter. Et quand ce sont des roses, par exemple les roses grimpantes, on va faire une petite tonnelle où on va faire un coin repos avec une arche au-dessus du banc ou du fauteuil pour en profiter avec plaisir.
0: On en profite avec plaisir de ces senteurs de vanille, de chocolat, mais pas que. Merci beaucoup Alain Delavie. Je rappelle qu'à la une de Rustica cette semaine, nous avons ce fameux dossier à choisir et cultiver des plantes à parfum. Merci Alain.
3: Bon dimanche.
0: À vous également, et Rustica à retrouver dès à présent, bien sûr, chez votre marchand de journaux habituel. 6h51. Beau moment avec votre radio ici et Bernard Lavillier, toujours prompt évidemment à vous emmener même tôt le matin on the road again. Vous y allez Valentine?
4: Avec
0: Bernard?
4: Vous,
0: avec
4: volontiers.
0: Moi aussi? Vous êtes sûr?
4: Volontiers.
0: Bon, très bien, si c'est volontiers on y va alors.

0: vous êtes ici et Bernard Lavillier aussi. Ça tombe bien, le plaisir de réécouter ensemble Under Road Again à 6h54. Et justement, nous prenons la route pour nous retrouver ce matin en Haute-Loire et faire une petite halte à Saint-Florine. Nous y retrouvons Franck. Bonjour Franck.
1: Bonjour Franck.
0: Allô Franck ? Est-ce que Franck est parmi nous ? Ah, on a un petit problème de standard, visiblement. Sainte-Florine
1: En Haute-Loire.
0: En Haute-Loire, exactement.
1: Pas sûr que ça passe tout le temps, le réseau.
0: Non. Surtout avec
1: mais
0: la chaleur.
1: Mais c'est vrai, je vous le dis, hein, c'est une zone très rurale. On est près de d'Issoire, au sud de Clermont-Ferrand. Uh-huh. Donc forcément, là-bas, il n'y a pas beaucoup de réseau.
0: Non, il n'y a pas beaucoup de réseau. Et puis c'est vrai qu'en plus, avec ces températures absolument caniculaires, on imagine qu'il peut potentiellement y avoir aussi un petit impact. On est d'accord, hein, Valentine?
1: Bien sûr, effectivement. Il y a déjà des retards, hein, à la SNCF sur les rails, avec des trains retardés, des caténaires qui se détendent, donc forcément tout le réseau est un petit peu brinque-ballant avec cette canicule record. On en parlera dans les infos à 7h.
0: On y revient évidemment, on vous rappelle évidemment cette canicule et cette vigilance rouge d'ailleurs sur 35 départements à partir de midi.
1: Alors Franck n'est pas là.
0: Non, Franck,
1: mais on va pas priver Franck de son cadeau
0: mais
1: quand
0: non,
1: même.
0: Parce qu'on n'est pas comme ça nous, Valentine Letesse, on est bien d'accord, on est des gens sympas.
1: Voilà, on va lui faire un cadeau. On lui offre un guide Michelin.
0: Exactement, le guide Michelin pour Franck qu'on envoie directement à la maison à Sainte-Florine parce qu'il y a des petits soucis de caténaire, mais à un moment donné, si le bouquin transite par le train, ce qui m'étonnerait fort quand même, à mon avis ce sera plutôt par voie postale, ça arrivera forcément à un moment donné et ça pourra peut-être notamment permettre à Franck d'organiser ses vacances d'été et d'aller trouver un petit peu de fraîcheur quelque part, sait-on jamais, Valentine.
1: Et vous qui nous écoutez, vous pouvez aussi gagner ce guide Michelin en nous appelant ce matin.
0: 0810 055 056, bien évidemment, et l'été qui est arrivé d'ailleurs aujourd'hui, on rappelle aussi que c'est la fête des pères, Valentine.
1: Voilà, bonne fête à tous les papas.
0: Exactement, et on vous invite bien sûr à nous appeler pour continuer à gagner des cadeaux et à rester avec nous tout au long de cette matinée. On embrasse bien fort Franck qui malheureusement, malgré lui, n'a pas pu être à nos côtés ce matin. Franck de Sainte-Florine, donc en Haute-Loire, et à qui on envoie directement donc à la maison et avec grand, grand plaisir cet exemplaire du guide de voyage Michelin à l'occasion des 100 ans d'ailleurs des guides. Je le rappelle, happy birthday to you les guides. Et il est 6h57, place tout de suite à celui qui vous propose, bien sûr, sa revue de presse décalée, mais avant toute chose, qui vous met les points sur les i. Willy Rovelli, bonjour.
2: Bonjour, bonjour. Et comme aujourd'hui nos invités sont Mireille Dumas et Philippe Risoli, on commence ses actus télé avec ce tremblement de terre. Michael Goldman et Marlène Schaff quittent la Star Academy.
3: Oh là là.
2: Je sais, c'est terrible, je sais pas comment on va se remettre de tous ces départs. Allez, courage, allez, hein. Marlène est partie parce que pareil qu'avec le reste des profs, ils s'entendaient comme chien et chaff. Michael Goldman qui quitte la Starac, Jean-Jacques Goldman qui a écrit Danson pour Céline Dion, mais qui est-ce qui arrive à cette famille là, c'est là. Philippe Risoli est redevenu hype avec la reprise de Cuitas les Bananas par Julien Doré. J'espère que ça ne va pas donner des mauvaises idées à d'autres parce que je ne suis pas sûre de survivre à la reprise de Beau le Lavabo par Kenji Girac et de Jolie Poupée par Vianney. Mireille Dumas intente un procès contre TF1 pour plagiat. En tout cas, elle devrait. Elle a raison. Mask Singer, c'est bas les masques. Merde, c'est la même chose. La roue de la fortune, Secret Story, le juste prix. En fait, la TV d'avant, ben, c'est la TV de maintenant. France 2 annonce l'arrêt de l'émission Bel et Bien. Pour les animateurs, c'est moche et mal. France 2 arrête également les maternelles. Ça lui fait un point commun avec Jean-Luc Lahaye. France 2 arrête aussi Interville. Pour Nagui, c'est stop à la vachette. France 3 arrête l'émission Duel en famille. Là, ça lui fait un point commun avec Anthony Delon. À France Télévisions, ils font tellement de coupes, c'est plus une chaîne de télé, hein, c'est un rabbin. Patrick Poirot d'Arvor, PPDA, visé par 3 nouvelles plaintes. Bah, il allait quand même pas se laisser piquer la vedette par Patrick Bruel. Hein. PPDA, plainte pour dégoûtant animateur. PPDA, bien sûr, le célèbre présentateur du JT de 20h.
3: Oh,
2: selon Paris Match, l'avenir d'Anne-Elisabeth Lemoine semble compromis à la présentation de C'est à vous. Va être sympa le rendez-vous à la DRH. Bon bah, Anne-Elisabeth, c'est à vous. Bah, c'est plus à vous. Allez, tu dégages, merci. Un ex-candidat de Top Chef sur M6, accusé par 10 employés de harcèlement, qu'on est donc déjà son prochain menu, entrée, plat, pervers. Enfin, la question du jour. Est-ce que la série télé préférée des chouettes, c'est Alerte au mâle hibou? Allez, passez un bon dimanche et à tout à l'heure midi.
0: On ne s'y attendait pas à celle-là pour le coup. Merci William Ovelli qui vous prépare avec Fabien et Nicolas une petite salade de fraîcheur évidemment pour votre déjeuner sur votre radio. Ici Valentine, à tout à l'heure 7h30.
1: Pour l'info en 90 secondes.
0: Et tout de suite passe à l'équipe d'ici matin que l'on retrouve dans votre région.
4: Merci beaucoup les Lefto. Bon réveil de la Gironde. C'est le bon moment pour ouvrir les volets et faire rentrer un peu le frais avant le lever du soleil. Dans votre matinale 100% locale à la réalisation Antoine, à l'accueil Cathy, aux infos Élodie Touché. Bonjour Élodie.
5: Bonjour Marie, bonjour à tous.
4: Et on vous attend, vous, édition spéciale canicule ce matin à partir de midi. Le département passe en vigilance rouge canicule par téléphone et sur WhatsApp. Aidez-nous à faire le maillage local avec les infos dans vos communes, les événements annulés, les lieux de fraîcheur ouverts. On partage l'info au plus grand nombre au 05 56 19 10 10.
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4: Merci d'écouter Ici Gironde. Nous sommes le dimanche 21 juin. Il est 7h. Le journal Élodie Touché.
5: La Gironde sous une chape de chaleur et Ici Gironde en émission spéciale ce matin alors que le département s'apprête à basculer en alerte rouge canicule. Entre 37 et 40 degrés sont annoncés aujourd'hui. Les températures dépasseront même cette barre des 40 degrés demain et pendant plusieurs jours. Du jamais vu depuis la canicule de 2003. Alors face à cet épisode de chaleur intense, les autorités déploient toute une série de mesures, Clément Carpentier.
7: Oui, et la plus importante d'elles est l'interdiction de toute manifestation en extérieur ou dans un lieu non climatisé à partir de ce midi et jusqu'à la fin de la vigilance rouge canicule. Il y aura tout de même une exception, c'est pour la fête de la musique. Les festivités seront autorisées ce soir de 19h à 2h du matin. En revanche, la consommation d'alcool sera interdite dans l'espace public. Côté éducation nationale, 234 établissements seront en mode aménagé à partir de lundi, c'est-à-dire que certains élèves seront reçus dans des tiers-lieux plus frais que leur salle de classe. Les cours seront aussi concentrés le matin et les parents seront invités à récupérer leurs enfants après la cantine s'ils le peuvent. Si ce n'est pas possible, les élèves pourront bien sûr rester à l'école. Enfin, les salariés du BTP et du bâtiment pourront commencer à travailler sur les chantiers dès 6h du matin au lieu de 7h durant tout l'épisode caniculaire.
5: Et vous retrouvez le détail de ces mesures sur ici.fr.
4: Face à ces températures caniculaires, il n'y aura pas d'école demain à Saint-Loubès.
5: Oui, les 4 écoles de cette commune à l'est de Bordeaux vont rester fermées demain et mardi. Il n'y aura pas non plus d'accueil périscolaire ni de centre de loisirs assuré jusqu'à mercredi au moins. La mairie de Saint-Loubès l'annonce ce matin sur ses réseaux sociaux. Et puis Clément Carpentier vous le disait à l'instant, la fête de la musique est maintenue à Bordeaux mais uniquement ce soir à partir de 19h. Elle est en revanche annulée dans plusieurs communes du département. C'est le cas par exemple à Pessac, Cadojac, Libourne, Gujan-Mestras ou encore Le Teche sur le bassin d'Arcachon. Et puis à La Brède, le feu d'artifice prévu ce soir pour la fête de la Rosière est aussi annulé.
4: En tout cas, un conseil aujourd'hui, restez au frais.
5: Oui, s'il fait trop chaud chez vous, les communes ouvrent des pièces rafraîchissantes, climatisées. La mairie du Taillan-Médoc ouvre par exemple cet après-midi une de ses salles municipales à Bordeaux. Vous pourrez vous mettre au frais à la bibliothèque Mériadec à partir de 11h. Et puis les parcs et jardins publics vont aussi rester ouverts plus tard ce soir pour vous permettre de prendre un peu l'air. À 7h20, le directeur de l'Agence régionale de santé de Nouvelle-Aquitaine sera l'invité d'Ici Gironde. Il nous prodiguera ses conseils pour éviter justement le coup de chaud.
4: On profitera de vos conseils à vous, puisque vous témoignez à tout moment ce matin au 05 56 19 10 10. Et dès maintenant aussi, envoyez-nous des messages sur WhatsApp pour nous dire comment ça s'organise dans vos communes.
5: Et si nous souffrons de la chaleur, les arbres et les plantes ne sont pas bien non plus. Personne finalement n'est vraiment prêt à affronter ce soleil de plomb dans les jardins. Les tomates, aubergines, courgettes et autres poivrons sont en pleine croissance. Et ce coup de chaud ne leur réussit pas malgré les attentions et les soins prodigués par les bénévoles et jardiniers du tout nouveau jardin partagé de Longon. Il vient d'ouvrir et Dorothée Nick, qui est membre de l'association Place au Jardin, y passe tout son temps.
8: La croissance, là, je trouve qu'elle n'est pas exponentielle. C'est à vivote, on sent qu'elles sont un peu, elles se retiennent un peu. Bon. Mais comme c'est bien arrosé, bien paillé, pour l'instant, ça va. Après, peut-être qu'à la fin de la semaine prochaine, j'aurai le moral à zéro parce que tout aura crevé. Je ne sais pas. Il y a quand même une part d'inquiétude parce qu'on se dit, oula, bon, dérèglement climatique, on en parle. Sauf que ces épisodes-là, quand ils se reproduisent aussi fréquemment, on se dit, bah, comment est-ce que la nature, elle s'adapte la nature, mais est-ce que là, elle va avoir le temps? Ça va tellement vite que est-ce qu'elle va avoir le temps de s'adapter? Et ça, bon, ça, c'est quand même, il y a une petite part d'inquiétude quand même.
5: Et en attendant, pour s'occuper du jardin, c'est à la fraîche très tôt le matin ou très tard le soir.
4: Et sur le choix des horaires, l'Esch-Cap-Ferré est plutôt du matin.
5: Oui, la commune qui célèbre son 50e anniversaire a décidé de maintenir ses festivités malgré la canicule. Elles commenceront donc à 9h et s'arrêteront en revanche un peu plus tôt que prévu avant midi. Le 21 juin 1976, il y a donc 50 ans, le Cap-Ferré était rattaché jusque-là à la Teste de Buch, rejoignait officiellement l'Aige. Après des années de débats, c'est le ministre de l'Intérieur de l'époque qui allait sceller cette union. Stéphane Iscock, vous avez rencontré trois figures de la commune, mémoire vivante de cette histoire locale.
9: Avant 1976, la commune est coupée en deux au niveau du village de Piqueil. Au nord, c'est l'Aige, au sud, c'est la Teste. Pendant très longtemps, les habitants ont vécu chacun de leur côté. Au nord, les forestiers, les éleveurs, et au sud, les pêcheurs, les ostréiculteurs. Joël Confoulin.
10: La route n'existait pas. Elle n'a été faite qu'en 1927. Ça a désenclavé les amorces de villages ostréicoles. C'était des pêcheurs nomades. Ils n'étaient pas du tout reliés entre eux.
9: Cet esprit village, il est toujours bien présent. Certains diront que c'est du folklore, mais pour Françoise Pinguet, habitante de Grand Piqueil, c'est très sérieux.
11: Quand on est de Grand Piqueil, on n'est pas de Claoué ou d'ailleurs. Il y a des légotes qui n'ont jamais mis les pieds au Cap-Ferré.
9: Même sur les terrains de sport, il a fallu attendre longtemps avant d'unifier la commune. Damien Plaza, de Lège.
12: Moi, j'ai vécu cette rivalité en termes de football. Je fais toujours partie du club de l'US Lège Cap-Ferré, qui est le club qui a été réunifié 29 ans après la fusion administrative de la commune. Donc c'est vrai qu'il y avait quand même une frontière qui était dans les esprits entre ceux de l'Aige et ceux de la côte.
9: Cette frontière, elle existe toujours, mais elle se matérialise désormais par le prix des maisons. Plus on descend vers la pointe, plus c'est cher. Les descendants des premiers habitants du Cap-Ferré remontent vivre vers l'Aige, au nord, et laissent la place aux résidences secondaires, au sud.
5: Les 50 ans de l'Esch-Cap-Ferré célébrés donc ce matin à partir de 9h et jusqu'à 11h45, un programme qui a été modifié en raison de l'alerte rouge canicule, c'est à lire sur ici.fr.
4: En sport, les Lyonnes du Stade Bordelais défendront leur titre de championne de France.
5: Oui, les Bordelaises battent le Stade Toulousain en demi-finale après une fin de match complètement folle, menée encore de 8 points à 2 minutes de la fin. Elles l'emportent finalement 27-25 grâce à un essai transformé d'Elsa Perras et surtout une pénalité de Morgan Bourgeois à la sirène. Un scénario incroyable pour les Bordelaises et pour leur coach aussi, Fabrice Nivard.
13: On sent que le match bascule en fait. On sent que la mêlée ça va mieux, dans les phases de rock ça va mieux, la conquête en touche ça va mieux. On sent un regain d'énergie de notre groupe et on sent qu'elle bascule dans cette volonté d'aller le chercher. On connaît ce groupe-là pour ça. Ça s'appelle pas les Lyonnes pour rien et on l'a souvent prouvé. Et là aujourd'hui, elle a encore prouvé pour une quatrième année. De suite, elles ont prouvé cette capacité à aller se surpasser, se dépasser pour aller chercher cette place en finale. Donc c'est exceptionnel. On s'est donné la possibilité d'accéder à cette finale. On fera tout pour exister. Ouais.
5: Et les triples championnes de France en titre attendent désormais de connaître leur futur adversaire. Réponse ce soir à partir de 17h30 avec le duel entre l'ASM rugby féminin et Blagnac. Et puis on connaît l'affiche de la finale du top 14 qui sera disputée donc la semaine prochaine, le 27 juin à Marseille. Le Stade Toulousain affrontera Montpellier. Montpellier qui a donc battu le Stade Français hier 25-15.
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5: Et la Gironde va donc passer en alerte rouge pour la canicule avec des températures qui vont avoisiner les 40 degrés aujourd'hui. Ouais,
15: 37 degrés attendus à Vendaïs, Montalivet, mais aussi à Lacanau. 38 degrés sur le bassin d'Arcachon, jusqu'à 40 degrés donc. Et la maximale pour Pauillac, Salles, Bordeaux ou encore Coutras. Je vous rappelle le numéro national canicule info service 0800 06 66 66 0800 06 66 66. S'il y a des personnes isolées autour de vous que vous ne pouvez pas aller rendre visite, n'hésitez pas à contacter les CCAS de vos communes aussi pour vous aider. Et je vous donne l'horaire des marées si vous voulez aller faire un petit plouf. La Lèche-Cap-Ferré, la pleine mer est ce matin à 11h avec un coefficient de 64, la basse mer à 17h.
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15: 7h09, on ouvre les yeux et on croit encore rêver. Pourquoi debout si tôt un dimanche matin? Allez, on lance le café, on se prépare à une très chaude journée en Gironde, crème solaire, litre d'eau, tout est prêt. Manque plus que la chanson parfaite au réveil finalement. George Harrison, My Sweet Lord sur ici.

0: Bon réveil avec Ici Gironde et George Harrison, My Sweet Lord.
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0: Vigilance rouge canicule en Gironde aujourd'hui, le jour le plus long de l'année. Super, on va dépasser les 40 degrés aujourd'hui, mais aussi tout le début de semaine qui arrive. Des conditions exceptionnelles, on l'a entendu dans le journal de 7h, depuis 2003, on n'avait pas eu un mois de juin avec des températures pareilles. Alors évidemment, ça a un impact sur les fiestas qui étaient prévues aujourd'hui à l'occasion de la fête de la musique, peut-être sur votre boulot aussi. Alors pour pouvoir partager les infos au mieux, on a besoin de vous. Dans le Médoc, l'Entre-deux-Mers, le Blayais, le bassin d'Arcachon, le sud Gironde, le Libournais, comment ça s'organise dans vos communes? Y a-t-il des annulations totales d'événements aujourd'hui, comme ça peut être le cas à Libourne, à Pessac, à Cadojac ou à Landiras, ou des événements qui commencent un petit peu plus tard? Des lieux de fraîcheur proposés? Est-ce qu'une asso fait des rondes pour prendre des nouvelles des plus fragiles ou distribuer de l'eau? On partage vos initiatives 05 56 19 10 10 par téléphone, ou aussi avec un message sur WhatsApp, un vocal ou un texte, tout comme vous voulez, on vous attend. Et c'est le même numéro, 05 56 19 10 10, pour jouer avec nous. Ça tombe bien parce que on est en train de fondre, certes, sur place, mais on continue de vous gâter.
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0: Bon, clairement, à 7h15, avec une canicule prévue, on n'a pas envie d'allumer le four pour faire des cannelés, mais c'est pas grave, on va quand même jouer au cannelé, pas cannelé, pour vous offrir un beau cadeau, un concert, vos places pour le concert de Superbus à La Rivière, dans le cadre du festival Confluent d'Art, le 3.

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5: Un mot, une expression, tous les week-ends, on en apprend plus sur des expressions. On ne sait pas d'où elles viennent. Et c'est Jérôme Prodhomme qui nous explique les curiosités de la langue française. Celle-là, si on y pense bien, elle nous fait un peu mal, mais elle est très chouette. Être tiré à quatre épingles, ça vient d'où, Jérôme ?
6: Oh là là, quel élégant !
7: Eh ouais, oh oh. Bah, c'est le mariage de ma sœur.
6: Ah hein. Oh, bah belle allure, hein.
7: Ah ouais, bah, costard, chemise, ouais. Montre.
8: J'ai même mis du parfum sur mes chaussettes, dis donc.
6: Eh ben on va faire... Pourquoi on dit être tiré à quatre épingles ? Notre époque l'a oublié avec l'apparition de l'élastique, mais autrefois, c'était toute une histoire de faire tenir les fringues. Il y avait souvent des plis, et déjà, on n'aimait pas ça. Alors pour faire tenir tout ça, on trouvait des systèmes plus ou moins ingénieux. Avant l'apparition de la chaussette, par exemple, on portait des bas qu'on faisait tenir avec une sorte de lacet accroché sous le genou qu'on appelait une jarretière parce qu'elle maintenait le bas sur le jarret. On avait aussi toute une gamme de lacets pour faire tenir le pourpoint des hommes ou le corset des femmes, mais ça ne suffisait pas pour que tout reste bien droit. Du coup, on ajoutait des épingles qui, bien accrochées, permettaient de tenir le tissu droit, notamment sur la tête des femmes. On mettait parfois beaucoup d'argent pour avoir de belles épingles, alors même qu'elles étaient petites. De ce mélange pratique de l'épingle pour faire tenir le tissu et financier aussi de la dépense qu'on fait pour avoir meilleure allure, est née l'expression qui est très ancienne puisqu'on la retrouve dès le XVIe siècle. On l'utilise déjà pour dire à quelqu'un qu'il est bien habillé, presque trop. Voilà pourquoi on dit être tiré à quatre épingles alors qu'on ne sait plus vraiment pourquoi. Encore que vous maintenant, vous savez...
5: Merci beaucoup Jérôme Prodhomme. Édition spéciale canicule ce matin en raison de la vigilance rouge sur le département aujourd'hui et jusqu'à nouvel ordre. Dans un instant, les conseils santé et prévention de l'ARS après Zazie, peu importe.

0: importe.
1: Le nouveau titre de Zazie, peu importe, sur Ici Gironde.
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1: Oui, c'est Gironde en émission spéciale ce matin pour vous accompagner dans cet épisode caniculaire. La Gironde va passer en alerte rouge à midi. C'est le plus haut niveau de vigilance. Pour y faire face, les autorités ont pris plusieurs mesures et on en parle ce matin avec votre invité, Élodie Touché.
3: Oui, Benoît Elbod, le directeur de l'ARS, l'agence régionale de santé de Nouvelle-Aquitaine, qui est avec nous ce matin. Bonjour.
4: Bonjour.
3: Aujourd'hui, il devrait donc faire entre 37 et 40 degrés, plus de 40 degrés demain, et cela au moins jusqu'à mercredi. Quelles sont les mesures très concrètes qui sont mises en place avec cette alerte rouge canicule ?
4: Quand il y a une alerte rouge canicule, c'est évidemment un danger important pour la santé des personnes. Et donc, la préfète a mis en place des mesures de suppression de tous les événements extérieurs qui ne sont pas dans des salles climatisées, à l'exception, bien sûr, des événements pour la fête de la musique qui pourront quand même avoir lieu, mais avec une restriction qui avait d'ailleurs été annoncée par le Premier ministre sur la consommation d'alcool et la vente d'alcool sur l'espace public, parce que, comme vous le savez, l'alcool et la chaleur ne font vraiment pas bon ménage.
3: La chaleur qui monte justement un crescendo depuis déjà quelques jours en Gironde, est-ce que ça se ressent sur la fréquentation des services d'urgence, Benoît Elbod ?
4: Alors, pour l'instant, non. On a noté hier une petite augmentation des passages aux urgences ou à SOS médecins que l'on surveille sur toute la région, mais nous n'étions pas encore dans ce pic de chaleur actuel. On sait que les pics de chaleur à des niveaux aussi élevés que ce qui est annoncé et avec des nuits, je ne sais pas si vous avez vu, cette nuit a aussi été très chaude.
3: Les températures ne baissent pas, la nuit. Il n'y a pas d'air.
4: Exactement, et ça a des impacts importants, et donc c'est pour ça qu'il faut absolument respecter des mesures de prévention basiques, notamment sur les populations les plus vulnérables.
3: Les personnes âgées, les enfants en bas âge.
4: Exactement, et notamment les nourrissons, par exemple. C'est vrai que ce message n'est pas encore bien passé, mais un nourrisson ne se trempe pas dans de l'eau à 22 degrés. On ne rafraîchit pas un nourrisson comme on se rafraîchit en tant qu'adulte. Si on veut rafraîchir un bébé, c'est dans de l'eau tiède à température corporelle, sinon on risque les hyperthermies.
3: Comment les hôpitaux, justement les services d'urgence, se préparent tout de même à un potentiel afflux à plus de patients victimes d'un coup de chaud, par exemple? Qu'est-ce que vous préconisez? On va à l'hôpital ou on passe un coup de fil au 15 avant de se déplacer?
4: Ah, il faut bien sûr toujours appeler le 15 avant d'aller aux urgences. Les hôpitaux étaient tous alertés par l'ARS et se sont mis en ordre de marche pour préparer un afflux de patients qui arrivera aussi parce que l'impact sur la santé, c'est autant des pics de chaleur que la durée d'un pic de chaleur. On a notamment les malades chroniques quand il y a des épisodes de chaleur comme ça qui durent, qui ont des décompensations de leur maladie et qui vont de toute façon aller aux urgences et à l'hôpital parce qu'ils ont besoin de l'hôpital pour être pris en charge. Et ce qu'il faut, c'est donc éviter que d'autres patients surchargent l'hôpital alors que ça aurait pu être évité en suivant des conseils de prévention. Et notamment, ne fait pas de sport quand on a des chaleurs comme ça, même quand on est en très bonne santé.
3: Et on s'hydrate très régulièrement. Merci beaucoup Benoît Elbod, directeur de l'ARS, l'agence régionale de Nouvelle-Aquitaine, qui est donc notre invité ce matin.
1: Merci beaucoup. On remercie aussi Asdine qui nous a envoyé un message sur WhatsApp, qui voulait poser une question concernant les insectes à l'ARS Aquitaine. C'est vrai, je suis désolée Asdine, on n'aura pas le temps d'y répondre aujourd'hui. On est vraiment fixé sur les températures et la canicule en ce moment. Ça peut avoir un lien avec les moustiques, bien entendu, mais vous inquiétez pas, on aura l'occasion d'en reparler. Et merci de participer à l'émission en nous envoyant des messages sur WhatsApp. Fête de la musique contrariée aujourd'hui avec pas mal de lives annulés. Alors, le live se vit aussi ici. On écoute Vianney, n'attendons pas.
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0: 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À suivre, cannelé ou pas cannelé, avec Julie qui nous appelle de Libourne.
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0: Ici Gironde, 7h28, on joue ensemble au cannelé, pas cannelé.
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0: Julie, bonjour.
4: Bonjour Marie.
0: Vous nous appelez à Libourne. Comment ça va? Est-ce que vous avez passé une nuit malgré tout agréable?
4: Oui, ça a été à peu près avec la fenêtre ouverte.
0: Ok. Et est-ce qu'il y a la fête de la musique qui est annulée ce soir à Libourne, si j'ai bien compris?
4: C'est ça, oui, ça a été repoussé. Ça a été jusqu'à 19h, finalement, c'est complètement annulé, oui.
0: Bon, ben vous allez profiter de ce concert, peut-être de Superbus à la Rivière, le 3 juillet. Le cannelé, pas cannelé, on va jouer avec les groupes de rock de la région, ok? Vous me dites s'ils sont girondins ou pas cannelé, c'est parti.
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0: Les Hyènes, est-ce que c'est cannelé ou pas cannelé?
4: Comment?
0: Les Hyènes, The Hyènes, c'est cannelé ou pas?
4: Cannelé.
0: Oui, bonne réponse. Gamine, cannelé ou pas cannelé?
4: Cannelé.
0: Oui, bonne réponse.
4: Oui.
0: Et enfin, Matmata, c'était cannelé ou pas cannelé?
4: Je crois que non, il me semble que non.
0: Ouais, c'est breton. Félicitations, voilà. Julie, Superbus, c'est pour vous à la Rivière. Passez une très belle journée.
4: Contente.
0: Bon courage avec la température.
4: Bon dimanche, merci, au revoir.
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5: Autant de départements placés en vigilance maximale à la canicule, c'est du jamais vu. 35 départements passeront en rouge à midi sur la carte de Météo France. Jusqu'à 41 degrés sont possibles par endroit ce dimanche et l'épisode de chaleur n'en est qu'à ses débuts. Sans alcool, la France fête la musique ce soir. Dans ces dizaines de départements en vigilance rouge et pour des raisons de santé publique, dit le gouvernement, interdiction de boire un verre sur la voie publique, dans la rue donc, mais pas en terrasse d'un bar ou d'un restaurant. Pour un peu de fraîcheur, deux adolescents ont donné leur vie hier. Des garçons de 11 et 13 ans sont morts noyés à Besançon en pleine baignade dans une zone interdite du Doubs, la rivière qui traverse la ville. À peine rouvert, l'Iran referme le détroit d'Ormuz, point de passage essentiel au transit mondial du pétrole. Des représailles aux frappes d'Israël sur le Liban. L'Iran confirme malgré tout sa participation aux négociations à partir d'aujourd'hui en Suisse pour mettre fin définitivement à la guerre. Direction les 16e de finale de la Coupe du Monde de foot pour l'Allemagne. Après deux éliminations dès la phase de groupe aux deux derniers mondiaux, la Mannschaft valide son ticket après sa victoire contre la Côte d'Ivoire cette nuit, 2-1. Et puis qui soulèvera le bouclier de Brennus samedi prochain? Le Stade Toulousain ou Montpellier? Dernier qualifié pour cette finale de top 14 de rugby hier soir grâce à une victoire 25-15 contre le Stade Français. Nous sommes le 21 juin. Bonne fête également à tous les papas.
0: Merci beaucoup Valentine Letesse. L'info d'ici en Gironde, Élodie Touché.
6: L'alerte rouge canicule va donc être déclenchée ce midi en Gironde où il devrait faire entre 37 et 40 degrés. Il va falloir prendre son mal en patience hein, parce que ces fortes chaleurs vont durer plusieurs jours encore, au moins jusqu'à mercredi. Alors pour échapper quelques heures à cette fournaise, il y a la plage sur le bassin ou au bord de l'océan. Il y a plus d'air, il fait plus frais et à Lacanau, certains viennent de loin pour s'offrir un petit moment de répit, Elisa Robuchon.
7: C'est le cas de Marie-Pierre et de sa petite famille. Ils ont fait presque 2 heures de route depuis Périgueux.
8: On vient prendre le frais.
7: C'est quoi le programme de la journée?
8: Baignade, farniente, et balade sur la cano, mais baignade surtout.
7: Maxime, son fils, est déjà torse nu sur le parking, prêt à piquer une tête dans l'eau.
9: On est venu là pour la journée, pour profiter un peu du beau temps, prendre des vagues. Bon, peut-être qu'il y en a peut-être pas, on verra.
7: Arrivé sur la plage, il y a bien des vagues, mais surtout, il y a beaucoup de vent.
10: Il fait 24 à la cano.
7: Aurélie regarde la météo sur son téléphone.
10: C'est sûr qu'à côté de Bordeaux, il fait frais. Limite, il fait froid, mais ça fait du bien.
7: Il fait d'ailleurs plus frais ici, en plein soleil, plutôt que chez elle à Codéran.
10: Dans mon appartement, il fait à peu près 29 degrés. Oui, oui, c'est un peu chaud. On ferme tous les volets, les fenêtres, et on vit dans le noir. Et on attend que ça passe.
7: Sur la plage, ceux qui se baignent sont surtout des surfeurs. Et sinon, il y a Evan.
11: Bon, oui, ça va. Au début, elle est un peu fraîche, mais après, ça va. Elle est une fois qu'on est dedans, elle est bonne.
7: Il est venu depuis Saint-Sauveur en Médoc.
11: Ouais, ça fait du bien. Ouais. Il faisait chaud toute la semaine, on travaillait, c'est compliqué. Là, on profite à la plage.
7: À côté de lui, pieds nus sur le sable, son amie Emma hésite encore à se baigner.
12: Là, l'eau est un peu froide, j'avoue. Je sais pas encore, on verra un peu si avec le soleil, ça chauffe un petit peu. Mais pour l'instant, je vais rester sur le sable.
7: Et même sans aller dans l'eau, elle se sent déjà mieux à l'air frais plutôt que chez elle dans les terres.
12: Oui, oui. Bah, ici, déjà, il y a plus de vent. On peut se baigner, on peut profiter. Chez nous, on n'a pas forcément tous des piscines pour qu'on puisse tous profiter chacun chez soi. Et du coup, on s'est tous donné rendez-vous après le bac pour venir profiter.
7: Leur groupe de copains prévoit de passer une bonne partie de la journée à la plage. Ça veut dire aussi qu'il va falloir manger le midi. Florian gère une brasserie sur le bord de mer. Avec les chaleurs, il s'attend à beaucoup travailler ce week-end.
13: Je pense que le midi, on va faire un service moyen parce que tout le monde va profiter de la plage, mais que le soir, oui, tout le monde, à partir du début de soirée, vont à la remontée de la plage, vont s'arrêter dans les restaurants et on va se faire un 3 heures de service vraiment non-stop.
7: Malgré tout, ils pensent que les clients vont aussi moins dépenser, notamment à cause des prix des carburants.
6: La Gironde qui sera donc à partir de ce midi placée en alerte rouge pour la canicule. Émission spéciale sur ici Gironde tout ce matin. Plusieurs communes, Pessac, Libourne, Gujan-Mestras, Le Teche annulent la fête de la musique en raison des fortes chaleurs. Bordeaux maintient les concerts mais seulement après 19h avec ce passage donc en alerte canicule. Le niveau rouge, le plus haut niveau de vigilance. Les autorités ont également annoncé plusieurs mesures. On y revient dans le journal de 8h. Et il va donc faire très très chaud aujourd'hui, Marie.
0: Jusqu'à 40 degrés, voire peut-être même plus, 41 degrés annoncé par Météo France à Salles cet après-midi, 40 degrés à Margaux et à Blaye du côté de l'estuaire, 38 degrés à Gujan-Mestras, 37 degrés à Ourtin et le Porge. Pour l'horaire des marées à Lacano, direction la plage, ce matin à 10h30, avec la pleine mer à 10h30 et un coefficient de 64, la basse mer à 4h15. Soyez très vigilants quand même quand vous allez vous baigner. Il y a toujours des risques avec les baïnes sur le littoral et à l'océan. On a une carte sur ici.fr avec les horaires des plages surveillées. N'hésitez pas à la retrouver en ligne.
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0: Pourvu qu'elles soient douces, les températures, la nuit, là, dans les jours qui arrivent, parce qu'en journée, prévu de baisser de suite. À suivre, on file chez nos voisins charentais où une habitation se sert de puits pour récupérer la fraîcheur de la terre. On va découvrir tout ça juste après Mylène Farmer sur Ici Gironde. Et bonne fête à tous les papas, on est le 21 juin.

0: Mylène Farmer, pourvu qu'il soit doux sur Ici Gironde.
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0: Édition spéciale canicule ce matin, et comme nous tous, Colline Rongère cherche les astuces pour se protéger de la canicule dans Se Réinventer. C'est un programme d'Ici Nouvelle-Aquitaine que vous pouvez suivre à la télé, qui est dédié à la transition écologique. D'autant que chaque vague de chaleur est encore plus exceptionnelle que la précédente. En Nouvelle-Aquitaine, la température elle a pris 4 degrés en 100 ans. Et le changement climatique accentue le phénomène. Dans les années 80, nous étions à une moyenne de 2 jours de canicule par an. Aujourd'hui, c'est 7 fois plus. Alors pour se préserver, on pense climatiseur et autres technologies pratiques, mais peu écologiques. Ce matin, Colline nous présente Marc Lafoscade, qui habite Villejoubert en Charente. Sa maison est une véritable expérience anti-canicule, un trou comme un puits pour prendre la température de la terre et non celle de l'air et des composants spéciaux. Le tour du propriétaire s'impose.
2: C'était de faire en sorte que l'air que l'on prend n'aille pas directement dans la maison. L'été, je vais avoir de l'air à 37. L'hiver, je vais avoir de l'air à zéro. On a creusé jusqu'à 2,20 m, 2,30 m. Une grande saignée qui va jusque dans la maison.
3: D'accord.
2: Et l'objectif, c'est de prendre les calories de la terre. Donc, la terre, l'hiver, est entre 13 et 15. Et l'été, ça monte un peu, on arrive à 20 degrés.
3: Bon, tout ça par rapport à une clim, ça vous coûte combien ?
2: Alors, par rapport à une clim, c'est simple, c'est creuser. En gros, là, maintenant, ça reviendrait à peine à 800 euros. On a un premier bardage et j'en ai mis un deuxième.
3: D'accord.
2: Et ce deuxième crée un isolement du rayonnement solaire. Et par derrière, il y a un mouvement d'air qui va éviter que le deuxième, donc le premier qu'on a mis, se réchauffe.
3: D'accord.
2: Et donc, ça crée une paroi naturelle.
3: Ça, c'est très adapté à cette maison, pas forcément à toutes les maisons. D'autres astuces très simples ?
2: C'est en forêt, il fait toujours frais.
3: C'est vrai.
2: Donc, au lieu de mettre le végétal le long de la paroi, je le mets un peu plus vers l'extérieur afin de créer un microclimat. Donc, ça évite le rayonnement solaire direct et ça crée ici encore un sas, en fait,
3: oui,
2: de température.
3: Végétale. Et ouais. vous l'avez fait tout le long de la maison.
2: Tout le long de la maison.
3: Avec quel type de plante ?
2: Alors là, là c'est de la morelle, là c'est du jasmin. Et là, vraiment, on sent la différence.
3: Une terrasse complètement fermée, là, voilà. Il fait frais.
0: La maison de Marc à voir en image ce matin à la télé sur Ici Nouvelle-Aquitaine. Se Réinventer, c'est présenté par Colline Rongère. Et vous, comment faites-vous à la maison ? Témoignez ce matin quand vous le souhaitez au 05 56 19 10 10 ou sur WhatsApp pour cette émission spéciale canicule. Sur Facebook aussi, on a vos commentaires et vos photos pour la météo du jour. 22 degrés à la Sauve pour Virginia, qui a regardé les fenêtres ouvertes cette nuit, donc ça a été 19 degrés à Pessac pour Dany en ce moment, 26 degrés à Saint-Germain-du-Puch et ça grimpe vite pour Martine. Donc bon courage à vous aussi peut-être si vous travaillez dehors cet après-midi.
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0: One Republic Runaway sur ICI Gironde, émission spéciale canicule ce matin en raison du passage en rouge, vigilance rouge canicule à partir de midi. Donc quelques infos pratiques, je vous rappelle qu'il y a pas mal de fêtes de la musique qui sont annulées, notamment au Bousca, à Gujan-Mestras, mais aussi à Landiras, Cadojac, Libourne et Pessac. Des fêtes de la musique qui vont démarrer plus tard, notamment en Dernos à partir de 19h ou du côté d'Arès également. À La Brède, le feu d'artifice de la Rosière a été annulé. Il y a quelques manifestations pour la Rosière ce matin, mais après le gros reviendra à partir de 19h. Si vous cherchez du frais, la bibliothèque de Mériadec est ouverte de 11h à 18h à Bordeaux comme îlot de fraîcheur. Vous n'aurez pas accès aux livres, donc amenez votre bouquin si vous voulez bouquiner au frais, mais ce sera un îlot de fraîcheur. Comme les résidences du 14 juillet et Belloustaou à Langon qui proposent des salles climatisées. Si vous avez d'autres espaces de fraîcheur à proposer dans votre commune, vous êtes élu, ou des associations qui proposaient des rondes aussi pour de la distribution d'eau, ou juste vérifier que les personnes les plus isolées et fragiles vont bien, vous n'hésitez pas à nous appeler 05 56 19 10 10 ou à nous envoyer un message sur notre WhatsApp. On vous donne la parole quand vous voulez ce matin. Chaque semaine, Benjamin Cuc, journaliste spécialiste de l'automobile pour votre radio ICI, nous aide à rouler malin. Ça, c'est plutôt pas mal. Aujourd'hui, Benjamin, on reparle du tristement célèbre moteur 1.2 PureTech du groupe Stellantis. Un moteur très répandu chez Peugeot et Citroën, mais surtout connu pour ses problèmes de courroie de distribution.
1: Oui, pendant des années, le problème venait principalement de la courroie dite humide qui tourne dans un bain d'huile. Sur certains véhicules, elle pouvait se dégrader prématurément, envoyer des particules dans le circuit de lubrification, faire chuter la pression d'huile et provoquer des pannes très coûteuses, voire une casse moteur avant 100 000 km. Des centaines de milliers d'automobilistes ont été concernés en Europe et même avec les rappels, les extensions de garantie et certaines prises en charge, beaucoup de propriétaires restent inquiets. Car ces moteurs à courroie ont aussi perdu de la valeur à la revente. Vous-même, achèteriez-vous une Peugeot PureTech d'occasion ?
0: Donc aujourd'hui, Benjamin, il existe une solution pour remplacer cette courroie par une chaîne.
1: Oui, mais attention, ce n'est pas une solution Peugeot. Un équipementier néerlandais, la société Prochaine, propose un kit de conversion permettant de remplacer la distribution par courroie humide des moteurs PureTech EB2 et EB2 Génération 2 par une chaîne. Le kit comprend la chaîne, les pignons, le tendeur et les éléments nécessaires au circuit d'huile. L'idée, c'est d'installer une distribution par chaîne à la place du système d'origine, sans modifier profondément le reste du moteur. C'est beaucoup plus solide. Selon l'entreprise, l'opération ressemble à un remplacement classique de distribution avec environ une heure de main-d'œuvre supplémentaire. Le kit coûte 829€ hors taxes, mais il est réservé aux professionnels de la réparation automobile, évidemment. Donc un particulier devra passer par son garagiste pour environ 1500€ TTC.
0: Bon, bah, dis donc. Et alors, est-ce que c'est vraiment la solution miracle ?
1: Pas si vite. Techniquement, l'idée est intéressante, parce qu'une chaîne métallique est normalement plus durable qu'une courroie en caoutchouc. Mais il y a un point capital. Ce kit n'est pas homologué par Stellantis. Donc, si votre voiture est encore couverte par la garantie constructeur, l'installation peut entraîner une perte de cette garantie et un refus de prise en charge en cas de problème. Même si la panne ne vient pas directement de la distribution. En fait, il faut voir ce kit comme une solution de réparation indépendante, pas comme une campagne officielle Peugeot. Pour les anciens PureTech, hors garantie, cela peut devenir une piste intéressante, mais seulement avec un garagiste compétent. Bonne route.
0: Merci beaucoup Benjamin Cuc. Rendez-vous tous les week-ends pour vos conseils pour rouler malin. Et si vous voulez vraiment rouler malin, rendez-vous aussi sur l'appli ICI pour retrouver la carte interactive avec les carburants les moins chers près de chez vous. Vigilance rouge canicule aujourd'hui en Gironde. On s'adapte. Il y a des piscines, plages surveillées et autres lieux touristiques qui élargissent les horaires d'accueil. Je vais vous en dire plus après Florent Pagny si tu veux m'essayer.

0: compagnie, si tu veux m'essayer, si tu veux essayer de trouver un peu de fraîcheur avec cette vigilance rouge canicule sur le département aujourd'hui, c'est la fête de la musique contrariée, c'est la fête des pères aussi. Alors on va se balader en famille par exemple à Bordeaux. Le jardin public sera ouvert jusqu'à 23h. Il prolonge pour pouvoir permettre de se rafraîchir aussi. 22h pour les autres parcs et jardins à Bordeaux. Pour les piscines, toujours à Bordeaux, la piscine judaïque, Jean Boiteux, Jean Zé et la plage de Bordeaux-Lac seront ouvertes jusqu'à 20h ce soir. On vous propose aussi d'aller à la grotte de Père Nompère à Prignac et Marquant. Ça, c'est au nord du département. On est plus au nord du département. Elle est ouverte tous les jours de 9h45 à 12h30 et de 14h à 18h30. Quoi de mieux qu'une grotte pour trouver du frais? La réservation, elle est obligatoire. Ça se fait directement en ligne sur le site de la grotte de Père Nompère. À Libourne, la plage surveillée du lac des Daguets est exceptionnellement aussi ouverte. Rendez-vous de 15h à 21h pendant toute la durée de cet épisode caniculaire. Le centre aquatique de la Calinésie aussi prolonge avec une fermeture tous les jours à 21h, sauf ce dimanche soir. Fermeture exceptionnelle pour les équipes à 19h. Il y a d'autres, effectivement, des horaires aussi de baignade surveillés qui sont prolongés à la plage du Moutchik sur l'étang de Lacano. Pareil pour la plage de Maubuisson à Carcan ou Bègle-Plage ce dimanche de 11h à 19h. Si vous avez d'autres bons plans, d'autres idées fraîcheurs dans le département, vous les partagez avec nous au 05 56 19 10 10 et vous nous envoyez un message sur notre fil de discussion WhatsApp, puisqu'on peut dialoguer avec vous en direct maintenant, donc on ne s'en prive pas.
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0: Et dans quelques minutes, l'info de 8h, on va revenir bien sûr sur la vigilance rouge canicule et ce qui se met en place dans le département, notamment à Saint-Loubès où des écoles vont être fermées jusqu'à mardi, les centres de loisirs jusqu'à mercredi sans doute. On parlera également des 50 ans de Lèche-Cap-Ferré.
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0: Alors, vigilance canicule, oui, mais on fête quand même l'arrivée de l'été et tous les papas de France sont aussi à la fête. Pas de collier de nouilles pour eux, mais des vide-poches confectionnés avec amour. Et dans l'humour en tube, Fred Ballard a trouvé une autre manière de célébrer les papas.
4: Mes frères et mes sœurs, bienvenue dans la maison du Seigneur.
5: Mais oui, c'est vrai qu'on est dimanche, donc ces pères-là aussi ont le droit à leur fête. Hein. Et c'est Gad Elmaleh qui s'en charge, histoire d'être sûr que le message d'humour soit diffusé auprès de tous et que la tolérance, la paix et l'amour soient au cœur de nos préoccupations, même si le père titulaire est absent. Hein. On mise tout sur son remplaçant.
4: Permettez-moi de me présenter, que je suis le père Abdelzak. Je remplace le père Michel, parti en congé maternité.
5: Ah bah oui, hein, les temps changent, mais la tolérance reste de mise. Et pendant que certains pères s'émancipent, d'autres voient leurs enfants s'émanciper et leurs cadeaux de fête des pères évoluer aussi. Hein, fini les vides-poches en pâte à sel pour François-Xavier de Maison.
6: La gourde, c'est un cadeau de ma fille. Elle a 16 ans.
7: Ouais, elle est contre le plastique, heureusement.
6: Elle veut nettoyer la planète, ma fille.
7: Qu'elle commence déjà par ranger sa chambre.
6: Ma fille, elle a 16 ans.
7: L'autre jour, elle m'appelle. Je décroche. Elle me fait « Wesh, frère ». Ben non, pas frère. Père. Moi, c'est père.
5: Ah bah c'est sûr que maintenant on s'y perd, hein. Mais toute marque d'affection est autorisée le jour de la fête des pères. Et il n'y a bien sûr aucun message subliminal quand on offre une gourde à son père fraîchement recasé avec une créature fraîchement acceptée. C'est juste de l'humour de fête des pères, frère.
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0: Merci d'écouter Ici Gironde. Nous sommes le dimanche 21 juin. Il est 8h. Le journal Élodie Touché.
8: Émission spéciale ce matin sur Ici Gironde, alors que nous nous apprêtons à basculer en alerte rouge pour la canicule. Il va faire de plus en plus chaud, entre 37 et 40 degrés annoncé aujourd'hui. La barre des 40 degrés qui pourrait être dépassée demain et au moins jusqu'en milieu de semaine. Une canicule qui se rapproche de celle de 2003 et qui place donc la Gironde en alerte rouge, avec à la clé plusieurs mesures annoncées hier par la préfecture, Elisa Robuchon.
9: Première conséquence, pour aujourd'hui, tous les rassemblements festifs, culturels, sportifs, en extérieur ou dans des lieux non climatisés, tous sont interdits jusqu'à la fin de la vigilance rouge canicule. En revanche, une dérogation est donnée pour la fête de la musique. Elle pourra avoir lieu, mais seulement de 19h à 2h du matin. La fête qui sera arrosée d'eau, mais pas d'alcool. Sa consommation est interdite de midi à 6h du matin sur la voie publique. Interdiction qui ne concerne pas les bars et les restaurants. Autre gros changement, celui-ci à partir de lundi, 234 établissements en Gironde vont fonctionner en mode aménagé. Ça veut dire des cours le matin, des activités au frais l'après-midi ou la possibilité pour les élèves d'être récupérés par leurs parents à la mi-journée. Et concernant le bac, les oraux de lundi et mardi après-midi sont reportés pour les lycées Geoffrey Rudel à Blaye et Max Linder à Libourne. Le recteur de la Gironde, Jean-Marc Huard, n'exclut pas de reprogrammer d'autres épreuves.
8: Et les élèves de Saint-Loubès resteront aussi chez eux demain et mardi. La commune annonce fermer ses 4 écoles. Les enfants n'auront pas classe et il n'y aura pas non plus d'accueil périscolaire ni de centre loisirs assuré au moins jusqu'à mercredi, annonce la mairie. Face à cet épisode caniculaire et ces températures exceptionnelles, plusieurs communes décident non pas de décaler la fête de la musique comme ce sera le cas ce soir à Bordeaux, mais d'annuler carrément toutes les festivités. Pas de concert donc programmé ce soir à Libourne, Pessac, Cadojac, Gujan-Mestras ou encore Le Teche sur le bassin d'Arcachon.
0: Le bassin d'Arcachon et l'océan qui sont des solutions de repli pour échapper à la fournaise.
8: Ouais, il y a un peu plus d'air, c'est plus frais et ça c'est le bonheur pour Marie qui vit depuis 3 jours dans son van aménagé qu'elle a installé à Lacano. La jeune femme respire bien mieux qu'au Bousca où elle habite et où cette canicule est forcément beaucoup plus difficile à vivre.
10: En appartement, oui, encore que ça va, que le mien est frais, mais c'est surtout qu'on ne peut pas vraiment profiter de sortir. Enfin, moi, en tout cas, personnellement, j'ai trop chaud juste pour aller faire un tour en ville ou même aller dans les parcs. C'est bien, mais l'air est quand même très chaud. Et voilà, ici, on récupère un peu plus de liberté de mouvement. On peut surfer, on peut se mettre dans l'eau fraîche. Et c'est vraiment beaucoup plus agréable. Donc voilà, j'ai mon petit lit, j'ai une cuisine ici, ma planche de surf, j'ai des bouquins, mon ukulélé, mes crayons pour dessiner. La totale.
8: Voilà, il y a défaut de pouvoir vous échapper comme Marie sur la côte. Les villes ouvrent des points fraîcheurs. La mairie du Taillan-Médoc, par exemple, met à disposition cet après-midi une de ses salles climatisées. À Bordeaux, vous pourrez aussi vous mettre au frais à la bibliothèque Mériadec. Qu'elle ouvre exceptionnellement à partir de 11h aujourd'hui. Et puis les parcs et jardins publics resteront aussi ouverts un peu plus tard ce soir.
0: La canicule qui nous impose des horaires décalés.
8: Ah oui, très tôt le matin ou plus tard le soir à la fraîche, pour sortir le chien, par exemple, ou pour aller arroser votre potager, parce qu'en ce moment les tomates, aubergines, courgettes et autres poivrons sont en pleine croissance et pas forcément très friandes ce soleil de plomb. Langon vient tout juste d'inaugurer son jardin partagé et les jardiniers amateurs couvent amoureusement leurs nouveaux légumes, Victor Delfouillou.
11: Dans les allées de ce potager, Dorothée, tablier de jardin sur les épaules, préfère rire de cette chaleur.
12: Avec les très très grosses chaleurs là, faut rien planter. Faut attendre que ça baisse un peu.
11: Pour ce qui est déjà en terre, elle les bichonne.
12: Je mets un drap en fait au-dessus de mes cultures pour atténuer un peu la chaleur du soleil. Les grosses journées où il y aura 40 degrés là, si c'est en plein cagnard, il faut absolument ombrager un peu quoi. Les plantes, elles ont besoin de lumière pour la photosynthèse, mais là, faut pas exagérer quoi.
11: Évidemment, pas d'arrosage en plein soleil pendant la canicule et pour garder l'humidité du sol, autre technique.
12: paillé. Sol à nu, sol foutu. Ça garde l'humidité, ça va se dégrader, donc ça va rajouter de la matière organique. Dans la nature, un sol à nu, ça n'existe pas, en fait.
11: Des vagues de chaleur qui se multiplient, alors on pense déjà à la suite. Stéphania vient au jardin partagé toutes les semaines.
13: Il faut sélectionner des plantes qui résistent à la chaleur, à la canicule.
11: Et c'est déjà le cas dans certains potagers. Bernard, de l'association Place au Jardin.
14: On a de plus en plus de légumes qui peuvent venir soit du Maghreb, soit de l'Afrique. Il y a par exemple des jardiniers, c'est du gombo, qui peut arriver très bien à maturité. On peut planter des dattiers, par exemple.
11: En attendant ces plantes plus exotiques, il va falloir continuer de se lever tôt pour s'occuper du jardin.
8: Un reportage au tout nouveau jardin partagé de Langon de Victor Delfouillou pour Ici Gironde.
0: Et entre 9h et 10h, notre expert Éric Prédine sera là justement pour vous conseiller sur vos jardins. Vous avez entendu, il faut pailler. Il nous expliquera l'art du paillage et de l'arrosage efficace.
8: La commune de Lesches-Cap-Ferret célèbre aujourd'hui son demi-siècle des festivités maintenues malgré la chaleur, mais décalées, organisées à partir de 9h et jusqu'à midi seulement, donc pour célébrer les 50 ans de la ville qui était encore jusqu'au 21 juin 1976, rattaché à la Teste de Buch pour pouvoir ensuite rejoindre officiellement Lège. Une union scellée par le ministre de l'Intérieur de l'époque après des années de débats, nous raconte Jean Mazaudier, figure associative de la Presqu'île.
15: Lège, c'était des forestiers, des agriculteurs, des éleveurs. Sur la Presqu'île, c'était des pêcheurs. Et les gens de Lège ne fréquentaient pas les gens du Sud et les gens du Sud ne fréquentaient pas les gens du Nord. Sachant que la Presqu'île est quelque chose de très récent et que la séparation entre le Nord et le Sud s'était faite sous Louis XVI par l'attribution du Sud au captal de Buch et l'attribution au Nord au seigneur de Lège. La Presqu'île se caractérisait autrefois par des villages importants. Et aujourd'hui, il y a toujours des villages et il y a toujours l'esprit des villages. Et l'esprit de Lesches-Cap-Ferret grandit petit à petit. Ça s'est fait par le football, ça s'est fait par les anciens combattants, mais il y a toujours des différences entre le Nord et le Sud.
8: Et les festivités donc pour les 50 ans de Lesches-Cap-Ferret sont maintenues ce matin. Elles démarrent à 9h et se termineront à 11h45, midi au plus tard, à cause donc de cette vigilance rouge canicule. Au programme, entre autres, l'incontournable dégustation d'huîtres.
0: En sport, un quatrième titre de championne de France à portée de main pour les Lyonnes.
8: Et les Bordelais se sont imposés hier en demi-finale face à Toulouse sous une chaleur écrasante et une fin de match complètement folle. Menée encore de 8 points à 2 minutes de la fin, elle l'emporte finalement 27-25 grâce à un essai transformé d'Elsa Perra. C'est surtout une pénalité de Morgane Bourgeois à la sirène. Les triples championnes de France en titre connaîtront ce soir leur adversaire. L'ASM rugby féminin et Blagnac s'affrontent en demi-finale cet après-midi. Stade Toulousain, Montpellier, voilà l'affiche de la finale du top 14 qui sera disputée samedi prochain au Stade de France à Paris. Montpellier qui a battu le Stade Français hier 25-15.
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8: Et l'alerte rouge canicule qui va donc être déployée ce midi en Gironde-Marie.
0: Ouais, on va atteindre les 40 km/h, pas du tout. Les 40 degrés.
8: C'est même pas la vitesse du vent. Ici, il n'y a pas de vent.
0: 40 degrés max aujourd'hui à Langon, à Pauillac, Bordeaux et Créon. 38 degrés sur le bassin d'Arcachon, 37 degrés ce sera la minimale, vous rendez-vous compte, pour Lacanau, Vendais, Montalivet et Ourthin. Et il fait donc déjà chaud, vous nous le dites sur la page Facebook aussi. 25 degrés déjà à Ambarès pour Monique. On souhaite bon courage à Sabine qui part bosser et qui va bosser en extérieur vraisemblablement, donc on pense effectivement à vous aujourd'hui. 24 degrés déjà pour Fabi dans le Médoc, aux portes du Médoc, et 22 degrés à Prignac et Marquant pour Aline. Merci pour votre météo et n'hésitez pas à partager vos astuces et vos points frais en Gironde au 05 56 19 10 10 et aussi sur notre page WhatsApp.
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0: Plutôt messagerie WhatsApp qu'une page. Mais c'est pas grave, vous m'avez comprise, c'est le même numéro 05 56 19 10 10. Ici Gironde, 8h09, ces idées-là, Louis Bertignac et Les Visiteurs.

0: d'Ertignac et les visiteurs, ces idées-là sur Ici Gironde.
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0: Dans la prochaine demi-heure, nous recevons Damien Donnet, prévisionniste à Météo France Bordeaux-Mérignac. Oui, nous avons déjà connu des canicules et des épisodes de forte chaleur en Gironde. Mais pourquoi cette fois c'est exceptionnel et pourquoi ça dure si longtemps? Puisque jusqu'à mercredi prochain, il va faire 40 degrés et plus.
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0: C'est quand même la fête des pères, la Saint-Rodolphe, la fête de la musique aujourd'hui, le solstice d'été, donc on a envie de vous gâter. On vous offre la montre Ici Gironde. Et alors elle est magnifique, c'est pas une montre en plastoc de plage que vous retrouvez dans des magazines ou quoi, c'est vraiment une magnifique montre avec un beau bracelet en tissu bleu marine et le cadran est absolument magnifique, noir et argent. Enfin bon bref, c'est vraiment une très très belle montre. Pour ça il faut nous appeler 05 56 19 10 10, jouer avec la Gironde, cannelé ou pas cannelé.
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0: La chaleur s'est bel et bien installée hein, sur Gironde depuis plusieurs jours. Ça va continuer tout au long de la semaine prochaine. On va être à partir de midi en vigilance rouge canicule. On explique ce phénomène avec Damien Donnet. Bonjour, il est prévisionniste à Météo France Bordeaux-Mérignac. Alors Damien Donnet, comment s'explique ce phénomène?
4: Depuis quelques jours déjà, on a des hautes valeurs en altitude qui sont positionnées sur l'Europe de l'Ouest, qui occasionnent un effet de dorsale et qui rejettent du coup les dépressions atlantiques qui peuvent circuler sur le proche Atlantique, bien plus au nord, sur l'Europe du Nord du coup. Associé à cela, on a une circulation plutôt anticyclonique dans les basses couches sur le bassin méditerranéen. Et donc, ces deux acteurs météorologiques nous occasionnent un flux de sud sur le pays, et notamment sur le sud-ouest du pays chez nous, avec donc une masse d'air chaude qui nous vient du sud et qui ne fait que

0: région sud-ouest pour les prochains jours.
1: Merci beaucoup Damien Donnet, je rappelle, prévisionniste à Météo France Bordeaux-Mérignac. Alors justement, avec ces températures-là au réveil, on dépasse déjà les 20 degrés, chez certains déjà 26 degrés. Alors, un peu la flemme hein, d'aller faire les magasins pour la fête des Pères si vous y pensez. 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Trois propositions, retrouver les éléments girondins, les cannelés et les intrus, les pas cannelés. 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Et si cette semaine on allait aussi chercher la fraîcheur dans les médiathèques et bibliothèques, c'est le bon plan frais et lecture. Mais pour savoir quoi lire, on découvre le coup de cœur d'une libraire à l'Aréole juste après Christophe May.

0: Christophe Maé, la Lune. Et la Lune va s'imposer à nous le 12 août, le mercredi 12 août, pour une éclipse solaire totale où la Lune s'interposera entre la Terre et le Soleil. Ça va être magique et on va en parler, bien sûr. Cet été, il y aura un passionné d'astronomie qui va nous parler des astres et de tout ce qu'on va pouvoir observer dans le ciel. Ça va être très, très chouette. Vous aimez peut-être lire, je l'espère bien, et vos ados, peut-être plus compliqué. Ici Gironde et les librairies indépendantes de la Gironde ont pour vous plus d'un livre pour votre été. On voit le choix de ce week-end avec Isabelle Wagner.
1: Scrogneugneux, une sorcière va retenir toute notre attention. Le tome 1, Mille Pertuis de Julia Thévenot vient de sortir en poche et le tome 2 vient de paraître. C'est la sélection d'Astrid Schumann à la librairie La Folie en tête de l'Aréole dans le sud Gironde. Bonjour Astrid.
2: Bonjour Isabelle.
1: De bonnes nouvelles pour les ados, pourquoi cet engouement?
2: Alors, Mille Pertuis m'a beaucoup marquée, c'est de la fantaisie, donc il est question

0: ici de magie, de sorcellerie. Néanmoins, Julia Thévenot casse bien les codes. C'est un peu de la magie, de fluide, il y a de la salive, du sang, c'est un peu cracra. Au-delà de l'imaginaire, c'est un roman sur l'acceptation de soi et l'éveil à la sexualité.
1: Comment pourriez-vous décrire le décor ?
0: Alors, on est dans un monde contemporain, ça se passe à Tours. On est dans une famille de sorcières. Orti vit avec ses deux sœurs et sa maman. C'est un monde exclusivement féminin. On apprendra dans le premier tome que sont devenus les hommes sorciers. Donc Orti est un peu coincée, délaissée entre une sœur aînée surdouée et une petite sœur un peu trublionne qui, par exemple, mange des tartines de desktop au petit déjeuner. Voilà.
1: À ne pas faire, hein, bien sûr, hein, dans la vraie vie.
0: Évidemment.
1: Le personnage le plus attachant pour vous, ce serait qui ?
0: Évidemment, on s'attache particulièrement à Orti, qui, au début du bouquin, a 15 ans et qui revient sur un événement de son enfance, une bêtise monumentale qu'elle a faite et qui a déréglé tout le monde de la sorcellerie. On commence, elle a 5 ans, on la voit grandir. C'est vraiment une quête initiatique, c'est féministe, c'est très intelligent. Julia Thévenot est très, très inventive. C'est vraiment jouissif comme lecture, autant pour ados que pour adultes. Moi, je me suis beaucoup amusée. Elle fait beaucoup référence, évidemment, à Harry Potter, mais on en a un peu marre d'Harry Potter. Et à Philippe Pullman avec les Royaumes du Nord, donc elle est, c'est très documenté. Mais elle va beaucoup plus loin et elle nous parle à nous femmes. Voilà, ça fait plaisir.
1: Merci pour ce choix. Deux tomes à trouver donc chez Gallimard et en livre de poche pour le premier. 1000 Pertuis de Julia Thévenot. La librairie La Folie en tête de la Réal se trouve au 32 rue André Bénac et puis elle est ouverte du mardi au samedi inclus. Merci beaucoup pour ce choix, Astrid. À bientôt.
0: À bientôt.
2: Et merci Isabelle Wagner également. Alors ça peut être une belle idée cadeau pour la fête des pères aussi. La montre ici, Giro. Également, si vous voulez jouer 05 56 19 10 10 au cannelé, pas cannelé, et bonne fête à tous les papas en chanson avec Céline Dion, Parler à mon père.

0: Céline Dion, parler à mon père sur Ici Gironde.
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0: Joe, End of Beginning sur Ici Gironde.
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0: Dans un instant, l'info d'ici, Elodie Touché.
3: Une chaleur historique qui va durer en Gironde, qui passera à midi en alerte rouge pour la canicule. Entre 37 et 40 degrés sont attendus aujourd'hui à température exceptionnelle. Mesures particulières, on vous détaille tout ça dans un instant et notamment le dispositif déployé par les autorités.
0: Ce sera après le 90 secondes. Toute l'actualité en France et dans le monde à 8h30 avec Valentine Letess.
3: Canicule déjà historique, 35 départements en vigilance rouge à midi, 45 en orange. C'est du jamais vu selon Météo France. L'organisme prévoit jusqu'à 41 degrés aujourd'hui et nous n'avons pas encore atteint le pic de cet épisode de chaleur. Buvez, mais pas de bière ni de verre de vin à la main ce soir pour fêter la musique dans ces 35 départements en vigilance maximale. Boire de l'alcool sur la voie publique est interdit, annonce le gouvernement, dans la rue donc, mais pas en terrasse. Près de 5000 policiers et gendarmes et 2500 pompiers mobilisés pour cette soirée, rien que pour Paris et son agglomération, notamment pour éviter les noyades dans la Seine. Comme hier à Besançon, deux ados sont morts piégés par des rapides sur la rivière du Doubs, interdite à la baignade. L'Iran referme le détroit d'Ormuz, point de passage essentiel au commerce mondial du pétrole. Des représailles aux nouvelles frappes d'Israël au Liban, alors que l'accord conclu avec les États-Unis prévoit l'arrêt des combats sur tous les fronts. L'Iran participe malgré tout à partir d'aujourd'hui aux négociations pour une paix durable en Suisse. En finale du championnat de France de rugby, Montpellier rejoint le Stade Toulousain, qualifié hier soir sur une victoire 25 à 15 face aux Parisiens du Stade Français. On connaîtra le vainqueur du top 14 et du bouclier de Brennus samedi prochain. Au mondial de football en Amérique, l'élimination ce matin de la Tunisie et de son sélectionneur français Hervé Renard, battu 4 buts à 0 par le Japon.
0: Merci Valentine Letess. L'info d'ici, Elodie Touché.
3: C'est la Gironde qui se retrouve sous une chape de chaleur. Et si Gironde est d'ailleurs en émission spéciale ce matin, alors que les départements s'apprêtent à basculer en alerte rouge canicule, entre 37 et 40 degrés sont annoncés aujourd'hui. Et les températures dépasseront même la barre des 40 degrés demain et pendant plusieurs jours, du jamais vu depuis la canicule de 2003. Alors face à cet épisode de chaleur intense, les autorités déploient toute une série de mesures. Clément Carpentier.
4: Oui, et la plus importante d'elles est l'interdiction de toute manifestation en extérieur ou dans un lieu non climatisé à partir de ce midi et jusqu'à la fin de la vigilance rouge canicule. Il y aura tout de même une exception, c'est pour la fête de la musique. Les festivités seront autorisées ce soir de 19h à 2h du matin. En revanche, la consommation d'alcool sera interdite dans l'espace public. Côté éducation nationale, 234 établissements seront en mode aménagé à partir de lundi, c'est-à-dire que certains élèves seront reçus dans des tiers-lieux plus frais que leur salle de classe. Les cours seront aussi concentrés le matin et les parents seront invités à récupérer leurs enfants après la cantine s'ils le peuvent. Si ce n'est pas possible, les élèves pourront bien sûr rester à l'école. Enfin, les salariés du BTP et du bâtiment pourront commencer à travailler sur les chantiers dès 6h du matin au lieu de 7h durant tout l'épisode caniculaire.
3: Et comme vous venez de l'entendre, l'éducation nationale a pris quelques mesures pour faire face à cette vague de chaleur. Alors si la commune de Saint-Loubès annonce fermer ses 4 écoles, son accueil périscolaire et le centre de loisirs à partir de lundi et au moins jusqu'à mercredi, la majorité des établissements accueilleront les élèves demain malgré la canicule. En revanche, pour les examens, le grand oral du bac programmé demain et mardi a déjà été reporté dans 2 établissements girondins, Geoffrey Rudel à Blaye et Max Linder à Libourne, et d'autres pourraient suivre, prévient le recteur de l'Académie de Bordeaux, Jean-Marc Huard.
5: En ce qui concerne les examens, nous avons d'ores et déjà anticipé les après-midi de lundi 22 et mardi 23, 4 des 45 centres d'examen pour l'oral du baccalauréat ont d'ores et déjà été reportés à la semaine suivante. Et comme l'épisode caniculaire va sans doute se poursuivre toute la semaine, ce que nous ne savions pas il y a quelques jours, je n'exclus pas que pour les après-midi de mercredi, jeudi, vendredi, il puisse y avoir d'autres reports. Dans tous les cas, que ce soit pour les aménagements scolaires ou pour les examens, les familles sont averties, les élèves et les candidats sont avertis.
3: Et vous retrouvez les mesures déployées donc en Gironde, le département placé en alerte rouge canicule à partir de midi. Tout ça est sur ici.fr. Avec donc des températures qui devraient atteindre les 40 degrés aujourd'hui, Marie.
0: Effectivement,
3: en tout cas pas loin.
0: 40 degrés, les cartes ont été mises à jour, il va faire jusqu'à 41 degrés, même à Salles cet après-midi. 40 degrés pour Margaux, Blaye et Coutras, 38 degrés autour du bassin d'Arcachon, 37 degrés au Porge, à Gaillan, à l'Espart-Médoc et Lacanau. Donc il va faire très très chaud. Je vous redonne le numéro national canicule info service si vous avez besoin de moyen de parler à quelqu'un qui vous avez des soucis, vous vous inquiétez pour un proche qui ne répond pas au téléphone. 0800 06 66 66. Le numéro national canicule info service 0800 06 66 66. C'est un appel, c'est totalement gratuit et c'est jusqu'à 19h. Vous pouvez aussi contacter les CCAS de vos communes pour de l'aide ou quelques visites. Pour l'horaire des marées, allez vous baigner avec cette chaleur, ce serait compréhensible. La pleine mer est pas au meilleur horaire pour sortir, à 11h15. Donc ça tape dur à 11h15, pleine mer avec un coefficient de 64 à Soulac-sur-Mer. La basse mer ensuite sera à 16h45. Pour ce qui est de la route, pas de difficulté à vous annoncer pour le moment sur la rocade ou les grands axes, ça circule très très bien. Avec la chaleur, faites de la musique même si elle est décalée. Pour les transports en commun dans Bordeaux, ça peut bouger. Rendez-vous sur l'appli TBM pour avoir toutes les infos.
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0: Et on attend vos infos aussi, hein. C'est un 21 juin sous vigilance rouge canicule dans le département. Donc les zones de fraîcheur, les événements annulés, quelques rappels et vos conseils, vous les partagez avec nous. Comme ça on est sur le département avec vous au 05 56 19 10 10. Et vous nous envoyez également des vocaux ou des messages sur WhatsApp. On se retrouve après les Bee Gees, Tragedy.

0: très aigu de bon matin. À 8h41, c'est trop difficile à chanter. Les Pidgeys, Tragedy sur Ici Gironde.
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0: Alors, quelques infos concernant cette vigilance rouge canicule. Effectivement, ça a eu un impact sur la fête de la musique. On en parle depuis ce matin. Elle est annulée, la fête de la musique à Pessac. À Libourne, à Cadojac, Landiras, encore, ou encore à Gujan-Mestras et au Bousca. Au Bousca, où est annulée également l'inauguration de Castel d'Andort. Il y a des événements qui sont repoussés, qui vont commencer à partir de 19h sur le bassin d'Arcachon et ailleurs, comme à La Brette, par exemple, pour la fête de la Rosière, où il y aura bien quelques manifestations dans la soirée, mais pas de feux d'artifice en revanche. Pour les points de fraîcheur, avant ça, pardon, à Léognan, la circulation est interdite et l'accès aux massifs forestiers est interdit. Donc la circulation dans les massifs forestiers, pas partout à Léognan, hein. La circulation et l'accès aux massifs forestiers est interdite en ce moment. Pour les points de fraîcheur à Bordeaux, le jardin public, lui, sera ouvert jusqu'à 23h, 22h pour les autres parcs et jardins. Vous pouvez aller chercher de la fraîcheur aussi à Prignac et Marcan, dans la grotte de Père Non-Père. Tant qu'à faire, autant chercher le frais et apprendre des choses sur le patrimoine. Elle est magnifique, cette grotte. Elle est ouverte tous les jours entre 9h45 et 12h30 et 14h et 18h30. Il faut s'inscrire avant, donc vous retrouvez les infos sur le site de la grotte. À Libourne, la plage surveillée du lac des Daguets est ouverte jusqu'à 21h. Le centre aquatique de Calinésie prolonge aussi. À partir de la semaine prochaine, ce sera ouvert tous les jours jusqu'à 21h. Aujourd'hui, c'est seulement jusqu'à 19h. Il y a des plages surveillées aussi qui étendent leur zone de surveillance et surtout les horaires de surveillance, comme la plage du Moutchik sur l'étang de la Cano, la plage de Maubuisson à Carcan, Bègle-Plage ce dimanche, ça démarre à 11h jusqu'à 19h la surveillance. Vous n'hésitez pas vous aussi à partager vos idées, les bons plans fraîcheurs et puis ce qui a pu changer pour les festivités de la fête de la musique dans votre commune en nous envoyant un message sur WhatsApp ou en nous appelant au 05 56 19 10 10 et la mobilisation à vos côtés, n'hésitez pas, on est là pour relayer toutes les infos. À suivre pour la musique, le code Claudio Capéo, mais aussi Johnny Hallyday, l'envie.
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0: Ici Gironde, émission spéciale canicule ce matin en raison de la vigilance rouge qui démarre à midi. Dans un instant, notre invitée Sophie Broca, la préfète de la Gironde, juste après l'envie, Johnny.

0: Oh là là, c'est la fête des papas aujourd'hui. Alors j'ai deux idées cadeaux pour vous. Je vais commencer avec la plus chère. Aujourd'hui, à l'hôtel des ventes de Tourny à Bordeaux, est mise en vente la toute première guitare de Johnny Hallyday. Alors, mise à prix entre 8000 et 10000 euros, elle va partir la guitare, donc c'est un certain prix, mais c'est une belle guitare d'une marque Echo, une marque italienne qui a connu son heure de gloire dans les années 60. Elle est absolument magnifique. Donc ça, c'était la première idée cadeau. Autre idée cadeau, peut-être un poil plus abordable. Vous savez, à la fin de sa carrière, Johnny Hallyday, il était accompagné à la guitare de Yarol Poupeau, célèbre guitariste qui a joué aussi dans FFF, etc. Eh bien, Yarol Poupeau, il travaille avec une artisane qui fait des bracelets avec les cordes de guitare. Des cordes de guitare qui ont été utilisées sur des tournées d'artistes, et notamment des tournées avec Yarol Poupeau, qui fournit donc les cordes, et elle fait des bracelets avec, et ça coûte une 60aine d'euros. Donc vous pouvez retrouver ces petits bijoux en ligne, c'est absolument magnifique.
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0: Ici Gironde, en émission spéciale ce matin, alors que le département bascule en alerte rouge pour la canicule, Élodie Touché.
2: Oui, des températures exceptionnelles, 37 à 40 degrés aujourd'hui, plus de 40 degrés demain et encore pour plusieurs jours. Des conditions météo inédites depuis la canicule de 2003 en Gironde et qui obligent donc les autorités à s'adapter avec le département qui est placé en vigilance rouge. Plusieurs mesures ont été décrétées. La préfète de Gironde, Sophie Broca, nous les détaille.
3: À partir de dimanche 12h, la Gironde, comme tous les départements de la région, va être placée en canicule, en vigilance rouge. Les températures vont augmenter encore lundi pour dépasser les 40 degrés et ensuite vont se maintenir sur un plateau pendant plusieurs jours. On fera évidemment un point régulier plusieurs fois par jour pour donner l'actualité. Compte tenu de ces circonstances exceptionnelles qui se rapprochent de la canicule de 2003, j'ai pris un certain nombre de décisions. Toutes les manifestations à l'extérieur, sportives, festives, culturelles, sont interdites dans le département jusqu'à la fin de la vigilance rouge, à partir de dimanche 12h et jusqu'à la fin de la vigilance rouge. Dimanche soir, c'est aussi la fête de la musique. Les Français y sont très attachés et les Girondins aussi. Donc nous allons autoriser la tenue de ces festivités, de cette fête de la musique entre 19h et 2h du matin. Mais compte tenu du risque que représente chaleur plus alcool. Vous buvez, vous affaiblissez votre corps sans vous en rendre compte et on peut avoir des coups de chaleur qui n'épargnent personne, ni les jeunes, ni les plus âgés, et qui peut s'exprimer par un afflux de patients à l'hôpital tout de suite ou jusqu'à 7 jours après l'événement. Donc pour permettre aux gens de faire la fête en toute sécurité, je vais interdire la consommation d'alcool dans l'espace public dimanche soir pour la fête de la musique. Ce qui évidemment ne concerne pas les bars et les restaurants qui eux sont autorisés à vendre de l'alcool.
2: La préfète de Gironde, Sophie Broca, qui a aussi pris des mesures pour les travailleurs, ceux qui sont en extérieur et qui passent leur journée sous un soleil de plomb.
3: Pour les salariés qui travaillent dans les chantiers du BTP, du bâtiment, je vais déroger pour qu'ils puissent commencer leur chantier plus tôt, c'est-à-dire à 6h plutôt qu'à 7h, de sorte qu'ils terminent plutôt. Et enfin pour les animaux et le transport d'animaux, ça c'est le droit commun en cas de canicule, on va interdire le transport aux heures des plus chaudes l'après-midi, sauf si c'est en camion réfrigéré. Voilà les mesures que je souhaitais que je souhaite prendre compte tenu de cette situation exceptionnelle. On va suivre évidemment dans la durée, jour à jour, cet événement et cette canicule qui nous rapproche de celle de 2003.
2: Et vous retrouvez le détail des mesures qui accompagnent donc cette alerte rouge canicule sur ici.fr avec des dispositifs particuliers, notamment mis en place dans les écoles. Les cours seront aménagés dans 234 établissements girondins à partir de demain.
0: Merci beaucoup Élodie Touché. Dans un instant, l'horoscope, avant le journal de 9h en tout cas, l'horoscope avec Catherine Viguier. Et on pense fort à tous ceux qui vont bosser en extérieur, dans les vignes, dans les cuisines, dans le bâtiment. Bon courage. On écoute Claudio Capéo, qu'est-ce qu'il me restera.
1: Ok, on y va. 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

0: beaucoup.
1: Claudio Capeo en live pour cette fête de la musique en Gironde, contrarié par la vigilance rouge canicule. Claudio Capeo, vous pouvez retrouver son live, son ici live en intégralité sur ici.fr. Un petit vent de fraîcheur parce que c'était en février dernier aux Angles, dans la station de ski très prisée des Pyrénées-Orientales. À suivre, un horoscope festif malgré tout pour Catherine Viguier et on prend soin de notre jardin après les infos de 9h en compagnie de notre expert Éric Prédine.
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1: Ici Gironde, 8h56, alors que nous réservent les astres pour ce 21 juin, Catherine Viguier. Ça reste malgré tout un dimanche festif.
8: Pour certains, oui, mais pas pour tous. Écoutez bien. Bélier, soit vous allez organiser une manifestation, soit vous préférez vivre au calme dans votre coin. Taureau, il se passe quelque chose de bien, de positif. Vous allez danser, jouer, vous amuser. Gémeaux, l'idéal sera de vous retrouver en famille et de passer un bon moment ensemble. Cancer, une journée plaisante avec une envie de dialoguer, d'aller où bon vous semble au gré de vos envies. Lion, vous allez dépenser votre argent et votre énergie pour faire plaisir et pour vous faire plaisir. Vierge, vous faites partie de la fête, en tout cas vous serez héros ou héroïne de ce jour. Balance, quelqu'un prend soin de vous et c'est tant mieux, le moral n'est pas forcément de la partie. Scorpion, quelle aisance, une situation demande que vous soyez là, vous et pas un autre. Sagittaire, ce soir vous serez prêt à vous distraire, mais auparavant c'est encore du sérieux. Capricorne, vous aimez ce jour, favorisant l'évasion sous toutes ses formes. Verseau, vous respirerez ce soir, auparavant vous avez mal à la tête, vous vous posez beaucoup de questions. Poisson, vous aimeriez sauver le monde, vous êtes super à l'écoute, mais ça n'est pas toujours possible. Et pour nous tous, on s'improvise, chanteur, danseur, poète, au choix.
1: Peut-être tout à la fois. Merci beaucoup Catherine Viguier. Si vous avez loupé votre signe, un petit moment de non-vigilance, ben vous allez sur ici.fr, vous retrouvez l'horoscope en intégralité avec tous les signes. Et on vous donne rendez-vous dans quelques minutes au jardin. Bonjour Éric Prédine.
9: Bonjour Marie.
1: Vous êtes notre expert jardin et alors aujourd'hui vous avez la lourde tâche de sauver nos jardins de la canicule.
9: Écoutez, il y a du boulot.
1: Oui, ça j'ai bien compris. J'ai compris que le paillage c'était la clé aussi de la réussite.
9: Le paillage et puis l'ombrage. Ouais. À vrai dire, on est face quand même à une deuxième canicule printanière qui, est beaucoup, qui a plus de conséquences que la canicule d'été.
1: Ouais.
9: Et donc effectivement, il va falloir qu'on fasse des choix, en fin de compte, qu'est-ce qu'on va prioriser, et puis effectivement pailler, mais arroser ne suffit plus.
1: Ouais, et on n'arrose pas n'importe comment, pas trop d'eau non plus, faut éviter de se dire qu'on va noyer le jardin, j'imagine.
9: Bah écoutez, si on peut le noyer, c'est pas plus mal, mais enfin il a déjà été noyé au début du printemps, donc c'est un peu compliqué effectivement.
1: Très bien, donc si vous avez des questions à poser à Éric, vous n'hésitez pas, 05 56 19 10 10, si vous n'êtes pas disponible là entre 9h et 10h, qu'il vous reste une minute avant de partir au boulot ou au repas de famille, vous n'hésitez pas à nous envoyer aussi un vocal sur WhatsApp. Il suffit de mettre le numéro de la radio dans le répertoire de votre téléphone. C'est le même, 05 56 19 10 10. Et vous envoyez un message ou un vocal au WhatsApp d'ici Gironde. Donc n'hésitez pas à participer à l'émission.
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1: Merci d'écouter Ici Gironde. Nous sommes le dimanche 21 juin. Il est 9h. Le journal Élodie Touché.
10: La Gironde toujours sous une chape de chaleur et ici Gironde est en émission spéciale ce matin alors que le département s'apprête à basculer en alerte rouge canicule. Entre 37 et 40 degrés sont attendus aujourd'hui et les températures dépasseront même la barre des 40 degrés demain et pendant plusieurs jours. Du jamais vu depuis la canicule de 2003, un épisode exceptionnel dont les effets ne se sont pour l'instant pas fait ressentir sur les services hospitaliers, explique le directeur de l'ARS de Nouvelle-Aquitaine, Benoît Elbod, était notre invité ce matin.
0: On a noté hier une petite augmentation des passages aux urgences ou à SOS médecins que l'on surveille sur toute la région, mais nous n'étions pas encore dans ce pic de chaleur actuel. Il faut bien sûr toujours appeler le 15 avant d'aller aux urgences. Les hôpitaux étaient tous alertés par l'ARS et se sont mis en ordre de marche pour préparer un afflux de patients qui arrivera aussi... parce que l'impact sur la santé, c'est autant des pics de chaleur que la durée d'un pic de chaleur. On a notamment les malades chroniques qui ont des décompensations de leur maladie et qui vont de toute façon aller aux urgences et à l'hôpital parce qu'ils ont besoin de l'hôpital pour être pris en charge. Et ce qu'il faut, c'est donc éviter que d'autres patients surchargent l'hôpital alors que ça aurait pu être évité. En suivant des conseils de prévention et notamment ne fait pas de sport quand on a des chaleurs comme ça, même quand on est en très bonne santé.
10: Voilà, pas de sport, boire beaucoup d'eau et pour les tout-petits, pas de baignade dans une eau trop fraîche, rappelle également le directeur de l'ARS de Nouvelle-Aquitaine qui était ce matin l'invité d'Issier Gironde.
1: Face à ces températures caniculaires, il n'y aura pas d'école demain à Saint-Loubès.
10: Ouais, les quatre écoles de cette commune à l'est de Bordeaux vont rester fermées demain et mardi. Il n'y aura pas non plus d'accueil périscolaire ni de centre de loisirs assuré jusqu'à mercredi. Au moins, la mairie de Saint-Loubès l'annonce ce matin sur ses réseaux sociaux. La canicule qui chamboule également la fête de la musique. Elle est maintenue à Bordeaux, mais uniquement à partir de 19h et la vente d'alcool est interdite sur la voie publique. La consommation d'alcool est interdite en dehors des bars et des restaurants. La fête de la musique est en revanche annulée dans plusieurs autres communes du département. C'est le cas par exemple à Pessac, Cadojac, Libourne, Gujan-Mestras ou encore le Teche sur le bassin d'Arcachon à la Brède. Et c'est le feu d'artifice programmé ce soir pour la fête de la Rosière qui est annulée.
1: Pour échapper quelques heures à cette fournaise, il y a la plage.
10: Mais sur le bassin ou au bord de l'océan, il y a plus d'air, il fait plus frais et ça c'est le bonheur à la Cano. Certains viennent même de très loin pour s'offrir un petit peu de répit, Elisa Aubuchon.
11: C'est le cas de Marie-Pierre et de sa petite famille. Ils ont fait presque 2 heures de route depuis Périgueux.
12: On vient prendre le frais.
11: C'est quoi le programme de la journée ?
12: Baignade, farniente, balade, mais baignade surtout.
11: Arrivé sur la plage, il y a beaucoup de vent.
12: Il fait 24 à la Cano.
11: Aurélie regarde la météo sur son téléphone.
12: C'est sûr qu'à côté de Bordeaux, il fait frais. Limite, il fait froid, mais ça fait du bien.
11: Il fait d'ailleurs plus frais ici, en plein soleil, plutôt que chez elle à Codéran.
12: Dans mon appartement, il fait à peu près 29 degrés. Oui, c'est un peu chaud.
11: Sur la plage, ceux qui se baignent sont surtout des surfeurs. Et sinon, il y a Evan.
13: Oh oui, ça va. Au début, elle est un peu fraîche, mais après, ça va. Elle est, une fois qu'on est dedans, elle est bonne.
11: Il est venu depuis Saint-Sauveur en Médoc.
13: Il faisait chaud toute la semaine, on travaillait, c'est compliqué. Là, on profite à la plage.
11: À côté de lui, pieds nus sur le sable, son amie Emma hésite encore à se baigner.
14: Là, l'eau est un peu froide, j'avoue. Je sais pas encore, on verra un peu si avec le soleil ça chauffe un petit peu.
11: Leur groupe de copains prévoit de passer une bonne partie de la journée à la plage. Ça veut dire aussi qu'il va falloir manger le midi.
15: Allez, c'est reparti.
11: Florian gère une brasserie sur le bord de mer. Avec les chaleurs, il s'attend à beaucoup travailler ce week-end.
16: Le soir, oui, tout le monde, à partir du début de soirée, vont à la remontée de la plage, vont s'arrêter dans les restaurants et on va se faire 3 heures de service vraiment non-stop.
11: Malgré tout, il pense que les clients vont aussi moins dépenser, notamment à cause des prix des carburants.
10: Et pour échapper à la canicule, il y a d'autres solutions de repli que la plage. Les communes, par exemple, ouvrent des pièces rafraîchissantes climatisées. La mairie du Taillan-Médoc ouvre, par exemple, cet après-midi, une de ses salles à Bordeaux. Vous pourrez aussi vous mettre à l'abri à la bibliothèque Mériadec à partir de 11h. Et puis, les parcs et jardins publics vont aussi rester ouverts un peu plus tard ce soir pour vous permettre de prendre l'air.
1: Les Lyonnes du Stade Bordelais défendront leur titre de championne de France.
10: Oui, les Bordelaises battent le Stade Toulousain en demi-finale après une fin de match complètement dingue. Menée encore de 8 points à 2 minutes de la fin, elle l'emporte finalement 27 à 25 grâce à un essai transformé d'Elsa Perras et surtout une pénalité de Morgane Bourgeois à la sirène. Un scénario incroyable pour les Lyonnes et pour leur coach aussi, Fabrice Nivard.
17: On sent que le match bascule en fait. On sent que la mêlée ça va mieux, dans les phases de ruck ça va mieux, la conquête en touche ça va mieux. On sent un regain d'énergie de notre groupe et on sent qu'elle bascule dans cette volonté d'aller le chercher. Donc on est ce groupe-là pour ça. Ça s'appelle pas les Lyons pour rien et on l'a souvent prouvé. Et là aujourd'hui, elle a encore prouvé pour une quatrième année de suite. Elles ont prouvé cette capacité à aller se surpasser, se dépasser pour aller chercher cette place en finale, donc c'est exceptionnel. On s'est donné la possibilité d'accéder à cette finale, on fera tout pour exister. Ouais.
10: Les Lyonnes, triple championnes de France en titre, connaîtront leur futur adversaire en fin de journée. Le duel entre l'ASM rugby féminin et Blagnac aura lieu à partir de 17h30. On connaît l'affiche de la finale de Top 14 qui sera disputée samedi prochain à Paris au Stade de France. Toulouse affrontera Montpellier. Les Montpelliérains ont battu le Stade français 25-15 hier soir.
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10: Et la Gironde passe ce midi en alerte rouge pour la canicule avec des températures autour de 40 degrés déjà aujourd'hui.
1: Effectivement, 40 voire 41 degrés à Salles et à Bazas cet après-midi. 37 degrés pour l'Espart, Gaillan, Vendaisse, Montalivet et Hourtin. 38 degrés à Lacanau, La Teste de Buch et Biganos. 40 degrés la maximale également pour Bordeaux, 39 autour de l'estuaire de la Gironde à Blaye et Margaux. Pour l'horaire des marées, si vous allez au Grand Cros, la pleine mer, ce sera dans 2 heures, là, 11 heures avec un coefficient de 64, la basse mer à 17 heures.
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1: Et on s'inquiète pour notre jardin, évidemment. Vous avez voulu tout changer cette année. Vous avez dit, c'est bon, je m'y mets, je fais le potager tout comme il faut. Et allez, deuxième vague de canicule, il est mis à mal ce jardin. Vous avez des questions? Notre expert est là, Eric Prédine, jusqu'à 10h, 05 56 19 10 10. Justement, on va s'intéresser au stress hydrique, à l'excès de chaleur. Comment le gérer dans nos jardins? Ce sera juste après Vanessa Paradis, tandem sur Ici Gironde.

0: Vanessa Paradis, Tandem sur Ici Gironde.
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0: Émission spéciale canicule à midi, la Gironde passe en vigilance rouge, canicule. Donc on vous invite d'ailleurs à partager avec nous tous les points fraîcheurs, s'il y a des choses qui sont mises en place dans la commune pour vous accueillir avec la clim, ou s'il y a des associations qui font des rondes, si vous avez besoin de prendre des nouvelles de personnes isolées, vous n'hésitez pas, 05 56 19 10 10, à nous envoyer un message aussi sur WhatsApp et... en ce moment, plus particulièrement pour nos jardins, puisqu'on est avec notre expert Eric Prédine. Et Eric, si on n'a pas anticipé, il va se passer des choses dans le jardin, il va falloir qu'on fasse des choix.
3: Oui, il va falloir des choix, parce qu'effectivement, le problème, ce n'est pas uniquement le manque d'eau. Hein, à vrai dire, le manque d'eau, on peut facilement le résoudre, hein, il faut arroser. Bon, on peut toujours voir quand, mais de toute manière, il faut arroser. C'est l'excès de chaleur. L'excès de chaleur va faire avorter les fleurs. Du coup, il est très probable que vous ayez moins de tomates, moins de haricots verts s'ils sont en fleurs, parce que ces fleurs vont forcément avorter et du coup ça ne fera pas de fruits. Bon, ben voilà, c'est
0: comme ça. Ce sera pour l'année prochaine, c'est pas totalement perdu.
3: À moins que, effectivement, vous arrivez à le mettre des installations d'ombrières, mais c'est déjà pas mal de boulot, et moi je vous conseille quand même de rester à l'ombre, vous aussi.
0: Oui,
3: y a dans l'excès de chaleur aussi, en toute simplicité, c'est le phénomène de la photosynthèse, ben, l'excès de chaleur, la plante, pour prévenir le dessèchement, va boucher les petits trous qu'on appelle les stomates, qui lui permettent d'évacuer l'eau qu'elle absorbe.
0: Oui.
3: Hein, parce que si elle prenait toute l'eau qu'elle absorbe, elle finirait par éclater. Hein, oui. Voilà. Et donc elle l'évacue par les stomates, et là elle les ferme pour éviter le dessèchement. Et du coup, ça va créer moins de photosynthèse.
0: Okay.
3: Donc c'est aussi, ça c'est vraiment l'excès de chaleur. Alors, comment lutter contre l'excès de chaleur? Il va falloir prioriser. Prioriser et faire des choix. Mais voilà, vous allez peut-être attendre avant de faire de nouveaux semis ou de nouvelles plantations, il faut attendre. Il y a pas d'autre solution. Vous mangerez les nouvelles salades, les laitues romaines plus tard. C'est comme ça. Et puis peut-être que celles qui sont en place vont mourir. Oui, c'est comme ça. Par contre, les jeunes arbres que vous avez plantés il y a un an, il y a deux ans ou cet automne, ceux-là, il faut vraiment les préserver. Il faut vraiment les arroser. Pourquoi pas mettre une petite colonne de tissu autour pour faire un peu d'ombre, parce que ils n'ont pas de système racinaire qui sont en profondeur. Les jeunes feuilles sont beaucoup plus fragiles au matraquage des photons. Pas que de la chaleur, des photons, et du coup ces jeunes arbres risquent de mourir. C'est un lourd investissement, alors que eux, c'est l'avenir de votre jardin, parce que eux plus tard vont faire de l'ombre, et cette ombre là vont permettre de rafraîchir votre jardin. Donc c'est vraiment important. Et puis toutes les plantes en pot, planquez-les à l'ombre, c'est vraiment important. De toute manière, la photosynthèse, avec cet excès de chaleur, il y en aura beaucoup moins. Il vaut mieux qu'ils soient à l'ombre qu'exposés au soleil, et particulièrement vos agrumes, mettez-les à l'ombre dès que vous pouvez. Et si vous pouvez pas faire d'ombre, avec des grands arceaux, avec des systèmes de vieux draps, de toiles de jute, etc., faites des ombrières.
0: Ah, mais justement, si on n'a pas le moyen, là, on est en panique ce dimanche matin. Oh mon Dieu, il me dit ça, il faut que je me dépêche. J'ai pas d'arceau à la maison. Si je jette mon drap sur mon potager, ça suffit ou pas?
3: Ah non, parce que le contact du drap avec le feuillage risque, en fin de compte, d'avoir des effets néfastes en termes de chaleur, etc. Et donc, il faut vraiment faire en sorte qu'il n'y ait pas de contact entre le vieux drap, etc. Mais quelquefois, en toute simplicité, si vous avez du vieux foin, etc., ça, par contre, vous pouvez le poser sur vos arbres, etc. Déjà, ça va adoucir un peu le matraquage des photons et de la chaleur. On fait ce qu'on peut, mais moi, ce que je vous conseille, c'est préserver vos plantes en pot, préserver les jeunes arbres, et surtout, c'est cela qu'il faut arroser avant vos salades.
0: D'accord.
3: Les salades, ça met que 6 semaines, une fois qu'on les a repiqués et reposés. Les jeunes arbres, c'est plusieurs années.
0: Bon, alors apprenez à faire les bons choix. Si vous avez des questions, justement, pour savoir quoi faire en priorité, vous pouvez appeler maintenant 05 56 19 10 10. Notre expert jardin, Eric Prédine, est avec nous jusqu'à 10h.

0: Si la vie demande ça, native sur Ici Gironde, si la vie demande ça et nos plantes, qu'est-ce qu'elles nous demandent pendant une vigilance rouge canicule? Réponse avec notre expert Eric Prédine.
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0: Faire des choix, prioriser les jeunes arbres, trouver de l'ombre, ça c'était vos premiers conseils, Eric Prédine. Pas lésiner sur l'arrosage si on le peut, évidemment aussi. Vous vouliez nous parler également de l'art du paillage.
3: Oui, l'art du paillage, et puis aussi de faire attention à la réverbération, tout simplement. Si vous avez des plantes à côté d'un mur blanc qui réverbère la lumière, là c'est peut-être pertinent de mettre entre les plantes et puis le mur, de mettre des cartons ondulés, tout simplement, pour éviter la réverbération du blanc, parce que ça crame les feuilles, quoi, veut dire. Donc, il faut vraiment faire attention. D'ailleurs, pour le paillage, privilégier plutôt des paillages un peu sombres, qui va éviter la réverbération. Vous voyez, de la jeune paille toute jaune, toute va réverbérer la lumière, et vous risquez d'avoir un effet de réverbération de la lumière et de la chaleur.
0: Plus de mal que
3: en tous les cas, pas beaucoup de bien. En tous les cas. Et, alors que le paillage, il y a une véritable vertu. Ouais. Mais alors, par contre, c'est pas du paillage. Il faut y aller, il faut se lâcher, c'est 5 à 10 cm, hein, une bonne couche de 5 à 10 cm, et sur l'ensemble de la parcelle, pas juste 10 cm en rayon autour du pied de tomate ou du pied de vos glaïeuls, quoi, veut dire. C'est vraiment sur tout le parterre, c'est vraiment important, parce que tout simplement, la vraie problématique, c'est que la chaleur et les ultraviolets, hyper puissants actuellement, hein, les ultraviolets sont hyper puissants, tuent tout ce qui est vivant par rapport à votre sol, et une fois qu'une sol où tout le vivant est mort, il va avoir beaucoup de temps à s'en remettre. Alors, tant qu'à faire, hein, c'est non seulement préserver les plantes, mais préserver toute la vie du sol qui permet de préserver vos plantes et qui favorise les échanges d'eau, de gaz, d'éléments fertilisants entre vos plantes et le sol. Donc le paillage, c'est sur l'ensemble de la parcelle, une couche de 5 à 10 cm et plutôt avec de la matière sombre. Alors s'il vous reste un vieux tas de gazon, de feuilles mortes broyées, quoi, mettez tout ce que vous voulez, à la limite même des capsules de plastique pour être mieux. Bon, je vous propose de les retirer. Mais pailler, ne jamais laisser un sol nu, ça tue le sol, les ultraviolets tuent le vivant.
0: Ok, alors vous parliez de la parcelle là où on a planté nos plantes, etc.

0: si là, par exemple, sur les derniers jours, on n'a pas des masses passées la tondeuse parce que on n'a pas tondu son jardin parce que bah, à cause des chaleurs, etc. Est-ce que le fait que les herbes soient un peu plus hautes, qu'il y ait un peu plus de vie aussi, ça aide aussi à entretenir la vie dans le jardin ou au contraire?
1: Tout à fait. Il faut laisser surtout votre pelouse. Laissez peinard la pelouse. Ouais. D'abord pour deux raisons. Vous économisez un peu d'essence. Hein, vous faites la sieste. Ça c'est quand même deux bonnes raisons. Mais pour les plantes et pour le sol, ben un peu d'herbe un peu haute, etc. va préserver l'humidité, va préserver la vie du sol. Ouais. Donc laissez votre pelouse pousser. Vous ferez des galipettes un peu plus tard.
0: Très bien. Bon, on a préservé notre sol. Dans un instant, vous allez nous expliquer aussi comment faire un arrosage efficace. Et vous n'hésitez pas si vous avez des questions. 05 56 19 10 10. Chicago, if you leave me now sur ICI Gironde.

0: Chicago, If You Leave Me Now sur ICI Gironde. Matinée spéciale canicule ce matin, puisqu'on va passer en vigilance rouge canicule à partir de midi, et ce pour plusieurs jours. 40 degrés attendus aujourd'hui, 40 et peut-être même 41 degrés dans le sud de Gironde, et on va dépasser les 41 degrés, c'est sûr, les 40 degrés à partir de demain. Donc vous partagez avec nous les infos dans vos communes pour qu'on soit avec vous sur tout le territoire. On n'est pas au courant de tout ce qui se passe. Il y a des fêtes de la musique qui ont été annulées dans plusieurs communes, à Gujan-Mestras, à Pessac, à Libourne. Il y a peut-être des choses qui se mettent en place aussi pour vous accueillir au frais. Si vous n'avez pas la chance de pouvoir profiter d'un peu de frais à la maison, vous n'hésitez pas à nous le dire sur WhatsApp, à poser vos questions aussi maintenant. On est avec notre jardinier et on s'occupe aussi de nos jardins pendant la canicule. Il ne faut pas les oublier. On veut des tomates fraîches, tomates mozza quand il fait chaud. C'est un grand classique qui fait du bien. 05 56 19 10 10.
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0: Roussel, tout s'en va.
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0: Et vous aussi, vous allez chercher la fraîcheur. Alors déjà, sur notre site ici.fr et notre application mobile gratuite ici, on vous propose une carte interactive qui recense les lieux où trouver un peu de fraîcheur partout en Gironde. On est dans le jardin avec Eric Preding, donc bien sûr, on vous propose d'aller dans les jardins. Par exemple, à Libourne, les parcs et jardins de la ville resteront ouverts en continu jusqu'à la fin de l'épisode caniculaire. Allez de chercher de l'ombre et du frais là-bas. À Bordeaux aussi, le jardin public sera ouvert jusqu'à 23h aujourd'hui et 22h pour les autres parcs et jardins. Et si vous avez d'autres zones de fraîcheur, partagez-les avec nous.
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0: Et des questions pour vous, Eric Prédine. Ce matin, on accueille Victoire. Bonjour Victoire.
3: Bonjour Marie.
0: On vous écoute.
3: Voilà, j'ai dans mon jardin un sapin qui a été planté il y a 45 ans par les propriétaires précédents de notre achat. Ils avaient planté un petit arbre de Noël, un sapin, qui faisait un mètre. Et aujourd'hui, cet arbre dépasse presque au moins 3-4 mètres de haut. Et comme il a été planté à 2 mètres de la bordure de la haie, je me demande s'il grandit encore, s'il ne faudra pas le tailler. Est-ce qu'on couperait la pointe? Est-ce qu'on couperait les branches, les rameaux? Que peut-on faire? Et qui peut s'en charger?
0: Alors, Eric, de suite, quand vous avez dit arbre de Noël qui a été planté, vous avez fait « Oh mon Dieu !» Qu'est-ce qui se passe?
4: Oui, il va grandir. Et en plus, les sapins de Noël de ce type-là, quoi, en tous les cas, a priori, c'est pas des arbres qui aiment beaucoup la taille. D'accord. Mmh. Et donc, à partir du moment que vous allez le tailler, vous allez lui donner une forme plutôt pas très belle. Il va avoir du mal à se retaper. Alors bon, il va survivre. Hein. Je dis, il va survivre dans le sens où naturellement, toutes les blessures vont permettre d'accélérer son vieillissement par l'entrée de virus, de moisissures, etc. Du coup, écoutez, je vais me permettre l'expression radical. Il n'a pas à faire, un grand sapin n'a pas à faire quoi que ce soit dans un petit jardin. Et du coup, peut-être que s'il fallait le tailler, il faudrait le tailler 10 cm au-dessus du sol hein, pour faire des bûches.
3: D'accord.
4: Voilà. Bon. Voilà. Mais effectivement, si vous coupez quelques branchages, si vous l'estimez, il peut survivre 10 ans, 15 ans, ça c'est pas le souci, hein, mais il ne va pas être très beau.
0: Il risque de vous embêter plus qu'autre chose, Victoire. Alors, est-ce que ça vous attriste, cette nouvelle, ou vous dites, bon, au moins...
3: Il y a de l'ombre actuellement, on a un garage, un rouge. Il fait de l'ombre quand il y a des voitures qui sont stationnées. Mais moi, je pensais aussi le faire couper. Mais à qui peut-on s'adresser? Est-ce que c'est... Est-ce que la ville peut s'en charger ou qu'est-ce
4: qui... Sur une propriété privée, en règle générale, c'est pas la ville qui s'en charge, c'est des élagueurs, hein, tout simplement. Hein. Vous demandez plutôt à des élagueurs spécialisés. C'est pas quelque chose de très compliqué pour ces gens-là. Et puis à vous en débarrasser. Donc, il vaut mieux demander à des élagueurs que la ville. C'est pas son rôle.
3: D'accord. Voilà. Bonjour. Merci beaucoup.
0: Eh ben merci Victoire pour votre appel. Vous nous appelez. Vous êtes où en Gironde?
3: À Mérignac.
0: Ah oui, d'accord. Vous n'êtes pas très très très très loin de nous à la radio. Très bien. Bon, merci beaucoup Victoire de nous avoir appelé. À bientôt. Merci beaucoup. Eric Prédine, dans un instant, on va continuer à vous retrouver pour parler de la canicule et de ces arbres. Il faut faire des choix, vous nous l'avez dit. Donc prioriser les jeunes arbres, peut-être pas les sapins de Noël qu'on a plantés, mais peut-être quand même prioriser les jeunes arbres. Les mettre à l'ombre, attention également à la réverbération. On va continuer à parler d'ombre, mais également d'arrosage. Juste après Alain Souchon, le baiser.
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0: On envoie 1000 bisous à tous les papas, puisqu'aujourd'hui, c'est la fête des pères.
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0: Créer son potager dans le Sud-Ouest, c'est un ouvrage signé Eric Prédine, notre expert, et Franck David, paru aux éditions Sud-Ouest, dans lequel vous allez retrouver plein de bons conseils. Et nous, on a beaucoup de chance, parce qu'il est avec nous aussi tous les dimanches, entre 9h et 10h, pour répondre à vos questions. Évidemment, émission spéciale canicule, donc jardin, potager, sous canicule. Vous nous avez parlé de l'art du paillage et vous vouliez aussi nous donner des conseils pour un arrosage efficace.
3: Oui, et l'arrosage, c'est, je l'ai souvent dit, il faut mettre de l'eau et suffisamment d'eau. Il vaut mieux arroser 2-3 fois par semaine, même quand il fait 40 dehors, en tous les cas, à l'ombre. Donc, imaginez au soleil. L'important, c'est vraiment qu'il y ait de l'eau en profondeur, à portée de racine. Et du coup, la première réaction avant d'arroser, c'est de mettre la main dans le sol et creuser. Et si avec vos doigts, vous sentez un peu d'humidité, n'arrosez pas.
0: D'accord. Voilà.
3: C'est de n'arroser pas, ça ne sert à rien. Par contre, dès que vous ne sentez pas d'humidité, arrosez beaucoup.
0: Okay.
3: Jusqu'à temps que l'eau pénètre à 15-20 cm de profondeur du sol. C'est vraiment important parce que effectivement, le paillage va permettre de ralentir l'évapotranspiration.
0: Ouais. Hein,
3: mais on va avoir de l'eau au bon niveau racinaire. Et puis, ça peut paraître bizarre, il faut pas arroser au pied de la plante. Il faut arroser tout autour de la plante.
0: D'accord.
3: Parce que effectivement, l'eau est transportée par les racines et par tout un réseau de champignons qui vont chercher l'eau relativement loin. Ces champignons, à partir du moment que vous avez du paillage, que vous avez amené la matière organique, vont être vivants et vont permettre d'aller chercher de l'humidité très loin.
0: D'accord. Voilà.
3: Donc c'est vraiment important, un arrosage du sol et non pas de la plante. Ça peut paraître paradoxal, mais comme ça. Alors sur le dessèchement, il y a quand même des choses à prioriser. Si avant la canicule, comme moi, vous avez fait des semis et qu'ils ont commencé à germer et à pousser, une première levée, quoi. Les betteraves, les laitues iceberg, quoi, et tout ce qui est du cultif d'été, ou que vous avez repliqué les jeunes plantes poireaux, etc. Naturellement, tout système racinaire est en surface.
0: Ouais.
3: Et du coup, il va falloir arroser un peu plus souvent parce que là, le système racinaire n'est pas à 15 cm, mais peut-être qu'à 5-10 cm. Et naturellement, ça sèche très vite. Donc, la solution, c'est un, contrôler, est-ce qu'il y a besoin ? Les mains dans le sol, c'est votre hydromètre que vous pouvez ranger dans votre poche, c'est le meilleur hydromètre qui puisse exister. Voilà. La main dans le sol et arroser soit souvent parce que vous avez des cultures qui sont plutôt en surface, ou soit 2 ou 3 fois par semaine, selon la nature de son sol, parce que vous avez bien paillé. Voilà.
0: D'accord.
3: Le matin ou l'après-midi, ou en fin de soirée, je dirais peu importe, effectivement, le matin de bonne heure ou le soir, ça va permettre de laisser l'eau pénétrer plus facilement en profondeur avant que ça transpire, hein, voilà. Mais si vous pouvez n'arroser qu'entre midi et 2h, ce que je vous déconseille, faites-le plutôt que pas du tout.
0: D'accord. Mais il y a une part d'évaporation, alors.
3: Alors là, du coup, vous allez consommer un peu plus d'eau, effectivement.
0: Ok. Bon, alors c'est très bien d'avoir comme outil quand même sa main. C'est quand même économique comme proposition. Merci beaucoup, Eric Prédine. D'autres conseils et surtout un bon plan, un anniversaire, les 20 ans du jardin de l'Arnaga à la Cité et Mont-Rostand au Hayon. Vous allez nous en parler dans quelques minutes, juste après Freddie Mercury, The Great Pretender.
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0: Oh oui, Freddie Mercury, The Great Pretender sur Ici Gironde.
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0: Et le dimanche, on va au jardin, oui, même quand c'est la canicule, pour découvrir un chouette événement. Peut-être que samedi prochain, le 27 juin, il ferait un tout petit peu plus frais. Bon, pour l'instant, pas trop, mais normalement, ce sera plus agréable pour fêter un anniversaire qui vous tient à cœur, Éric Prédine, les 20 ans du jardin de l'Arnaga au Hayan.
3: Oui, le jardin de l'Arnaga au Hayan, il y a une vingtaine d'années, mais écoutez, avec mes collègues, on faisait du porte-à-porte à la cité de Mont-Rostand, la missionnée par la mairie, qui voulait transformer une parcelle de terre à côté en jardin. Et nous, on leur a dit, écoutez, c'est une très bonne idée, parce que c'était pas le premier jardin qu'on mettait en place, qu'on appelle les jardins partagés, etc. Mais là, il y a des magnifiques arbres. Et du coup, de toute manière, on ne rase rien. On ne va garder les beaux arbres et les beaux chênes, etc. Et en faisant du porte-à-porte, en discutant après avec les habitants, les habitants voulaient du jardin. Et puis, il y avait des gens qui voulaient du jardin, mais pas forcément jardiner.
0: Okay.
3: Voilà, du jardin pour pouvoir en profiter. À part profiter des récoltes de ceux qui allaient semer, mais profiter de l'ambiance.
0: De la balade,
3: etc. Et du coup, les chênes ont servi de jardin public et les potagers d'ornement de ce jardin public. Voilà.
0: Okay.
3: Et aujourd'hui, encore, ces chênes font de l'ombre, on y fait des barbecues, voilà. Ouais. Les gens qui ont des petits appartements, etc., qui veulent inviter leurs enfants, je sais pas, le baptême du petit, etc., comme ils peuvent pas inviter dans leur appartement, ils peuvent toujours organiser à côté de chez eux un petit coup. Alors, c'est pas dans le jardin des gens,
0: mais
3: voilà. Et moi, je me souviens encore que les discussions étaient toujours pas faciles, c'était l'époque de la grippe aviaire, etc.
0: Ouais, okay.
3: Il y avait des gens qui voulaient des poulaillers, et monsieur le maire était bien embêté. Pleine grippe aviaire, il y a des gens qui nous appellent pour les
0: poules.
3: Pigeons qui volent au-dessus de la cour. Alors mettre des poules dans les jardins, c'est un peu compliqué. Mais enfin, tout ça a été discuté. Et quelquefois, pour apaiser les discussions, je m'en rappelle que mon collègue avait eu la bonne idée d'organiser une assemblée générale en chaise longue. Il se trouve qu'en chaise longue, les gens ont des discussions beaucoup plus apaisées. Et du coup, c'est quelque chose que j'ai gardé. Moi, quelquefois, je fais partie d'associations. Je propose la chaise longue. Quand les discussions sont un peu tendues, on trouve des solutions.
0: Okay. C'est une bonne chose. C'est pas mal de faire ça comme ça. Et donc, vous le dites, c'est le premier parc public nourricier de Gironde. Qu'est-ce qu'on y fait maintenant?
3: Alors là, écoutez, je redécouvre. J'espère qu'on y jardine encore. On y prend l'ombre, on y prend le frais. On va y papoter par-dessus les clôtures. Et grosso modo, c'est des lieux, en règle générale, où peut-être qu'on se dit pas bonjour dans les couloirs, mais par-dessus les clôtures, on se dit bonjour.
0: Ouais.
3: C'est des lieux d'échange et de sourire.
0: Vous y serez samedi prochain pour les 20 ans?
3: Alors malheureusement, je suis déjà pris dans un autre jardin.
0: Vous en
3: ça sera le prochain coup de cœur.
0: Ce sera une prochaine fois. Bon, on le donne quand même pour vous qui allez peut-être pouvoir en profiter samedi prochain, les 20 ans du jardin de l'Arnaga à la cité Edmond-Rostand sur la commune du Hayan. Merci beaucoup Éric Prédine d'avoir été avec nous ce matin. C'est un plaisir de vous accueillir en studio et à la semaine prochaine.
3: À la semaine prochaine avec un très grand plaisir.
0: Merci beaucoup. Dans quelques minutes, les infos de 10h et ensuite ce sera le meilleur du meilleur du meilleur d'ici Gironde avec Philippe Vigier. Je vous donne le programme après Auréa, soirée mondaine.

0: Soirée mondaine, c'était Oria. Dans quelques minutes, le meilleur de Bienvenue chez vous et surtout d'ici Gironde. On a parlé du bac de philo cette semaine puisque l'épreuve pour le bac général, c'était lundi matin. Ils ont planché dur lundi matin sur les épreuves. On a eu quelques témoignages. À quoi ça vous servait la philo? À quoi ça vous sert encore la philosophie? Est-ce que vous avez des souvenirs de votre épreuve au bac? Vous avez témoigné. On a eu aussi Philippe Maurice. Alors, Philippe Maurice, vous le connaissez puisqu'il est sur de nombreux événements en Gironde, avec ses karaokés un peu loufoques et ses animations complètement déjantées. Il était l'invité de Marie-Corinne Kaito cette semaine, puisqu'il apparaît dans une pub avec les Bleus, aux côtés de Ousmane Dembélé, Mike Maignan ou encore Ryan Cherki pour la Coupe du Monde. Il a fait une pub avec eux pour Volkswagen et il nous a raconté cette folle aventure. Ce sera dans quelques minutes.
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0: Marine en Ici Live avec Ici Gironde.
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0: Passez un bon dimanche avec Ici Gironde. Au frais, il est 10h. Les infos, Elodie Touché.
2: Étendue, durable et intense. Les températures continuent de monter aujourd'hui en Gironde avec 37 à 40 degrés annoncés aujourd'hui, plus de 40 demain et pendant plusieurs jours encore, le département qui s'apprête à passer donc en alerte rouge à partir de midi. Et soyez extrêmement prudents si vous allez vous baigner pour vous rafraîchir un petit peu. Un adolescent de 17 ans est mort noyé hier à Port-Sainte-Foy en Dordogne, à la limite avec la Gironde. Le département qui est donc, je vous le disais, placé en alerte rouge, une mesure qui s'accompagne d'une série de dispositifs détaillés hier par la préfecture de Gironde. Tous les rassemblements festifs, culturels, sportifs en extérieur ou dans des lieux non climatisés sont interdits jusqu'à la fin de la vigilance, ce qui chamboule forcément la fête de la musique. Aujourd'hui, elle est maintenue à Bordeaux, mais seulement pour des concerts organisés après 19h, et ce sera sans alcool. En dehors des bars et restaurants, sa consommation est interdite de midi à 6h du matin. La fête de la musique que plusieurs communes ont fait le choix d'annuler, Pessac, Cadojac, Libourne, Gujan-Mestras ou encore Le Teche sur le bassin d'Arcachon, resteront silencieuses ce soir. Pour ce qui est des écoles, Saint-Loubès, à l'est de Bordeaux, annonce que ses 4 établissements seront fermés demain et mardi. Il n'y aura pas d'accueil périscolaire et de centre de loisirs, au moins jusqu'à mercredi. Ailleurs, les classes seront adaptées, aménagées avec des salles climatisées dans 234 établissements du département. Et puis la préfecture annonce également avoir décalé les horaires de travail des salariés du BTP et du bâtiment qui pourront être sur les chantiers dès 6h du matin, tout le temps de l'alerte canicule. Le sud-ouest de la France qui est donc placé, je vous le rappelle, en alerte rouge pour les fortes températures. Toutes les précisions et le détail des dispositifs accompagnant cette vigilance sont à retrouver sur ici.fr. Un quatrième titre de championne de France à portée de main pour les Lyonnes. Les Bordelais se sont imposés hier en demi-finale face à Toulouse sous une chaleur écrasante et une fin de match assez dingue. Menée encore de 8 points à 2 minutes de la fin, elle l'emporte finalement 27 à 25. Les triples championnes de France en titre connaîtront ce soir leur futur adversaire, l'ASM Rugby Féminin. Et Blagnac joue leur demi-finale ce soir. La météo, c'est donc un gros coup de chaud qui va se confirmer et augmenter même aujourd'hui.
0: C'est entre 37 et 40 degrés à l'ombre, 40 degrés à Pauillac, Salles et Langon, et peu de vent. Donc le coup de frais, il n'est pas pour de suite. Il faudra peut-être attendre la pleine mer entre 23h et minuit. Bon courage.
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2: Bonjour à toutes et à tous, on revient ensemble sur les temps forts de la semaine à l'antenne, les moments marquants, les voix qui ont compté, ce qui a fait l'actualité ici. Installez-vous, on va démarrer par un reportage sur un sauvetage d'un bar.

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2: Pour commencer ce retour sur le programme des Cisurons de cette semaine, on va revenir sur le reportage de Jade Péchira sur le mouvement Sauve ton bar, mouvement lancé à Bordeaux par plusieurs bars de la métropole il y a quelques semaines, un collectif qui rassemble aujourd'hui une trentaine d'établissements, un cri d'alarme, un appel à l'aide pour sauver les bars. De nombreux bars sont menacés de fermeture, disent-ils. Un bar fermé, c'est la vie qui meurt, ça marche à Bordeaux, mais peut-être encore plus dans la ruralité. C'est ce que vous avez constaté dans le bar tabac l'auto-PMU de Carignan de Bordeaux, Jade Péchira.
3: Salut, tu vas bien ?
4: Ça va ?
5: Sur le comptoir, les cafés et les bières se succèdent, pendant que dans un coin du bar, la télé tourne en fond sur les résultats des courses et accoudé aux zingues.
6: Franck, Eric,
7: William,
8: Jean-Luc,
9: Dominique,
10: Benito.
11: Il y a toujours un peu les mêmes trombines pour en faire.
5: Parmi ces trombines, Franck, donc, de Bouliac, qui trouve beaucoup d'avantages à ce bar.
11: C'est un tabac qui a le mérite d'être ouvert 364 jours sur 365. Et puis, voilà, c'est un bar, c'est un lien social. Au-delà de consommer ou de... Voilà, c'est un lien, on discute avec des gens de différentes générations, de différentes classes sociales, donc c'est bien. Puis c'est important d'avoir des commerces dans des zones un peu rurales et qui sont en train de perdre toutes leurs activités, quoi. La poste ferme, y a pas de distributeur de billets, enfin vous voyez, c'est sinistré.
5: Jean-Luc, lui, habite tout près d'ici, c'est aussi un habitué.
12: Je viens régulièrement ici, je viens voir ma famille, voilà. En fait, c'est un point de rendez-vous, mais ça, c'est essentiel dans la campagne. C'est un lieu pour moi qui est hyper important. Parce que depuis que c'est ouvert ici, moi j'ai rencontré plein de monde. Je connais plein de monde à Carignan.
13: C'est le seul endroit où on peut se retrouver.
12: Je dirais qu'une fois que ça s'est fermé, c'est tout qui ferme. C'est le cœur d'un village, c'est comme l'église.
5: Autre figure du bar, Véronique, derrière le comptoir, qui a bien conscience que son rôle ne se limite pas à servir des verres ou à vendre des cigarettes.
14: S'il n'y a pas ça sur Carignan, il n'y a plus rien en fait. C'est vraiment un village mort. Je me dis, c'est bien pour les gens qui sont seuls de venir. Ben nous, on a Roger qui a 94 ans, qui vient ici régulièrement. C'est mieux que de rester à la maison devant sa télé. Voilà, on n'est pas seul, quoi, en fait.
15: C'est quoi votre prénom, madame ?
16: Sandy.
15: Eh bien, je viens avec ma maman, qui aime bien boire son petit demi tous les jours, à 77 ans. Ce sont des vrais réseaux sociaux.
11: C'est des gens qui sont un peu en mal d'affection, quoi, ici. Qui ont besoin de casser un peu cette solitude et l'égocentrisme de la société d'aujourd'hui. C'est beau, quoi, en fait.
17: Elle boit pour oublier. Elle donne pour oublier.
2: Dans la suite de ce Bienvenue chez vous week-end, on va revenir sur l'émission interactive d'ici Gironde qui chaque matin vous donne la parole. Et justement, lundi, à l'occasion du bac philo, nous avons cherché à savoir si la philo était une matière qui vous servait à quelque chose. Les témoignages dans moins de 5 minutes. En attendant, c'est Étienne Dao et Paul Tatou.

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2: Retour sur le rendez-vous de 9h où chaque matin Marie Autoz et Nicolas Fauveau vous donnent la parole. Et cette semaine, ils vous ont demandé si la philosophie était importante dans votre vie de tous les jours, à l'occasion bien sûr du bac philo de lundi dernier. Pourquoi déguise-t-on la vérité? La nature est-elle hostile à l'homme? La politique peut-elle se passer de la morale? Retour sur le témoignage ému de Fred sur ses années lycée.
3: Bonjour Fred.
4: Bonjour.
3: Alors, le bac philo, qu'est-ce que ça vous évoque?
4: Moi, j'ai aucun souvenir de mon épreuve du bac. Par contre, j'ai de très bons souvenirs ou de très mauvais souvenirs de mes cours de philo de terminale. Mmh. C'était le vendredi après-midi. Alors, je sais pas si vous imaginez le vendredi après-midi, 2 heures de philo. Mais c'était un très très bon moment et j'avais un prof qui était absolument génial. Et comme à peu près toute ma classe, on n'avait rien à faire de la philo. J'avais fait un deal avec lui, c'est qu'il me laissait dormir un quart d'heure sur ma table et la fin du cours, on l'animait tous les deux. Et j'avoue que c'était certainement un des meilleurs souvenirs de terminale, ce qui fait que j'ai eu 14 en philo au bac. Il m'avait dit, en fait, il n'y a pas besoin d'être stratégique, il n'y a pas besoin d'être réfléchir, écris avec ton cœur et avec tes tripes. Et j'avoue que c'était un très très bon souvenir et ça m'a quand même permis la philo de réfléchir un peu, parce que quand on est ado, on réfléchit pas trop.
3: Alors c'est vrai que c'est la question qu'on pose, et on entend souvent la philo ça sert à rien. Alors justement, la question aujourd'hui qu'on vous pose avec l'équipe d'ICI Gironde, c'est: est-ce que la philo vous sert ou vous a servi à quelque chose? Donc pour vous Fred, finalement, mieux réfléchir, ce qui est déjà pas mal. Hein.
4: En fait, le truc, c'est quand on est au lycée, on a des prérogatives qui sont pas forcément celles des intitulés que vous avez donné tout à l'heure, et on se pose pas forcément de questions sur la politique, la vie, son devenir, etc. Je pense que c'est plutôt le trait d'union avec le passage à la vie professionnelle, le passage adulte, quoi. C'est ce qui est intéressant dans la philo, et c'est un peu dommage, peut-être que nos jeunes soient pas sensibilisés.
3: Ouais, c'est la question que j'allais vous poser quand on voit qu'on commence la philo en première. Pourquoi finalement est-ce qu'on commencerait pas les cours de philo bien plus tôt? Je sais pas, dès le CM1, CM2 ou à l'entrée au collège?
4: À l'entrée au collège, on pourrait commencer avec des sujets un peu simples, mais c'est vrai que c'est un peu comme dans pas mal de choses dans l'éducation nationale. On rentre directement dans le dur et on n'a pas de montée en progression et de sensibilisation. Et c'est vrai que certains gamins du collège devraient être un peu plus philosophes, je pense.
3: Merci Fred, merci.
2: Demain dans Bienvenue chez vous, à 9h, on va vous demander si vous avez été victime de vols de carburant. Avec la flambée des prix des carburants, les vols et siphonnages de carburant se multiplient. Les auteurs de ces vols encourent 3 ans de prison et 45 000 euros d'amende. Vous pouvez d'ores et déjà réserver votre place pour témoigner demain à 9h dans Bienvenue chez vous sur ICI Gironde. Vous pouvez aussi laisser un message via WhatsApp. Je vous rappelle que à tout moment, comme vous le faites avec vos amis et votre famille, vous pouvez partager avec nous vos photos, vidéos et messages écrits et vocaux, l'occasion de témoigner, réagir et partager vos bons plans chez nous. La musique d'ICI Gironde, c'est le petit pêcheur Manon Lisa qui fait partie des jeunes artistes boostés par l'équipe d'ICI Gironde.

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1: Ici Durand, c'était Manon Lisa, autrice, compositrice et slameuse, qui écrit à partir de ce qui la touche, au plus près de la vie réelle, comme dans ce premier succès, Le Petit Pêcheur. La suite de notre coup de rétro sur les programmes d'Ici Durand de la semaine passée, je vous fais monter sur la Grande Roue de Bordeaux. Avant, je vais vous présenter une nouvelle aide de la région Nouvelle-Aquitaine pour aider justement vos jeunes à pratiquer une activité physique.
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1: Tu bouges, t'es bien. C'est le nom d'une nouvelle aide de la région Nouvelle-Aquitaine. Alors pour faire simple, grosso modo, la région Nouvelle-Aquitaine accompagne les structures souhaitant acquérir du matériel destiné à la mise en mouvement, pour le dire simplement, des jeunes éloignés de l'activité physique. Donc l'objectif, c'est d'augmenter la pratique d'activité physique des jeunes, lycéens, apprentis et jeunes accueillis dans les missions locales, et de diminuer la sédentarité. Qui peut bénéficier de ce dispositif Tu bouges, t'es bien? Eh bien, les établissements scolaires du secondaire, l'Association régionale des missions locales, ARML de Nouvelle-Aquitaine et ses missions locales, les centres de formation apprentis, CFA, les associations sportives de Nouvelle-Aquitaine affiliées à une fédération sportive et les collectivités, bien entendu. Donc, les porteurs du projet devront être implantés sur le territoire régional. Pour les critères de sélection, pour les démarches et les documents à fournir, il faut suivre tout un tas de trucs. Je vous invite à vous rendre sur le site de la région Nouvelle-Aquitaine.
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2: Nouveau retour d'expérience aujourd'hui dans le rendez-vous J'ai testé. Je suis monté sur la Grande Roue, installée sur la place des Quinconces à Bordeaux. La Grande Roue de Bordeaux qui a fait donc son grand retour pour cet été. Tantôt bleue et blanche, tantôt multicolore, la Roue de Bordeaux offre une vue unique et exceptionnelle sur le patrimoine de notre ville. Perché à 55 mètres de haut, je me suis laissé griser par la poésie de cette grande dame. Alors, truc de gros touristes ou de vrais Bordelais? Il semblerait que les visiteurs soient plus attirés que les autochtones.
3: Super! Franchement, on a une magnifique vue depuis en haut. Un petit peu en haut, ça balançait pas mal. C'était rigolo. Ouais. C'était parfait. En plus, on a fait 3 tours. On a vu le miroir. On a aperçu, je crois que c'est la cathédrale.
4: Ah, très bien, très bien. Beautiful, beautiful.
5: Bordeaux est très bien.
6: C'était bien, c'était beau. On a une belle vue panoramique un peu de toute la ville. Ça fait plaisir. On connaît beaucoup la ville parce qu'on est venu assez souvent, vu que notre fille elle habite ici. Justement, on est là pour voir notre fille. Donc on se balade un peu tout seul pour l'instant. Mais on connaît la ville d'avoir beaucoup visité déjà. Et après de la voir un peu en vue d'ensemble, et on se dit, ouais, bah, tu vois, ça on a déjà visité, ça on n'a pas encore vu. Ça peut-être donne des directions pour la suite du voyage. Alors la place Saint-Pierre, on avait été à la cathédrale.
7: Il y a la cathédrale Péberlan, la place Saint-Michel. Moi, c'est ce que je préfère le plus à Bordeaux, c'est ce quartier-là, Saint-Michel. Je trouve qu'il est vraiment très beau. Tout ce qui est historique comme ça, c'est ce que je préfère, moi. Non, et en plus, ma fille m'a dit, ouais, vous avez de la chance, ils viennent d'enlever les échafaudages, tu verras la flèche, ouais. Vraiment toute belle, bien nettoyée. C'est vrai que c'est magnifique, vraiment. Donc, il y a juste un peu plus de soleil, mais... ça va, franchement c'est très beau Bordeaux.
2: Je dois vous avouer que je n'étais pas très à l'aise dans ma nacelle en haut de cette grande roue. Enfin, c'est vrai, j'ai le vertige. Mais bon, pour vous, je suis capable de me transcender. Et puis, je ne suis pas le seul à ressentir cette impression de vertige.
7: Alors après, je ne me suis pas trop senti bien à un moment. Hein.
2: C'est vrai,
7: oui, ouais. J'ai eu un peu ce moment de vertige comme ça. Mais bon, après, quand on voit cette belle ville, nouveau les idées en place.
2: Prenez de la hauteur avec la grande roue de Bordeaux et admirez la ville de Bordeaux dans toute sa splendeur cet été sur les Quinconces. Une expérience à partager absolument en famille, en amoureux, entre amis et pourquoi pas, comme moi, en solo. Parmi les lieux testés la semaine prochaine à 9h45, l'expérience du tir sportif. J'irai au club de tir de Libourne, m'essayer au tir au pistolet. Pour l'instant, c'est Umberto Tozzi, Gloria, sur ICI Gironde.

0: Gloria Umberto Tozzi sur ICI Gironde. On va terminer notre sélection du programme d'ICI Gironde avec un retour sur la visite de Philippe Maurice dans la matinée d'ICI Gironde, héros malgré lui d'un spot de pub vantant les mérites d'une voiture, et ce pendant la Coupe du Monde de football.
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2: Suite et fin de Bienvenue chez vous, week-end, l'émission qui met en avant les programmes de la semaine d'ici Gironde. Et en retour sur le rendez-vous Ici ça marche, qui met en avant chaque matin à 7h20 la Gironde qui marche. Cette semaine, Marie-Corinne Kaito a reçu un Girondin qui a eu la chance de tourner dans la nouvelle pub Volkswagen pour la Coupe du Monde de football, aux côtés des joueurs de l'équipe de France. Alors accompagné de sa fidèle moustache et de son humour taquin, Philippe Maurice était mardi matin dans Ici Matin.
3: Bonjour,
4: ici Gironde.
3: Notre Philippe Maurice, cette voix, ce personnage que vous croisez aussi dans toutes les bonnes fêtes en Gironde, avec ses lotos, ses animations hors du commun, ce côté décalé qu'on adore. Et ben Philippe Maurice, il est sur tous les terrains pendant la Coupe du Monde de foot. Vous êtes avec les Bleus dans cette énorme campagne de pub pour une jolie voiture. Ça fait quoi là de se retrouver au milieu des stars du ballon rond? On voit notamment Mike Maignan, Ryan Cherki ou encore Ousmane Dembélé. Oui, c'est la classe. Philippe Maurice.
4: Eh ben c'était incroyable. C'était un projet qui n'était absolument pas prévu dans mon année. J'ai eu cette opportunité grâce à Lucas Bacle, qui est un réalisateur bordelais également.
3: Ah, aussi.
4: Exactement, qui m'a écrit en me disant, écoute, je vais réaliser une pub pour une marque de voiture avec l'équipe de France de foot pour la Coupe du Monde et je te verrai très très bien dans le rôle. Donc au début j'étais un peu surpris. J'ai dit bon ben on peut tenter le casting. Donc j'ai tenté le casting et j'ai été pris. Donc c'était incroyable. Enfin moi j'ai clairement vécu un rêve éveillé parce que
3: vous avez tourné avec les joueurs de l'équipe de France. On est d'accord,
4: ils étaient là, complètement. Oui, okay. J'ai passé 48 heures à Clairefontaine, donc j'ai pas dormi sur place évidemment, mais en tant que passionné de foot depuis mon plus jeune âge, j'avais l'impression d'être à Disney quoi. C'était le rêve éveillé avec tout le rassemblement de l'équipe de France. C'était en mars le tournage. C'était le rassemblement qu'il y a eu en mars. C'était une expérience hors du commun dans le sens où les joueurs arrivent le lundi entre 10h et midi, la fameuse arrivée des joueurs qu'on voit avec le défilé de mode qu'on connaît tous. Après, ils font une petite collation et en sortant de Clairefontaine, là, il y a 15 golfettes qui débarquent, tous les joueurs qui sortent et en fait, ils sont envoyés sur tous les plateaux de tournage. D'accord. C'était vraiment une après-midi dédiée au tournage des partenaires. Et donc, en fait, ils arrivent sur les plateaux. On leur dit bon mais là tu vas aller sur tel tournage pour telle marque mais ils savent pas ce qu'ils vont faire en fait.
3: Et toi tu vas tourner avec Philippe Maurice.
4: Exactement. Donc tu vois le monsieur moustachu, tu vas le prendre bras dessous et chanter popolo popo polo popo.
3: Magnifique.
4: Voilà. Donc ils comprenaient pas. Bon après ils sont super sympas.
3: Vous avez le temps de discuter un peu avec eux ou pas du tout?
4: C'est très rapide hein, parce qu'on a eu deux sessions de tournage avec eux, la première de 16 minutes exactement.
3: Précisément.
4: Et la deuxième de 8.
3: Donc il fallait pas se rater.
4: Ah non,
3: pression
4: pas se rater.
3: Pour
4: donc c'est surtout une grosse pression pour le réalisateur. Parce qu'il faut cadrer les joueurs, parce qu'ils arrivent en groupe, ça prend des fous rires, enfin forcément, ils rigolent entre eux, tout ça. Le lendemain, ils partaient à Boston pour des matchs amicaux, enfin ils ont quand même des gros programmes. Mais oui, très sympa, très abordable.
3: Vous imaginez votre personnage Philippe Maurice dans ce contexte-là, comme
4: ça ? Pas du tout, mais c'est aussi pour ça que je suis ravi de faire le métier que je fais aujourd'hui. Ça me permet de rencontrer des personnes de tout horizon, dans des cadres improbables. J'avoue que celui-ci va rester quand même dans les annales, dans le sens où je ne m'y attendais vraiment pas quand même.
3: À la page de pub, on vous verra à la télé, hein, sur YouTube aussi, avec cette pub et toute l'équipe de France, nos Bleus, avec Philippe Maurice, le Girondin de l'étape. Manière un peu de participer à la Coupe du Monde. Merci beaucoup.
4: Et merci
3: bravo
4: à vous
3: pour
4: de m'avoir invité.
3: Expérience incroyable.
2: Je vous rappelle que les Bleus affronteront pour le deuxième match de poule l'Irak demain à Philadelphie. Parmi les invités de Marie-Corinne Kaito dans Ici ça marche la semaine prochaine, la Bordelaise Athéna Sol qui signe avec Sport Cérébral un cahier de mots fléchés spécial Génération Z. Athéna Sol, mercredi à 7h20 sur Ici Gironde. Aldebert avec San Severino pour vous rappeler de ne pas oublier votre papa dimanche. Mon père est tellement fort sur Ici Gironde.

0: Vincent Severino avec Aldebert, ici Gironde, c'était mon père est tellement fort pour illustrer la fête des pères prévue aujourd'hui. Ce n'est pas la seule fête prévue ce dimanche, nous sommes le 21 juin, c'est donc l'été et c'est le jour choisi pour fêter la musique. Et à l'occasion de cette fête de la musique, nous diffusons aujourd'hui des titres issus de nos Ici Live, comme le titre de Stiletto, Faut que tu m'aimes, enregistré au Festival de la Ciotta le 6 septembre dernier, Stiletto avant le journal de 11h. Pour la suite de ce programme dominical dans Vinocité, Rodolphe Martinez reçoit César Compadre, critique journaliste spécialisé dans le vin du journal Sud-Ouest, pour la sortie de son livre Où va Bordeaux. Bonne fin de matinée.
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3: Ne montez pas dans un train de la SNCF si vous faites partie des voyageurs dits vulnérables. Ce sont les mots du grand patron, Jean Castex. Le PDG de la compagnie ferroviaire prend ses précautions en cette période de canicule déjà historique. 35 départements basculeront en vigilance rouge, canicule à midi, 45 en orange. C'est du jamais vu, selon Météo France. L'organisme prévoit jusqu'à 41 degrés aujourd'hui. Et nous n'avons pas encore atteint le pic de cet épisode de chaleur. Des températures mal supportées par les rails et les caténaires. De nouvelles annulations de trains ces prochains jours sont donc possibles. Ceux notamment qui ont des problèmes de climatisation. 71 trains intercités ont déjà été supprimés depuis jeudi. Les pompiers aussi se préparent et les effectifs sont renforcés dans les casernes. Le porte-parole national de la sécurité civile annonce à votre radio ici la mobilisation de 250 000 sapeurs-pompiers à travers le pays. D'abord pour éviter d'autres noyades. 3 jeunes sont morts hier. Un ado de 17 ans emporté par le courant en Dordogne et 2 garçons de 11 et 13 ans noyés dans le Doubs à Besançon. Mais aussi pour sécuriser la fête de la musique. C'est ce soir et c'est sans alcool. Dans les 35 départements en vigilance maximale, interdiction de boire une bière ou un verre de vin dans la rue, mais pas en terrasse. Direction les 16e de finale de la Coupe du Monde de football pour l'Allemagne. Après 2 éliminations dès la phase de groupe aux 2 derniers mondiaux, la Mannschaft valide son ticket après sa victoire contre la Côte d'Ivoire cette nuit, 2-1. Puis qui soulèvera le bouclier de Brennus samedi prochain? Le Stade Toulousain ou Montpellier? Dernier qualifié pour cette finale de top 14 de rugby hier soir grâce à une victoire 25-15 contre le Stade Français. Mais les vainqueurs du jour, eh bien, on les célèbre le 3e dimanche de juin depuis plus de 70 ans maintenant. Ce sont nos papas. C'est la fête des pères ce dimanche. Bonne fête à tous les papas.
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2: Bonjour et bienvenue sur Ici Gironde. Toute l'actualité du vignoble. Où vivre la Coupe du Monde de foot dans le vignoble, ainsi que le top 14. Les belles adresses de Vinocité à découvrir ce matin. Comment la communauté juive portugaise réfugiée à Bordeaux a-t-elle aidé au commerce du vin au 19e siècle? Une plongée dans l'histoire avec les négociants de l'Alliance, un documentaire à ne pas rater à la Cité du Vin. Et le dossier du jour, César Compadre et Mathieu Hervé publient un livre d'entretien passionnant sur le vin de Bordeaux et son devenir. Où va Bordeaux aux éditions Sud-Ouest? Un éclairage pour comprendre le passé et le futur de notre vignoble. Nos invités Marielle Guillambé, très foot et vigne ce matin. Florence Maffrand pour la Cité du Vin et l'agenda de juin avec entre autres un voyage en Corse. Et César Compadre, 35 ans de journalisme viticole pour Sud-Ouest. Et Mathieu Hervé, lui aussi spécialisé dans le vin qui nous accompagne. Et on en est très heureux. Merci à vous. Bonne matinée.
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2: Depuis plusieurs années, César Compadre et Mathieu Hervé interrogent les professionnels du monde du vin dans le podcast Les 4 saisons du vin. Le livre est une sélection d'entretiens très libres entre 2021 et 2025. 26 professionnels, vignerons, œnologues, professeurs, économistes et entrepreneurs racontent leur rapport au vin, leur histoire et proposent leur analyse et vision pour le vin de Bordeaux. Un ouvrage contrasté et argumenté sur la situation actuelle et future des vins de Bordeaux qui a pour point commun l'unicité de notre vignoble sur la planète, des témoignages sincères, sans détour, souvent sensibles et toujours à hauteur de femmes et d'hommes. Ces grands acteurs sont entre autres Jacques Lurton, Thomas Duclos, Sylvie Caz, Florence Cattière, Stéphane de Renoncourt ou encore l'écrivain Jean-Paul Kaufmann, pour n'en citer que quelques-uns. Alors soyez les bienvenus tous les deux. Ce qui est frappant dans le livre, c'est que pour comprendre le vin de Bordeaux, il faut connaître son histoire et comprendre sa place centrale dans le monde, César.
3: Oui, Rodolphe, bonjour. Bonjour Rodolphe, bonjour à tous. Bordeaux est la capitale mondiale du vin, on en est très fiers. Et avec Mathieu, depuis 8 ans, on a voulu illustrer cette capitale mondiale du vin à travers des témoignages. On a lancé les 4 saisons du vin il y a 8 ans. On reçoit un invité à peu près une fois par mois. Et comme vous l'avez évoqué, Rodolphe, tous ces témoignages sont sincères, sont argumentés, sont passionnants, mais sont aussi un peu tristes, parce que le vignoble bordelais connaît une crise extrêmement grave et l'ensemble des interlocuteurs font des constats, mais également essayent de dresser des pistes pour sortir de la crise.
2: Oui, il y a beaucoup d'énergie, mais il y a aussi beaucoup de mélancolie et de nostalgie hein, dans les témoignages, hein, Mathieu Hervé.
4: On vit évidemment une crise économique qui produit des effets dévastateurs, notamment sur le paysage et sur la communauté humaine. Au-delà de ça, il y a aussi une crise d'identité qui traverse ce livre et qui traverse ce vignoble. Peut-être que le vin à Bordeaux a un temps été vu comme une fin en soi en tant que produit, alors que c'est aussi surtout un produit culturel. Et on est maintenant à une période de réinvention ou d'interrogation, et c'est aussi ça qui traverse ce livre. Et je le dis tout de suite, on pose la question « Où va Bordeaux ?» On ne répond pas à cette question, parce qu'en fait, à la fois tout le monde a des idées, des pistes, et puis surtout, l'avenir, il est en train de s'écrire. Et donc, on voulait ajouter notre pierre au débat collectif qui a lieu aujourd'hui.
2: Autre fait important, hein, comme vous l'avez évoqué, c'est la diversité des points de vue. On pourrait imaginer qu'il y ait une tendance qui se dégage, mais non, pas du tout. Aucune perspective ne se dégage réellement.
3: Aucune perspective ne se dégage parce que le monde viticole bordelais est extrêmement pluriel. Il y a des milliers de viticulteurs, il y a des négociants, il y a des courtiers, il y a des fournisseurs de bouchons, de bouteilles, on interroge des cavistes, on interroge des acheteurs de grandes surfaces. C'est une galaxie extraordinaire. Me concernant, ça fait 20 ans que je suis journaliste à Sud-Ouest et il n'y a pas un jour où je ne découvre pas une nouvelle réalité. Donc, ce foisonnement d'idées, c'est ce que nous avons voulu concentrer dans cet ouvrage, en passant de l'oral, de nos podcasts, à l'écrit. C'est d'une richesse extraordinaire. C'est pour ça aussi qu'on peut être raisonnablement optimiste, parce que les idées sont tellement variées, sont tellement larges, sont tellement humaines, sont tellement personnelles, que finalement, même si on ne répond pas à la question « Où va Bordeaux ?», je pense que nous avons des pistes claires et crédibles pour sortir de cette crise.
2: Et il y a un témoignage absolument formidable, celui du patron d'Omar Buzet, hein, Dubosc. Voilà, il faut absolument le lire, hein, Mathieu Hervé.
4: Effectivement, parce que Henri Dubosc, il a 80 ans, il redonne une grande leçon de marketing, parce qu'au détour de cet ouvrage, il dit « Moi, j'ai jamais voulu être le meilleur vin. Moi, ce que je voulais, c'était être le préféré. » Et être le préféré, justement, peut-être que Bordeaux a perdu de vue cette idée, c'est-à-dire à faire des vins techniquement impeccables, sans défaut, des fois sans aspérité. Et finalement, Henri Dubosc qui dit, ben moi je savais qu'il y avait des petits défauts, mais c'était pas ça le plus important, parce que quand les gens y venaient chez moi, ils assistaient à un show et ils ressortaient avec une telle expérience que mon vin, désormais, il était attaché à leur histoire personnelle, et dès lors, il y avait beaucoup plus que du raisin dans une bouteille, il y avait toute une histoire.
2: Et il écrit, enfin il dit, il raconte, hein, avant j'allais voir les vignes de mes voisins, je leur disais, dis donc, tu crois que tu ne serais pas mieux avec moi qu'avec lui? Alors elles remuaient leurs feuilles et me regardaient, je sentais bien qu'elles avaient envie de venir avec moi, mes vignes, même parce que je les aime, je ne les quitte jamais. Voilà, c'est un témoignage formidable celui d'Henri Dubosc. Vous restez avec nous, hein, César Compadre et Mathieu Hervé, journaliste spécialisé dans le vin pour le journal Sud-Ouest, nos invités à l'occasion de la parution du livre Où va Bordeaux aux éditions Sud-Ouest. On poursuit cette conversation dans quelques minutes sur Ici Gironde dans Vinocité. Très bonne matinée avec nous.
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2: Le dossier de la semaine dans Vinocité, où va Bordeaux? Comprenez, où va le vin de Bordeaux? Les journalistes de Sud-Ouest, César Compadre et Mathieu Hervé, proposent dans leur dernier livre près d'une trentaine d'entretiens avec des vignerons, des négociants, des œnologues, des économistes, au résultat des constats, des préconisations, des points de vue différents, sans langue de bois, qui vous permettront de vous faire un avis sur l'avenir des vins de Bordeaux qui s'écrit aujourd'hui. De l'oral à l'écrit, puisqu'il s'agit de la version papier des entretiens du podcast Les 4 saisons du vin, vous avez les liens sur ici.fr. Alors pour tous les deux, à la lecture de ces témoignages très personnels, on a conscience de la grandeur de Bordeaux, de ses terroirs, de son histoire, mais aussi de ses paradoxes.
3: Paradoxe extraordinaire, le paradoxe d'abord sur le type de vin. À Bordeaux, on a des bouteilles à 5 euros la bouteille, on a des bouteilles à 1000 euros la bouteille. On a des paradoxes au niveau des terroirs, très variés. On a des paradoxes au niveau des intérêts économiques des différents intervenants. On a le paradoxe, comme Mathieu l'évoquait tout à l'heure, qualité impeccable. Et Bordeaux est reconnu comme ayant, parmi les vins, des meilleurs rapports qualité-prix du monde, entre 8 et 15 euros la bouteille. Malgré ce, le vin a du mal à se voir. Un dernier paradoxe, c'est que peut-être les professionnels et les Girondins ne sont pas suffisamment les ambassadeurs des vins du vignoble.
2: Donc le bashing, ce serait aussi les Bordelais, les Girondins auraient rejoint Bordeaux bashing.
3: Il y a un exemple, on connaît des cavistes à Bordeaux qui sont fiers de proposer à peu près tout sauf du Bordeaux. C'est quand même un paradoxe extraordinaire. Quand on voyage, on va à Logroño ou on va en Californie, on n'imagine pas que les vins locaux ne soient pas mis en avant. C'est quand même une des raisons de la crise. Bordeaux, les professionnels bordelais ont oublié d'aller voir nombre de prescripteurs qui sont les restaurateurs et les cavistes.
2: Oui, c'est eux qui portent l'image. C'est pas rare, effectivement, d'aller chez un restaurateur et qui vous propose directement un Chablis.
3: Ouais. Exactement. Ou l'été, un rosé de Provence.

0: Bien, finalement, Bordeaux et le Bordeaux bashing, c'est devenu le cristallisateur de valeurs et de mouvements sociétaux. Et donc, effectivement, dès lors, ça repositionne le vin comme objet culturel parce que c'est un objet de dialogue et d'interrogation.
1: Sur Parker aussi, hein, tous n'ont pas la même approche. Alors, Parker, rappelons hein, que c'est donc quelqu'un qui a influencé très fortement les vins à partir de l'année 1982. Et ceux qui trouve qu'il a déformé les vins de Bordeaux et ceux qui trouvent qu'il a permis aux vins de Bordeaux d'être ce qu'ils sont aujourd'hui.
0: On peut d'ailleurs rendre hommage au grand œnologue Michel Roland qui est interrogé dans le livre.
1: Feu Michel Roland,
0: voilà, qui est décédé et qui rend hommage à Robert Parker en disant mais c'est lui qui a apporté une grande partie de la richesse et de la prospérité du vignoble bordelais. Et donc il dit finalement, il n'y a pas de goût de Roland. Peut-être qu'il y avait une influence Parker. En revanche, il ne faut pas nier tout ce que Robert Parker a apporté. Et donc là, évidemment, le vignoble bordelais, aujourd'hui, il peut se diviser et il peut discuter de ce point de vue. En tout cas, ce qui est certain, c'est que Robert Parker, tout le monde en parle encore.
1: Alors, Bordeaux caricaturé, hein, Bordeaux déformé aussi, à la fois sur les prix, à la fois sur les goûts. C'est ce qu'on retient à la lecture de ce livre. Et puis, les prix, c'est la question du prix qui revient assez souvent. Les prix prestigieux, quel est le bon prix pour un vin de Bordeaux? Et puis, tordre le cou à cette idée que les vins de Bordeaux sont chers, puisque ça commence aux alentours de 5 euros. C'est Thomas Duclos qui le dit qu'à partir de 5 euros, on a des très bons vins ici à Bordeaux. On va poursuivre cette conversation avec vous dans la suite de Vinocité avec nos invités Mathieu Hervé et César Compadre à propos du livre Où va Bordeaux, paru aux éditions Sud-Ouest. A tout de suite.
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2: Très bon dimanche avec nous, votre magazine Vinocité jusqu'à midi. À l'occasion de la parution du livre Où va Bordeaux aux éditions Sud-Ouest, nous avons le plaisir de recevoir Mathieu Hervé et César Compadre, journalistes spécialisés dans l'actualité de la viticulture pour le quotidien Sud-Ouest. Tous les deux présentent le podcast Les 4 saisons du vin et ce livre est une sélection d'entretiens passionnants, 26 au total, pour un éclairage sur les vins de Bordeaux et sur le devenir des vins de Bordeaux. Vous n'aurez pas de réponse définitive et affirmative quant à ce que vont devenir les vins de Bordeaux, en tout cas, il y a des pistes qui nous éclairent. Dans ces entretiens qui couvrent une période de 2021-2025, la crise est au centre des analyses avec des préconisations très différentes. La question de l'arrachage, par exemple, divise.
3: En 3 ans, Bordeaux a arraché 30 000 hectares. Bordeaux a perdu un quart de sa surface. C'est une saignée de portée historique. Crise économique, on arrache, on défigure les paysages, il y a des drames humains, des jeunes qui ne reprennent pas après leurs parents. Il y a pratiquement une unanimité sur le fait que cet arrachage est nécessaire. C'est comme si une entreprise était en difficulté et c'est un énorme plan social au niveau d'une filière entière. Mais vous l'avez dit, dans cet ouvrage, il y a des économistes, il y a des chercheurs, il y a des spécialistes qui remettent en cause cette politique d'arrachage pour 2 raisons. Ils estiment que la consommation de vins de qualité est à la hausse au niveau mondial. Et deuxièmement, ils estiment que c'est un drame humain et géographique, si j'ose dire, qui pourrait être évité si, au lieu de travailler sur la production, on travaillerait sur la promotion de ces vins. Et ça interroge sur le CIVB, sur les structures commerciales dans les entreprises. Nombre de négociants ont oublié de revenir sur le terrain. Il faut aller convaincre, on en parlait, les restaurateurs, il faut aller convaincre les cavistes, il faut aller convaincre beaucoup les Parisiens, historiquement une terre de consommation de vin bordelais, et il faut aller dans le monde entier. On a été vers une certaine facilité à exporter, par exemple, en Chine, à un moment donné, et puis on a oublié des vieux copains, comme dans une famille, on oublie nos vieux copains belges, nos vieux copains allemands, et tous ces gens-là, ils vous en veulent un peu, hein. Il y a 2 approches. On réduit la production, on arrache, et dans l'ouvrage, il y a ceux aussi qui disent il faut travailler la promotion, les vins de Bordeaux sont bons, à des rapports qui ont été pris intéressants, il faut reprendre le bâton de son bâton de pèlerin et repartir, reconquérir des amateurs.
2: Et puis il y a aussi cette question qui divise, hein, la simplification des vins de Bordeaux, vins trop complexes, difficiles à comprendre, etc. Mathieu Hervé.
4: Eh bien ça nous ramène au vin de notre enfance, nous les amateurs de vin, avec le vin de nos pères, de nos grands-pères, où il y avait un apprentissage, où il y avait quelque chose finalement d'assez vertical dans les vins de Bordeaux notamment, parce que ça nécessitait de les laisser vieillir. Il y avait, et il y a toujours, des terroirs très spécifiques, et aussi un cadre administratif, il faut quand même le souligner parce qu'un certain nombre d'interlocuteurs nous le disent, un cadre administratif qui est très, voire trop précis parfois. Et donc, aujourd'hui, dans une société où on est vraiment sur l'horizontalité, effectivement, le plaisir est peut-être pris de manière plus prioritaire par les nouvelles générations, et évidemment, collision.
2: Et une parole d'un ancien, hein, Jean-Paul Kaufmann, pour ne pas le citer, journaliste, écrivain, Bordeaux est un vin qui s'apprend, on n'est pas immédiatement en complicité avec lui. Donc il y a tout cet effort d'apprentissage.
4: Et ça, je pense, c'est l'ancien Bordeaux. Si on prend la version optimiste évoquée par César tout à l'heure, qui dit il faut quand même repartir de l'avant et reproposer du vin de Bordeaux, ce sera pas le même vin de Bordeaux qu'il faudra proposer demain. Sortir finalement de l'institution, de la dimension historique, pour se remettre dans l'avant avec quelque chose, plus de plaisir, avec des valeurs plus hédonistes, avec davantage de convivialité.
2: Alors si vous cherchez des préconisations, des solutions envisagées par ces acteurs de la filière vin, vous n'en trouverez pas de définitive, mais c'est un large faisceau d'idées autour du vin, de récits autour du vin, d'histoires extrêmement intimes, extrêmement personnelles autour du vin, et ça rend l'ouvrage tout à fait passionnant. Les vérités des professionnels du vin pour comprendre la crise et les enjeux pour les vins de notre vignoble girondin, sortir des AOC, correspondre au goût des consommateurs, hein, je résume, d'aujourd'hui et demain, revoir la politique des prix, que les gros et aide les plus petits aussi, changer les contenants, rendre la distribution plus attractive, développer des modèles de coopération, doper la force commerciale, imaginer un écosystème, impliquer la restauration, tordre le cou à des idées reçues sur le vignoble, sur la pollution, rendre le Bordeaux désirable et écouter le récit des vignerons pour vivre des expériences, être fier de ce produit qui n'est pas un aliment, mais un mode de vie et une très longue histoire entre les hommes et le terroir. C'est un peu ce qui ressort de cette série d'entretiens à lire. Où va Bordeaux aux éditions Sud-Ouest. Les deux auteurs de ces rencontres, César Compadre et Mathieu Hervé du quotidien Sud-Ouest, nos invités. Et on va découvrir d'ailleurs dans quelques instants, alors là c'est vous qui passez à la casserole, hein, on va découvrir vos mots du vin à tous les deux. Et tout de suite, comme chaque dimanche, quelques infos pratiques sélectionnées par Ici Gironde pour vous être utiles.
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5: Il fait chaud. Alors, avec les fortes chaleurs, un bon plan signé Ici Gironde sur notre site ici.fr et notre application mobile gratuite Ici, on vous propose une carte interactive qui recense les lieux où trouver un peu de fraîcheur partout en Gironde. Donc, il y a le lac de la Cadie à Mouliette, c'est Ville-Martin, l'étang de la Cano, l'abbaye de la Sauve-Majeure à La Sauve, à Bordeaux. Sinon, pour vous permettre de vous rafraîchir, l'ouverture des parcs est prolongée jusqu'à 23h pour le jardin public et 22h pour les autres parcs et jardins. Vous pouvez aussi profiter des piscines judaïque, Jean Boiteux, Jean Zé et de la plage de Bordeaux-Lac jusqu'à 20h ce soir. On vous conseille aussi la grotte de Père Mon-Père à Prignac et Marcan. On est au nord du département, entre Blaye et Saint-André-de-Cubzac. Elle est ouverte tous les jours de 9h45 à 12h30 et de 14h à 18h30. La réservation est obligatoire et se fait directement en ligne sur le site de la grotte père-non-père.fr. C'est à la fois ludique et rafraîchissant.
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2: Très bon dimanche avec nous, Vinocité, le magazine des curieux du vin. À venir, comprendre le vignoble, c'est s'y arrêter. Et par chance, notre vignoble bouge, se renouvelle avec des dizaines de propositions de sorties, de rencontres et de partages. On peut même y regarder des matchs de foot et de rugby. On va parler aussi des événements à la Cité du Vin avec un très beau documentaire et passionnant documentaire sur l'apport des Juifs portugais pour l'Écosse bordelais. Et puis un livre à vous offrir pour répondre à la question « Quel vin pour demain ?» César Compadre et Mathieu Hervé sont journalistes pour Sud-Ouest. Ils animent depuis des années le podcast « Les 4 saisons du vin ». Ces podcasts sont devenus un livre. Où va Bordeaux ? 26 grands noms du vin, des chercheurs, des vignerons, des œnologues, des chefs d'entreprise disent leur vérité sur la crise et leur histoire et imaginent le futur du vin de Bordeaux. Très bonne matinée avec nous.
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2: César et Mathieu, alors vos mots du vin, on commence avec le mot sincérité. C'est le mot que vous avez choisi, César.
3: J'ai choisi ce mot parce que nous avons reçu plus de 80 invités, entre 40 minutes et une heure pour chacun. Il n'y a pas de barrière, il n'y a pas de parti pris, il n'y a pas de rôle joué. Chacun vient avec sa trajectoire, son cœur, son expérience, souvent ses parents, leurs enfants, parce qu'il s'agit de transmission. Il y a toute une sincérité qui se dégage des entretiens. La sincérité amène la vérité amène des pistes de réflexion. Mathieu et moi, nous sommes des journalistes. Ce que nous souhaitons, c'est avoir des informations, donner à nos auditeurs et aux lecteurs de Sud-Ouest des éléments informatifs. Et je pense que à travers la sincérité des propos tenus par l'ensemble des invités, on s'enrichit, Mathieu et moi, on s'enrichit à travers chacun de ces témoignages. Et je pense que les auditeurs, les lecteurs de Sud-Ouest s'enrichiront également. Donc c'est un mot auquel je tiens beaucoup. J'aime bien qu'on parle avec son cœur.
2: Le mot sincérité choisi par César Compadre. Il y a beaucoup de sincérité effectivement dans ces différents témoignages. Mathieu Hervé, vous avez choisi le mot partage.
4: Pas très original dans Vinocité puisque vous, c'est la passion du vin se partage ici. Nous, la phrase qui nous accompagne depuis 8 ans dans le podcast, c'est le meilleur des vin n'est pas nécessairement le plus cher, mais celui qu'on partage. Parce que le vin, ce n'est pas une fin en soi, c'est juste un moyen finalement d'aller vers les autres, de discuter. Évidemment, il y a une dimension de rituel social, il y a une convivialité. Et ce partage, en fait, c'est parce que le vin, c'est pas un aliment, c'est une nourriture. Voilà. Mais aujourd'hui, c'est une nourriture. C'est une nourriture, certes un peu pour le corps, mais surtout spirituelle. Et c'est ce qui très certainement décidera de son futur.
2: Et bien évidemment, puisqu'on évoque la notion de plaisir, il faut l'accompagner de modération. Donc merci beaucoup pour ces deux mots que vous avez choisis, sincérité et partage. Où va Bordeaux ? Les grands acteurs du monde livrent leur vérité. Signé César Compadre et Mathieu Hervé aux éditions Sud-Ouest. Merci à tous les deux. Et comme le dit l'œnologue et vigneron Stéphane de Renoncourt, si on a soif, on boit de l'eau. On ne boit pas du vin. Le vin, c'est autre chose. C'est du rêve. Le vin, c'est l'incarnation. Où va Bordeaux ? À vous offrir cet été à lire à la plage. La suite de Vinocité avec un vignoble plein d'imagination qui vous reçoit pour les matchs de la Coupe du Monde de foot et aussi pour le Top 14 et pour des dégustations. Marie Guillambé va tout nous dire. Et ensuite, vos sens seront sollicités et en éveil. Et votre envie de voyager le sera aussi, puisque nous partirons en Corse avec Florence Maffrand. Et avant, on fera un détour par un documentaire tout à fait passionnant sur l'apport des Juifs portugais au 19e siècle pour le commerce des vins de Bordeaux. Très bonne matinée.
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2: Votre magazine Vinocité suite. En juin, le vignoble s'amuse et se transforme en fan zone pour les amateurs de foot. Alors comment profiter au mieux des matchs de l'équipe de France et des phases finales du top 14? On vous dit tout sur Ici Gironde. C'est Marielle Guillambé qui vous repose cette parfaite sélection.
3: Oui Rodolphe, en ces temps de Coupe du Monde de football, on ne compte plus les équipes et il y a celle qui passe sa soirée à chercher un bon spot pour se réunir autour d'un écran géant. Et c'est celle-ci qui nous intéresse aujourd'hui. Alors, équipe du heureux hasard, arrêtez d'hésiter parce que les matchs dans le vignoble, c'est une des meilleures idées de l'été. D'abord pour la vue, parce que quand le score est bloqué à 0-0, vous pourrez contempler les paysages à couper le souffle. Ensuite, le vin, on l'a dit, Bordeaux, c'est une découverte illimitée et c'est quand même beaucoup mieux qu'une bière servie vite fait dans un gobelet en plastique. Et puis l'ambiance guinguette, on papote avec les vignerons, on chante, on commente avec passion, même si on n'y connaît rien. Et enfin, la food, en bon supporter, vous ne pouvez pas passer à côté des planches de charcuterie et des autres produits locaux que vous ont réservés les châteaux pour ces éditions. Alors, où aller? Bonne question, Rodolphe, que vous ne me posez pas, mais à laquelle je vais quand même répondre.
2: En écoutant Ici Gironde, parce que on a bien évidemment la diffusion des matchs en direct et commentés sur Ici Gironde. Mais on va quand même aller dans les châteaux.
3: On va quand même aller dans les châteaux. On peut aller du côté du Tuquet à Beau-Tiran, la fameuse guinguette qui ne désemplit pas toute l'année. Où on peut passer très très vite d'un but marqué à une partie de pétanque avec une facilité déconcertante. Le Tuquet vous donne rendez-vous pour tous les matchs de la Coupe du Monde. La guinguette de l'Amérique aussi, en entre-deux-mers. Alors eux, ce sont des fous de foot. Ils retransmettent absolument tous les matchs, bien sûr, les matchs des Bleus. Donc vous pourrez y suivre aussi l'ensemble de la compétition. Le Château Gaillon, c'est plutôt des rugbymen de père en fils, mais cette fois-ci, ils font une exception. Ils ouvrent leur rooftop au cœur des coteaux de la Garonne, du côté de Caudreau et de Langon. Ne manquez pas et le rooftop, et les produits locaux, et le vin du Château Gaillon, et puis l'énergie de la retransmission. Les planches d'Arpaillan au domaine d'Arpaillan. Cette guinguette éphémère qui se produit chaque année accueille les fondus d'apéro, de bras en l'air, de discussions, d'arbitrage très sérieux tout au long de l'été aussi. Et puis on finit avec la clairière qui est la guinguette du domaine du grand jour, le domaine viticole du rugbyman Rémi Lamera. Et donc Carla et Rémi Lamera qui maîtrisent l'art de recevoir vous accueilleront à la fois pour les phases finales du top 14 mais aussi pour tous les matchs de la Coupe du Monde. Donc allez les bleus et surtout allez dans le vignoble.
2: J'ajoute que Rémi Lamera a été interrogé par nos invités, hein, Mathieu Hervé et César Compadre, dans le livre dont nous avons parlé ce matin, Où va Bordeaux ? Ben, c'est pas mal comme idée, hein, ça vous tente, César, Mathieu ?
4: Là, ça me tente. Hein,
2: ça vous tente ?
4: Là, vraiment, ça me tente. On pourra boire du rosé, du blanc, du rouge frais.
5: Un blanc frais, oui.
4: Un blanc frais, en regardant un match, super.
2: Merci beaucoup, Marielle Guillambé, pour toutes ces propositions. D'autres idées sur bordeaux.com, dans le magazine Pulp aussi, puisque vous dirigez ce magazine. Et puis, les sites des propriétés, les sites des syndicats. Et encore aujourd'hui, Gironde Tourisme. Merci beaucoup, Marielle. Alors, à voir à la Cité du Vin, le film Les Négociants de l'Alliance, qui dévoile l'histoire méconnue de la communauté juive d'origine portugaise installée à Bordeaux et son rôle essentiel dans le commerce du vin. Les détails avec Florence Maffran dans quelques instants sur Ici Gironde.
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1: Votre fin de matinée avec Ici Gironde, Vinocité, vous le savez, en partenariat avec la Cité du Vin, qui fête ses 10 ans, ils n'en finissent pas de faire la fête à la Cité du Vin, avec vous. Très beau programme, et ça n'est pas terminé. La prochaine fête, c'est le 25 juin. Voilà. Oui. Si vous avez envie d'en faire partie. Mais il y a d'autres rendez-vous que nous allons vous donner avec Florence. Un pan mal connu de l'histoire du commerce du vin de Bordeaux et un voyage dans la Corse des vins. On commence par ce documentaire projeté le 7 juillet prochain à la Cité du Vin.
2: Oui, on va plonger dans l'histoire de Bordeaux et plus particulièrement, on va aborder une histoire méconnue de la communauté juive d'origine portugaise installée à Bordeaux et son rôle dans le commerce du vin. Le documentaire Les négociations de l'Alliance, qui a été réalisé par Vic de Maillot et Justin le Carpentier, va aborder le sujet sensible de la transmission, de l'identité et le lien entre la mémoire et le terroir. C'était au moment de l'Inquisition, lorsque les Juifs furent expulsés de l'Espagne, mais surtout du Portugal, que certains trouvèrent refuge à Bordeaux. Et ce film va dévoiler comment ils vont aider finalement à le commerce du vin de Bordeaux, entre prospérité, persécution, exil. On va traverser différents siècles et c'est un véritable récit de mémoire et de résilience entre des archives, des témoignages et des héritages vivants. Alors si on reprend l'histoire, donc c'est au XVIe siècle, Bordeaux voit émerger une nouvelle communauté juive, ce que l'on appelle les Maranes. Ils sont convertis du Portugal lorsqu'ils ont été traqués par l'Inquisition et se retrouvent en quête de sécurité. Ils trouvent refuge en Aquitaine. Là, ils obtiennent des lettres de naturalité. Et puis ensuite la protection officielle des rois de France. Cette communauté discrète, très bien intégrée, va œuvrer dans différents domaines et particulièrement dans le commerce et le commerce du vin et vont se reposer sur de nombreux comptoirs répartis dans le monde entier. Donc c'est vraiment une histoire de comment faire rayonner finalement aussi leur région d'adoption et donc sur cette scène internationale. Le fil rouge du documentaire, c'est vraiment le vin et on voit comment bien au-delà de ce rôle économique, il va symboliser cet enracinement de Bordeaux. Et donc ça va être tout à fait intéressant. Et puis pour poursuivre la discussion, on se retrouvera autour d'un verre de vin de Bordeaux pour en discuter avec les réalisateurs.
1: Ouais, c'est le 7 juillet prochain à la Cité du Vin et je reviens d'ailleurs, je cite à nouveau les entretiens de Mathieu Hervé et de César Compas dans ce livre Où va Bordeaux. Je crois que c'est Kaufmann qui parle d'un vin qui voyage. Le Bordeaux est un vin voyageur, contrairement au vin de Bourgogne, qui est un vin de l'intérieur du pays. Et voilà, c'est ce qui caractérise aussi le vin de Bordeaux, c'est cette invitation au voyage. On termine à propos de voyage, très rapidement, Florence, avec un voyage en Corse.
2: Oui, bien sûr, les rendez-vous de l'été, donc cette fois c'est toujours le jeudi, mais une seule session à 19h. Et donc on vous emmène à travers les différentes régions viticoles qui sont nos régions partenaires, que vous retrouvez dans l'exposition photo à la Cité du Vin au rez-de-chaussée, au premier étage du bâtiment. Et donc, après la Suisse la semaine dernière, là on vous emmène le 9 juillet vers la Corse, donc explorer cette belle île de beauté et puis redécouvrir ces cépages dont on parle régulièrement dans nos ateliers, le Chiacarello, le Nieluch, le Vermentino, comment effectivement aborder ces vins. Puis je pense que voilà, l'été approche, on a aussi envie un petit peu d'évasion. Et donc comment mieux aborder ces vins, mieux découvrir le climat de la Corse. On connaît son soleil, mais peut-être moins ses vents, il y a beaucoup de vent, ce qui permet aussi de bien assécher les vignes et de permettre peut-être plus facilement aussi une agriculture biologique. Il faut savoir que 22% des vignes sont en bio. Donc là aussi c'est des thématiques qu'on va pouvoir vous expliquer. Donc retrouvons-nous le 2 juillet à 19h pour mieux connaître les vins de Corse.
1: Merci beaucoup et toujours à voir, à vivre à la Cité du Vin via Sensoria, 100% Bordeaux. L'expo Martine Parr dans les jardins, c'est gratuit, et le parcours permanent. Merci à nos invités Mathieu Hervé, César Compadre pour le livre à lire cet été, Où va Bordeaux, 26 témoignages pour comprendre le passé et le futur des vins de Bordeaux. Merci beaucoup Marielle Guillambé aussi pour votre sélection œnotouristique. Vivons foot, vivons rugby et vivons vigne en Gironde. Ici.fr pour tous les numéros de Vinocité avec nos liens vers les thématiques et les émissions. Vinocité, votre magazine du dimanche et tous les jours en semaine avec Vinocité la quotidienne à 10h35. Merci une fois de plus pour votre fidélité, votre passion du vin. Bon dimanche avec nous.
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2: Un adolescent de 17 ans s'est noyé hier à Port-Sainte-Foy, la commune juste en face de Sainte-Foy-la-Grande, tout à l'est de la Gironde. Le garçon se baignait dans la Dordogne avec des amis en début de soirée quand il a été emporté par le courant. C'est à lire sur ici.fr. Soyez donc prudents si vous allez vous baigner pour échapper aux fortes chaleurs. La Gironde vient d'être placée en alerte rouge à la canicule. Entre 37 et 40 degrés sont attendus aujourd'hui et ça va encore grimper demain jusqu'à a dépassé localement la barre des 40 degrés. Une chaleur exceptionnelle dans son intensité et dans sa durée aussi, proche de la canicule de 2003 qui chamboule pas mal de choses. À commencer par les examens de fin d'année, le grand oral, l'épreuve du bac que les élèves de terminale doivent passer, a été reporté dans deux centres d'examen de Blaye et Libourne et d'autres pourraient suivre, prévient le recteur de l'Académie de Bordeaux, Jean-Marc Huard.
3: En ce qui concerne les examens, nous avons d'ores et déjà anticipé les après-midi de lundi 22 et mardi 23. 4 des 45 centres d'examen pour l'oral du baccalauréat ont d'ores et déjà été reportés à la semaine suivante. Et comme l'épisode caniculaire va sans doute se poursuivre toute la semaine, ce que nous ne savions pas il y a quelques jours, je n'exclus pas que pour les après-midi de mercredi, jeudi, vendredi, il puisse y avoir d'autres reports. Dans tous les cas, que ce soit pour les aménagements scolaires ou pour les examens, les familles sont averties, les élèves et les candidats sont avertis.
2: Et à Saint-Loubès, les quatre écoles de la commune resteront fermées demain et au moins jusqu'à mercredi, il n'y aura pas classe ni d'accueil des enfants en périscolaire ou en centre de loisirs. Ailleurs, les élèves seront pris en charge avec des cours aménagés dans 234 établissements. Avec ces fortes chaleurs, de nombreuses communes, Libourne, Cadojac, Pessac, Gujan-Mestras par exemple, ont décidé d'annuler la fête de la musique aujourd'hui. Elle est en revanche maintenue à Bordeaux mais uniquement pour les concerts joués après 19h et la soirée se fera sans alcool en dehors des bars et des restaurants. La consommation d'alcool est interdite sur la voie publique. Pour ne pas trop souffrir de cette vague de chaleur, il est recommandé donc de vivre en décalé très tôt le matin ou très tard le soir pour sortir le chien par exemple ou pour aller arroser les potagers où les tomates, aubergines, courgettes et autres poivrons, elles sont en pleine croissance et en plein soleil aussi. Dans le tout nouveau jardin partagé de Langon, Dorothée Nils, qui est membre de l'association Place au Jardin, surveille ses légumes de très près.
4: La croissance, là, je trouve qu'elle n'est pas exponentielle. Ça vivote, on sent qu'elles sont un peu, elles se retiennent un peu. Bon. Mais comme c'est bien arrosé, bien paillé, pour l'instant, ça va. Après, peut-être qu'à la fin de la semaine prochaine, j'aurai le moral à zéro parce que tout aura crevé. Je ne sais pas. Il y a quand même une part d'inquiétude parce qu'on se dit, oula, bon, dérèglement climatique, on en parle. Sauf que ces épisodes-là, quand ils se reproduisent aussi fréquemment, on se dit, bah, comment est-ce que la nature, elle s'adapte la nature, mais est-ce que là, elle va avoir le temps? Ça va tellement vite que est-ce qu'elle va avoir le temps de s'adapter? Et ça, bon, c'est quand même, il y a une petite part d'inquiétude quand même.
2: La canicule en Gironde et ses conséquences et les dispositifs mis en place sont à retrouver sur ici.fr. Un anniversaire aujourd'hui, celui de Lesch-Cap-Ferré qui célèbre ses 50 ans d'existence. La ville qui était encore jusqu'au 21 juin 1976 rattachée à la Teste de Buch pour ensuite rejoindre officiellement Lège. Une union scellée par le ministre de l'Intérieur de l'époque après des années de débats, nous raconte Jean Mazaudier, figure associative de la Presqu'île.
5: Lège, c'était des forestiers, des agriculteurs, des éleveurs. Sur la presqu'île, c'était des pêcheurs. Et les gens de Lège ne fréquentaient pas les gens du Sud et les gens du Sud ne fréquentaient pas les gens du Nord. Sachant que la presqu'île est quelque chose de très récent et que la séparation entre le Nord et le Sud s'était faite sous Louis XVI par l'attribution du Sud au captal de Buch et l'attribution au Nord au seigneur de Lège. La presqu'île se caractérisait autrefois par des villages importants. Et aujourd'hui, il y a toujours des villages, il y a toujours l'esprit des villages. Et l'esprit de Lège-Cap-Ferret grandit petit à petit, ça s'est fait par le football, ça s'est fait par les anciens combattants, mais il y a toujours des différences entre le Nord et le Sud.
2: L'Eche Cap Ferret qui célèbre donc ses 50 ans d'existence, des festivités qui se sont tenues ce matin, avancées en raison de la chaleur. Les Lyonnes du Stade Bordelais qualifiées pour la finale du championnat de France, elles ont battu Toulouse hier au terme d'un match fou, mené encore de 8 points à 2 minutes de la fin. Le Stade Bordelais l'emporte finalement 27 à 25. Les triples championnes de France en titre connaîtront ce soir leur futur adversaire, puisque l'ASM rugby féminin et Blagnac s'affrontent ce soir en demi-finale, donc, pour décrocher leur ticket pour cette finale du championnat de France de rugby.
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9: Bonjour, bon dimanche, sous mes applaudissements, c'est Willy vient déjeuner chez vous, numéro 1064.
10: Oh là là, ça piloche.
9: Bonjour la tribu.
10: Bonjour.
9: Alors, qui est là aujourd'hui? Oh. Bah tiens, Nicolas Malabeuf est encore là. Bonjour mon bon Nicolas.
11: Bonjour Willy, bonjour tout le monde.
9: Et Fabien Aymon, notre geek. Bonjour mon Fabinou.
12: Bonjour Willy, bonjour à tous.
9: Et bienvenue à tous. Voilà, c'est reparti pour un nouveau numéro de votre émission utile sur votre radio utile. Vous voulez comprendre l'actu et les tendances du moment avec nos invités. C'est ici que ça se passe. Si vous voulez rire et sourire de l'actualité, des tendances du moment, bah c'est aussi ici que ça se passe. Voici 55 minutes, pas comme les autres. Alors vite, mes amis, notez les dossiers du jour. Dans un instant, pourquoi les alternants galèrent à trouver des entreprises? Si vous avez des enfants étudiants et qu'ils cherchent une alternance, vous avez sûrement remarqué que c'est de plus en plus difficile. Les entreprises en prennent moins, alors que c'était l'une des grandes causes du gouvernement. Alors que se passe-t-il? La réponse dans un instant. Et puis vers 12h30, il y a tout pile 90 ans, bien Hugo Frey avait déjà 90 ans. Mais surtout, il y a eu la création des congés payés. Alors 90 ans après, les Français sont-ils toujours attachés à leurs vacances? La réponse dans 20 minutes. Et bien sûr, mes amis, nous faisons cette émission ensemble. Voilà. Je vous le répète tout le temps, mais il y en a qui sont sourds. Alors je le répéterai en cœur.
12: Parlez plus
9: on
12: fort.
9: On fait cette émission ensemble. D'abord sur le groupe Facebook, mon Sabinou.
12: Pareil, je me répète, oui. Mais pour nous retrouver, il faut taper sur Facebook Youpi la vie avec Willy Revelli. C'est un groupe bien sûr complètement gratuit. On partage plein de choses. Nous avons un coucou d'hier de Catherine en ce dimanche. Catherine Dumont, je vous écoute en podcast la semaine, j'adore ça.
9: C'est bien.
12: Donc on la salue, Catherine.
9: C'est
12: d'ailleurs.
9: Vous savez qu'il y a des podcasts.
12: Mais oui, et même sur l'application ici, c'est complètement gratuit.
9: Exact.
12: Et message de Yuri, il habite Carcassonne. Bonne fête de la musique. Mais oui, nous sommes
9: le 21.
12: C'est l'été. Avec mon groupe, je joue ce soir dans un bistrot de village.
9: Très bien.
12: Donc, continuez à réagir, c'est complètement gratuit. Le groupe Facebook, c'est Youpi la vie avec Willy Revelli.
9: Voilà, et appelez-nous aussi, on vous attend. C'est la libre antenne du week-end. Vous êtes tous des chroniqueurs, vous faites tous partie de cette tribu. 0810 055 056. Appelez-nous, vous passez à tout instant. Et vous repartirez d'ici la fin de l'émission avec.
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9: Loin.
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12: Mais elle est utile.
9: 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C'est bon, on a tout dit. 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
9: Allez, ouvrons notre premier dossier. Bonjour, Julien Gossa.
13: Bonjour.
9: Bonjour mon cher Julien, bienvenue ici. Alors vous êtes maître de conférence à l'université de Strasbourg. Vous nous confirmez mon cher Julien qu'en ce moment les étudiants ont beaucoup de mal à trouver des entreprises pour leur alternance.
13: Ah oui, c'est beaucoup plus difficile aujourd'hui que ce que ça l'était il y a 5-6 ans.
9: Ouais.
13: Mais les choses sont un petit peu tendues. Et puis on ne sait pas trop où ça va, quoi.
9: Voilà, vous qui enseignez en IUT informatique à Strasbourg, voilà, vous avez des élèves qui vous le disent là, en ce moment?
13: Oui, on en a, mais enfin, moi je travaille plutôt sur les données nationales, mais effectivement on le constate sur le terrain
9: c'est
13: aussi.
9: C'est ça, voilà. Et alors, est-ce qu'on sait d'où ça vient? On sait, il se passe quoi alors? Pourquoi est-ce que tout à coup ça se tarit comme ça?
13: Le principe de l'alternance, c'est que c'est un dispositif pédagogique qui va permettre aux jeunes de rentrer dans l'emploi en étant à moitié dans la formation et à moitié dans une entreprise. Donc typiquement lundi, mardi, ils vont être en formation et puis mercredi à vendredi, ils vont travailler directement. Et ça, c'est un dispositif qui est très efficace pour certaines populations, c'est-à-dire les métiers qui ont des problèmes d'attractivité.
9: Ouais.
13: Alors typiquement,
9: comme lesquels, si par exemple.
13: La métallurgie, les finances publiques, c'est-à-dire que c'est des métiers qui font un peu peur ou qui attirent pas vraiment, et donc ça permet de rentrer dedans un petit peu plus en plus en souplesse que quand on se retrouve juste à la fin de ses études. Mm-hmm. Donc ça, c'est l'aspect positif, et puis c'est très efficace pour les jeunes qui sont à la fois éloignés de la scolarité et à la fois éloignés de l'emploi, parce que si les jeunes qui sont près de la scolarité, ils font leurs études, et puis les jeunes qui sont proches de l'emploi, ils ont qu'à être employés. Donc c'est vraiment fait pour une petite niche de la population. Et ce qu'a fait le gouvernement à partir de 2018, c'est que il a voulu augmenter sensiblement le nombre d'apprentissages.
9: Voilà, exactement. C'était comme une cause qu'ils avaient prise à bras le corps. Hein. Vraiment, ils avaient poussé pour l'apprentissage.
13: Voilà, c'est ça. On voulait arriver à 1 million d'apprentis, donc on y est arrivé. C'est-à-dire passer de 400 000 apprentis, on avait 400 000 apprentis en 2018, à plus d'un million. Et en fait, c'est allé très très très vite parce que le gouvernement a mis énormément d'argent sur la table. C'est-à-dire qu'on est passé d'une dépense nationale de 7 milliards d'euros par an à 25 milliards d'euros aujourd'hui. Voilà. Et alors, ce qui se passe quand on fait ça, c'est que on fait gonfler le nombre de places d'apprentissage, mais pas nécessairement là où on en a besoin. C'est-à-dire que comme les places sont financées par l'État, il y a des employeurs ou il y a des formations qui se mettent à ouvrir des places en apprentissage pour avoir les financements publics beaucoup plus parce qu'il existe un besoin.
9: D'accord.
13: Voilà.
9: Ce qui fait qu'à chaque fois qu'on entendait, par exemple, que si on fait une alternance, on est quasiment sûr de trouver du boulot après, là, c'était même pas le cas finalement.
13: Alors c'était le cas parce que l'époque l'alternance était parfaitement adaptée aux emplois.
9: Voilà.
13: Donc comme c'est les employeurs qui ouvraient des places de formation uniquement quand ils avaient besoin d'un employé, globalement ça se passait plutôt pas mal. Là on commence à avoir des employeurs et on commence à avoir des formations qui ouvrent des places surtout parce que c'est financé par le public. Et donc ces places, effectivement, conduisent de moins en moins à l'emploi. Donc là, ce qu'on constate, c'est que le taux d'insertion professionnelle en sortie de l'apprentissage est en train de baisser.
9: Est en train de baisser.
13: Ouais, voilà. Alors donc ça, on a ça d'un côté, et puis de l'autre, comme on a créé cette nouvelle dépense, alors quand on passe à 25 milliards d'euros pour comprendre ce chiffre, le budget de toutes les universités, c'est 17 milliards d'euros. On aurait pu doubler le budget des universités françaises avec le même volume d'argent, en gros. Et ça a eu aucun impact sur le taux de chômage des jeunes, sur l'insertion professionnelle des jeunes au niveau national. Donc c'est-à-dire qu'on a créé une dépense qui en fait n'a pas d'efficacité. Donc à partir de là, donc le gouvernement a commencé à réduire cette dépense-là en réduisant le financement des formations et en réduisant les aides aux employeurs. Donc naturellement, il y a des formations qui ferment, il y a des employeurs qui prennent de moins en moins d'apprentis.
9: Ça bouchonne partout, là, du coup. Qu'est-ce qui se passe,
13: c'est
9: là,
13: ça,
9: du coup,
13: voilà. C'est ça qui se passe, c'est que comme on a créé plein de formations en apprentissage, qu'on a fait énormément de publicité pour l'apprentissage, il y a plein de jeunes qui veulent faire de l'apprentissage, mais on a dépassé le nombre de jeunes qui veulent faire de l'apprentissage par rapport au nombre d'employeurs qui sont prêts à prendre un apprenti. Donc maintenant, il y a une concurrence pour arriver à prendre les places.
9: Et donc là, alors, qu'est-ce qu'on peut dire là aux jeunes là qui rêvent d'alternance en ce moment, ou aux parents qui sont inquiets?
12: Bonne nouvelle.
13: Donc oui, il faut être très très prudent quand on rentre dans une formation en alternance. C'est-à-dire que si le contrat d'alternance n'est pas signé avant de signer avec la formation, il y a un réel risque de pas arriver à trouver un employeur. Et à ce moment-là, c'est l'alternant qui doit payer lui-même sa formation. Donc ça peut coûter très cher en réalité de s'engager dans une formation sans avoir un employeur derrière.
9: Merci beaucoup mon cher Julien de nous avoir dit ce qui se passait effectivement, parce que j'avais lu pas mal de choses là ces derniers jours sur effectivement les apprentis qui galéraient à trouver des entreprises, et maintenant on a compris pourquoi. Et quand j'ai dit à Julien, alors qu'est-ce qu'on fait, vous avez compris. Donc bonne chance à vous les jeunes, merci beaucoup Julien Gossa, donc maître de conférence à l'université de Strasbourg, d'être passé nous voir. Passez un bon dimanche. On parle de quoi avec toi mon Fabinou dans un instant?
12: L'actu web spécial fête de la musique. On va chanter avec nos hommes politiques. politique. Oh. J'ai trouvé des vidéos très marrantes sur Internet.
9: Oui. Quelle drôle d'idée.
12: Oui.
9: Eh ben, très bien, ça va être Waterloo avec nous.

0: Dorothée. Ah bah, bien évidemment. Je ne pas confondre avec Charles Doré. Il vient après Charles Doré.
1: Il est venu chez vous.
0: Évidemment, Charles Doré arrive dans un instant. Et là, c'était Abba. Et là, c'est...
2: Charles Doré.
0: Fabien. Le mec, il est perdu. Fabien et Mo. Alors, mon Fabinou.
3: Bah, l'actu web spécial fête de la musique.
4: Évidemment,
3: sur le 21 juin. Et on aime la musique. On aime chanter en France. D'ailleurs, d'après un sondage, 83% des Français déclarent chanter régulièrement, voilà, au quotidien. Donc, sous la douche, dans la voiture, au travail, vous chantez où vous voulez. Comme nos hommes politiques. Oui, souvenez-vous, il y a quelques mois, Emmanuel Macron a chanté La Bohème de Charles Aznavour lors d'un dîner d'État en Arménie. C'est un peu faux quand même. Autre homme politique, Nicolas Sarkozy, lui, il est plutôt Johnny Hallyday que Charles Aznavour.
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0: Il parle.
2: C'était chez Catherine Sellac.
3: The Voice, ce n'est pas pour demain, mon Nico. En revanche, Marine Le Pen chante super bien. Écoutez-la sur une chanson de Dalida.
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3: C'est juste, hein.
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3: Paroles. Ça me rappelle des programmes d'hommes politiques, ça, justement. Passons maintenant au créateur de la fête de la musique, Jack Lang. Et il y a quelques années, il avait interprété à la télé une chanson de Khaled, Aïcha.
0: Khaled, s'il vous plaît, enfin.
3: C'était pas Khaled. C'est un autre chanteur, je comprends. Mais le meilleur chanteur reste quand même l'ancien ministre de l'Éducation nationale, Jean-Michel Blanquer. Lui, il chante ses propres créations.

0: Il est meilleur chanteur que ministre, hein.
1: Ah ouais, moi j'aime bien.
0: Ça n'engage que vous, quand même.
2: C'est comme Jean-Michel.
0: Ça va, des problèmes.
2: Vous aimez chanter, vous aimez peut-être...
1: On a déjà des problèmes.
0: Oui, on est plus à ça près.
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0: Musique, allez, reviens et vite. On en a marre d'entendre tes reprises chaque année à la fête de la musique, car souvent la musique n'est pas bonne.
1: Ah non, elle n'est pas bonne, elle n'est pas bonne. Merci, mon bon Fabinou. Tiens, on va chanter le jingle qui arrive là. La la la la la la la la la la la la la la la la la. On va faire un petit coucou à Pierre. Bonjour Pierre.
2: Bonjour Willy. Comment vas-tu? Merci de me recevoir.
1: Mais de rien mon Pierre. Comment tu... J'allais dire comment tu t'appelles. Donc Pierre, manifestement. Tu nous appelles d'où mon Pierre?
2: Oui. Je vous appelle de La Salle, en Ile-de-France, où je m'entraîne tous les dimanches.
1: Ah
2: en
1: oui.
2: En vous écoutant d'ailleurs.
1: De la salle de sport, oui. C'est ça que tu veux
3: pas
1: dire?
3: La salle des fêtes.
2: Ouais, je m'entraîne très très souvent. Non, pas la salle des fêtes malheureusement.
1: Voilà. Donc salle de
2: on y transpire tout autant.
1: Ouais, oui, c'est vrai, c'est vrai. Donc salle de sport, donc Pierre il fait son sport et justement parce que je crois que tu te présentes à une élection qui a un rapport avec ton sport. C'est pour ça, vas-y, explique-nous.
2: Oui, ben sur ça, ben merci beaucoup de me permettre d'en parler. Là cette année et pour la 4e fois consécutive, je fais le casting des égéries pour être égérie dans l'enceinte Fitness Park.
1: Ah, d'accord.
2: Dans laquelle j'ai commencé.
3: C'est une salle de sport, faut dire.
1: Voilà, donc Fitness Park est une salle, où il, là où ne va pas Nicolas, effectivement, parce qu'il va dans aucune salle. Il va dans une salle qui s'appelle Saupiquet, qui est une autre salle de sport dans laquelle on bouffe.
2: Ce qui est bien, c'est qu'on peut toujours s'inscrire dans tous les cas. Hein. Il n'est jamais trop tard. Hein.
1: Voilà, donc tu te présentes pour être égérie Fitness Park, et donc ça se passe comment alors?
2: Eh bien, ça se passe qu'il y a un petit formulaire d'inscription à remplir sur le site.
1: Ouais.
2: Il faut aller sur mon petit lien que je peux envoyer.
1: Ouais.
2: On appuie sur « Je vote », le formulaire d'inscription arrive et on a juste à valider le compte avec le petit mail qui attend, donc on peut se glisser dans les spams.
1: Okay.
2: Et on peut voter pour moi. Donc,
1: on va tous voter pour toi. Tu vas aller sur la page Facebook de l'émission. L'émission
0: Youpi la vie avec Willy Rovelli. Voilà. Tu partages ta page.
1: Tu y es sur la page Facebook.
0: Tu partages.
2: Oui.
1: Voilà, et bah, tu sais quoi?
2: Merci beaucoup, c'est adorable.
1: Et bah, dès qu'on a terminé l'interview, dès qu'on raccroche, clac, tu mets donc le lien pour voter pour toi.
3: Sur notre groupe.
1: Et on va dire tout le groupe de voter. Voilà, on vote tous pour Pierre.
3: Il doit être musclé, Pierre.
1: Il doit être beau, Pierre. Alors,
3: il doit être musclé,
1: Pierre,
3: il a des bras énormes.
1: Tu vas avoir des gros bras, Pierre.
2: Surtout, je pars de très très loin. J'ai d'ailleurs écrit tout mon parcours et mon histoire. Si vous voulez voter pour moi, vous pourrez un petit peu voir qui je suis, d'où je viens et où je vais.
1: Ah bah, écoute, c'est une chanson, ça, non? D'où je pars, d'où je viens et
0: ça,
1: où
0: ça
1: je vais.
0: Ça pourrait être du Goldman.
2: On est dans le registre de la chanson, alors. Je m'adapte.
1: Merci mon Pierre.
3: Ça donne de l'espoir.
1: Ouais. Et on te souhaite bonne chance, Pierre. Ouais. On va tous voter pour toi. Donc tu mets bien le lien sur le groupe Youpi la vie avec Willy Rovelli. On va tous voter pour Pierre. Bravo Pierre.
0: Bravo.
1: Allez, on te souhaite bonne chance mon Pierrot. Merci beaucoup d'être passé nous voir. Et tu repars évidemment avec ta sélection.
3: Avec 100 euros de carburant.
1: Voilà. Dans un instant, mes amis, on va vous présenter un invité pas banal parce qu'on aime vous présenter des invités pas banaux. Mais d'abord, tiens, il est là. Charles Doré.
3: Il est brillant.
1: Avec famille ou pas famille. Pas famille.
4: Ah.

0: c'est Charles Doré avec famille ou pas famille. Pas
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0: Allez, comme promis, place à la personne pas banale du dimanche. Bonjour Mickaël Pantin.
3: Bonjour.
0: Bonjour mon Mickaël. Alors tu as 15 ans. Et voilà, tu es originaire de la banlieue parisienne, tu n'habites pas à Pantin, Mickaël Pantin, j'espère. Non,
4: Elle est bien cette première question.
0: Ouais, tu es bien. Tu viens d'où, mon cher Mickaël, qu'on sache à peu près?
3: De Bougival.
0: Wow. Bougival.
3: C'est pas très loin de Versailles.
0: Très bien, Bougival, pas très loin de Versailles. Alors, donc 15 ans, je l'ai dit, Mickaël, et tu as une grande passion dans la vie, c'est la photo. Mais tu aimes photographier quoi?
3: De l'industrie, des usines.
0: Voilà.
4: Ah, ça, c'est pas banal.
0: Ouais, c'est pas banal quand même. Il photographie les fleurons de la France industrielle. Alors quoi, par exemple?
3: C'est ça.
0: Quoi, par exemple?
3: De la petite industrie jusqu'au géant.
0: Ouais.
3: Donc j'ai photographié des usines comme ArcelorMittal à Dunkerque. Je sais pas si vous connaissez.
0: Ouais, ouais, ouais, bien sûr. Oui.
3: Et jusqu'aux petites filatures des Vosges, donc les dernières filatures de France.
0: Voilà. Donc des hauts fourneaux
3: traditionnels.
0: Voilà, donc des hauts fourneaux, des incinérateurs, donc des usines. Non mais c'est fou ça.
3: Oui.
0: Et alors ce qui est dingue, c'est que ces grandes entreprises, enfin ces entreprises, t'ouvrent leurs portes. Hein. Tu peux y aller et faire des photos.
3: Oui. Oui, c'est pas si simple.
0: Ouais.
4: Ouais. Il faut les autorisations, je suppose.
0: Ouais.
3: Oui, c'est pas. Une usine, ça reste un endroit dangereux.
4: Oui. Ouais. Même pour la sécurité.
0: Et donc, comment est-ce que tu arrives à les convaincre alors, Mickaël?
3: Bah, le plus dur, c'est de se lancer parce qu'on n'a pas de crédibilité au début.
0: Ouais.
3: C'est-à-dire que une usine, pourquoi elle vous autoriserait de la photographier alors que vous n'avez jamais fait d'usine avant, etc.
0: Bah ouais.
3: Et moi, j'ai eu la chance en fait de commencer chez ArcelorMittal directement.
0: Ouais. Pourquoi tu les connaissais?
3: Ils ont fait une porte ouverte en fait et j'étais le seul à faire leurs deux sites en un week-end donc ils me connaissaient. Et j'ai réussi à les convaincre.
4: C'est rigolo.
3: Et okay. En passant vraiment de très très loin de la fonte à l'époque.
0: Ouais.
3: Donc très très loin du métal en fusion. Et j'ai fait mes preuves, j'ai pu lancer mon projet.
0: Oui.
3: Et plus j'ai fait des usines, plus j'ai appris les règles de sécurité. Donc plus j'ai préparé à d'autres usines.
0: Voilà.
3: Et à la fin c'était plus simple.
4: Oui, voilà.
0: Et donc maintenant, j'allais dire, tu as un portfolio comme on dit. C'est-à-dire que maintenant tu as plein de photos à montrer pour convaincre d'autres usines. Tu sais pourquoi maintenant elles te laissent y aller les usines? Elles trouvent quoi de bien dans ce que tu fais, Mickaël?
3: Ben moi, j'ai un projet qui commence à être assez important. En fait, l'industrie aujourd'hui, elle a de plus en plus besoin de s'ouvrir.
0: Ouais.
3: Les gens ont une image qui est devenue extrêmement négative de l'industrie.
0: C'est vrai, tu as raison.
3: Ils ont toujours une image qui est un peu celle de la mine, notamment les adolescents de mon âge.
0: Mmh.
3: Et aujourd'hui, l'industrie ne ressemble plus du tout à ça.
0: Ouais.
3: Genre, moi, quand je visite une usine, c'est tout neuf, il y a des ordinateurs partout.
0: Ouais.
3: Il y a de moins en moins de travail physique.
0: Ouais.
3: Et moi, j'essaie de parler aux jeunes de mon âge. J'ai déjà fait des conférences.
0: Ouais.
3: Pour leur présenter justement mon travail et essayer de se dire à travers mes clichés, quand ils les voient, ils se disent, moi aussi je pourrais me voir travailler là-dedans, c'est pas l'horreur en fait.
0: Voilà, c'est ça, c'est pas le truc sale, ça pue, il y a du bruit,
3: oui.
0: Heureusement ça a un petit peu changé. Et donc, tu viens de le dire, tu fais des conférences, tu exposes tes photos, c'est ça?
3: Oui.
0: Voilà.
3: Et tu exposes à plein d'endroits.
0: Ouais.
4: Trop bien.
0: Comme par où là, dernièrement c'était où par exemple, tiens?
3: Oui. Ben, j'ai fait des expositions avec GL Events.
0: Ah oui, GL
3: dans les salons d'industrie régionaux.
0: Ouais.
3: Et nationaux. J'expose à Eurosatory.
0: Ouais.
3: Sur le stand du G4, mon projet. Bon. Et j'ai exposé aussi à l'Elysée durant l'exposition du grand fabriqué en France.
0: Voilà.
4: Ah, t'es allé à l'Elysée.
0: Ouais, à l'Elysée. Et elle vient d'où alors cette passion pour les usines, mon cher Mickaël? Ça vient d'où tout ça, sur cette passion pour la sidérurgie?
3: Moi, ça vient à la base de musées de la mine et de la sidérurgie. Vous en avez un peu partout en Europe, notamment en Allemagne et dans le nord de la France.
0: Ouais.
3: Et en fait, à travers ça, au début, je faisais la photographie d'architecture et d'archives.
0: Mmh.
3: Où j'ai photographié le patrimoine industriel, notamment le patrimoine minier et sidérurgique. Et j'ai beaucoup voyagé pour. Et les usines ont commencé à s'ouvrir alors que j'avais déjà plus de 2 ans de photographie d'industrie derrière moi.
0: Ouais. Et donc, tu vas voir des usines en France et aussi ailleurs en Europe, c'est ça? Tu bouges aussi un petit peu en dehors de la France?
3: Ça a enfin commencé.
0: Voilà.
4: Bravo.
0: Et franchement,
4: c'est super.
0: Il est quand même incroyable, Mickaël. À 15 ans, il a. Il y a un endroit où on peut voir tes photos, je sais pas, une page sur les réseaux sociaux ou un truc?
3: J'ai un Instagram.
0: Vas-y, donne-le.
3: Industrie-en-lumière.
0: Industrie en lumière.
3: Et j'ai. C'est ça.
0: Mmh.
3: Et j'ai un Instagram aussi. Et pardon, j'ai un site web aussi.
0: Ouais.
3: À mon nom, Mickaël.Pantin, mickaëlpantin.com.
0: Voilà. Mickaël Pantin, donc PANTIN.com. Bravo,
4: Mickaël. C'est
0: pas mal.
4: Il est déterminé.
0: Il est génial, Mickaël. Parce que je suppose que plus tard, tu vas bosser là-dedans, dans ce métier-là. C'est ça ton rêve?
3: Oui, oui.
0: Ouais.
3: Eh ben, écoute, oui, oui, dans l'industrie.
4: C'est bien parti.
0: Eh ben, on te le souhaite, mon cher Mickaël. Merci beaucoup hein, d'être passé nous voir. Mickaël Pantin, donc, il a 15 ans. Il photographie les sites sidérurgiques partout en France. Voilà l'occasion aussi de saluer celles et ceux qui bossent en usine. Et je pense évidemment à Mama Rovell.
5: Évidemment.
0: Voilà, quand j'étais petit, elle bossait beaucoup en usine, ma maman. Vous aimez être ici?
5: Ah oui.
0: Vous aimez la pub?
5: Ah, j'adore.
0: Bon,
5: ça,
0: elle arrive et juste après les infos pratiques près de chez vous avec le UC Express.
5: Tchou, tchou.
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0: Allez, partons gaiement vers la deuxième demi-heure de votre talk show du dimanche. Alors ici, c'est comme la messe du dimanche, mais en pas pareil. Dans un instant, bien, nous allons normalement, si tout va bien, parler des congés payés. Je vous dis ça parce qu'on a un petit peu de galère à joindre notre invité.
4: Mais
0: on ne sait jamais. C'est ça, ce sont les aléas du direct, c'est mes amis. C'est comme ça, ici, on ne triche pas. Sinon, on aurait pu prendre le premier couillon qui passe dans les couloirs. Faites un passé pour l'invité. Mais non.
4: Enfin, nous... En même temps, trouver du monde dans les couloirs un dimanche. Oui. C'est la maison de la radio.
0: C'est pas bête. C'est pour
4: c'est
0: ça
4: rare.
0: Qu'on ne le fait pas. C'est pas par honnêteté. C'est juste qu'on ne peut pas le faire. Votre tribu est là. Vous l'avez entendu. Oui. Fabien et Mo, mon chouchou.
4: Oh,
0: et Nicolas Malabeuf, mon autre chouchou.
4: Enfin,
0: notre enfant de la télé.
4: Je peux balancer un truc?
0: Vas-y.
4: Parce que tout à l'heure, il a fait un selfie. Pendant que vous faisiez la première interview.
0: Oui,
4: et vous étiez
0: ça.
4: Sur les réseaux sociaux, sur Snapchat, vous envoyez des selfies à des jeunes filles.
9: Comment ça, à des jeunes filles? Bah, à des filles de mon âge, qu'est-ce que ça veut dire?
0: Mais
9: c'est pas du tout.
4: C'est quoi,
9: je vous écoute toujours avec intérêt,
4: mais
9: j'ai
4: pas là.
9: Mais j'ai eu un moment d'absence.
0: Ah oui, là, on a bien compris. Oui. Donc, tu fais des photos de toi? De quoi?
9: De lui?
0: C'est...
9: Que j'envoie à mes amis.
0: C'est le visage que tu envoies?
9: Bah, évidemment, je suis habillé.
0: Bon, bah, ça va. Alors, ça me rassure. Bah, poste-les sur le groupe Facebook de l'émission, tes photos, mon cher Nicolas.
4: Pour faire l'audience.
0: Alors,
4: si vous voulez voir Nicolas Malabeuf nu, vous vous connectez sur le groupe Facebook, c'est gratuit. Hein. Youpi la vie avec Willy Rovelli, vous tapez ça sur la barre de recherche. Et nous avons, tiens, Jeanne de Troyes, je suis prof de musique, parce que c'est la fête de la musique.
0: Ah oui.
4: J'adore enseigner aux enfants car c'est un moment de partage avec souvent beaucoup d'émotions. Donc voilà, on embrasse Jeanne de Troyes. Et bonne nouvelle, tiens, si vous habitez à Troyes, le 19 septembre, Willy Rovelli.
0: Ah oui, c'est moi.
4: Vous faites un spectacle.
9: Il est pas au courant.
0: Moi, je sais même pas au courant, j'ai l'air.
4: Oh là là là là là.
0: Vous je faites, vais où? Je vais à Troyes.
4: Vous faites un spectacle à Troyes, dans la salle le 3 fois plus à l'ouest.
0: Ah bah,
4: donc, et les résas sont déjà en ligne sur leur site
0: venez,
4: internet.
0: S'il vous plaît, soyez gentils, achetez des places. Hein.
4: Donc continuez. Oui, ça nous arrange.
0: Oui, oui.
4: Continuez à réagir sur le groupe Facebook, c'est gratuit. Youpi la vie avec Willy Rovelli.
0: Et appelez-nous hein, 0810 055 056. On vous attend pour réagir sur ce que vous voulez. Si vous voulez parler des vacances, on a parlé de l'alternance ou nous faire un petit coucou, vous êtes les bienvenus. Et vous repartez aujourd'hui encore, mon Nicolas.
9: Eh bien, on va tirer l'un d'entre vous au sort pour la carte de carburant qui vaut 100 euros. C'est en fin d'émission, donc vite.
0: Insupportable. Merci beaucoup. Mais d'abord, si vous n'avez pas suivi l'actu, pas de panique. L'actu vous suit. Il est temps pour moi de mettre
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0: Allez, et comme aujourd'hui, c'est la fête de la musique, voici l'actu musicale avec, pour commencer, cette bonne nouvelle. Pour les 30 ans de son album Première Consultation, le chanteur Doc Gynéco remonte sur sur scène. Le vrai Doc Gynéco dans la musique française, apparemment, c'est Patrick Bruel. Oui, enfin, après là, 30 ans plus tard, c'est Doc Géronto. Hein. La chanteuse américaine Christina Milian, la femme de Matt Pokora, rate son examen de français pour prolonger son visa en France. Oh, bah, qu'elle se rassure, apparemment, son mari aussi l'a raté son examen de français. Je comprends rien. Pour protester contre l'utilisation de l'intelligence artificielle qui pourrait éteindre leur voix, 1000 chanteurs britanniques sortent un album entièrement composé de silence. Pas très original, hein. Étienne Dao et Carla Bruni, ça fait des années qu'ils le font. Allô. Après avoir construit une cabane, Vianney annonce qu'il sera papa très prochainement. On sait donc où il a mis sa dernière bûche. Non mais c'est la folie de la cabane en ce moment. Hein. Vianney en a construit une, Patrick Bruel a failli y aller, franchement. Céline Dion annonce 10 nouvelles dates de concert à Paris. Quel courage pour celle qui souffre du syndrome de l'homme raide, comme Renaud. Mais lui, c'est juste après l'apéro. Le domicile de Florent Pagny, cambriolé dans les Yvelines. Heureusement, en repartant, les voleurs lui ont laissé sa liberté de penser. Nouveau single de Florent Pagny, savoir voler. Voler sans attendre, voler tout prendre, mais savoir voler. Juste pour le geste, me laisser des restes et s'en aller. Oh, c'était beau là. Hein.
5: C'est beau.
0: Le chanteur marseillais Jules flashait à 180 km/h sur autoroute. Il écoutait sa propre musique dans la voiture. Tu m'étonnes qu'il voulait arriver très très vite. La NASA envisage d'envoyer de nouveaux astronautes sur la Lune en 2027. Alors que pour beaucoup moins cher, à tout moment sur Instagram, Madonna peut vous montrer la sienne. 20 ans après leur séparation, les L5 se reforment. C'est les vieilles 5. Enfin, la question du jour. Justement, les L5 se reforment pour chanter la bande originale du film La Patte Patrouille. Mais est-ce que la Patte Patrouille, c'est aussi le surnom des policiers qui enquêtent sur Bruel?
10: Ouh,
0: la Patte Patrouille. Vous avez deux heures. Oui, réfléchissez un peu. Heureusement, dans 193 jours, c'est fini, 2026. Voilà. Oh là là, les L5. Et moi, je suis content des L5. Ah, mais toutes les femmes de ta vie.
5: Par contre, j'ai peur, moi, parce que j'habite dans les Yvelines, comme Florent Pagny. J'espère que je ne vais pas me faire.
0: Oh, mais non, il ne cambriole que les stars.
9: Il n'y a rien chez toi. Il n'y a rien.
0: Bon, mes amis, si vous n'allez pas bien, on a le droit d'avoir des coups de mou.
9: Bananier.
0: Si on a un petit coup de mou, on a la solution pour vous. Quand je vous dirai à vous, où que vous soyez, même si vous conduisez, vous vous pilez. Là, je m'en fous. Même sur l'autoroute, j'en ai rien à foutre. Et quand je vous dirai à vous, vous allez me faire palabapapala et ça ira 100 fois mieux. Regarde. Là, ça va pas, bananier. Là, ça va pas.
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0: À vous. Palabapapala. Et voilà, ça va beaucoup mieux. C'est la seule radio qui vous fait ça. Oh. Un jingle et ça va beaucoup mieux. C'est ça la magie de votre radio ici. On revient dans un instant, juste après les Négresses Vertes. Voilà l'été, évidemment, puisque c'est pile l'été.
9: C'est l'été.
0: Voilà.

0: C'était les Négresses Vertes avec Voilà l'été.
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0: Allez, ouvrons notre nouveau dossier. Bonjour Guénaëlle Gault.
3: Bonjour.
0: Bienvenue ici, vous êtes directrice de l'Obosco, l'Observatoire de la Société de la Consommation. Alors là, donc, tout pile 90 ans sont nés les congés payés. Alors, ça veut dire quoi, Guénaëlle? Qu'avant, il n'y avait pas de vacances quand on était employé ou salarié?
3: Ah ben non, avant il n'y avait pas de vacances pour une très grande majorité des Français, et même les vacances ça n'existait pas, c'était même juste pas pensable en fait.
0: Voilà.
3: À ce moment-là, pas travailler, c'était soit être malade, soit être au chômage.
0: Au chômage.
3: Donc non, ça n'existait pas.
0: Voilà, donc l'idée d'avoir du temps pour soi, c'était même pas quelque chose qui était dans la tête des gens, quoi.
3: Absolument pas. Ouais. Et à ce moment-là, d'ailleurs, c'était même pas quelque chose qui demandait. Hein. Ce qui demandait, c'était avoir du temps dans une journée ou du temps dans une semaine, hein, mais pas les vacances.
0: Bon. Mmh. Et 90 ans après, alors Guénaëlle, vous diriez quoi là, que les Français sont attachés à leurs vacances?
3: Ah ben c'est même pas ça, c'est que les Français, enfin, c'est que les vacances sont au centre de la vie des Français. On l'a vu dans notre étude et dans notre ouvrage et dans notre étude avec l'Observatoire Utopia, c'est-à-dire que les Français sont toutes choses égales par ailleurs, c'est-à-dire quelles que soient leurs revenus, quelles que soient leurs conditions de vie, etc. Et bien plus on est engagé dans ces vacances, plus on part, plus on est heureux. Donc on voit à quel point, en fait, c'est central aujourd'hui.
0: C'est un facteur de bonheur, vous dites, hein, même les vacances. Hein.
3: C'est un facteur de bonheur, c'est un facteur de beaucoup de choses, parce que c'est une véritable école buissonnière, les vacances. On y apprend plein de choses, on y apprend l'autonomie, on y apprend aussi créer des souvenirs, on y apprend aussi l'ouverture à l'autre. Donc, c'est devenu extrêmement important, et c'est quelque chose dans laquelle les Français, enfin, qui est au centre de leur vie, on les prépare, on y pense. Alors on les a, ces vacances, et puis ensuite on en parle.
4: Oui.
0: Et là, par exemple, tiens, les Français, là, c'est quoi à peu près la physionomie du Français là qui part en vacances? C'est quoi? Il va où? Il reste en France? Alors, il bouge un peu? Il ressemble à quoi? Il aime bien que ça bouge? Il aime bien le train-train?
3: Alors ça dépend lesquels en fait. Ça dépend. Il y a plusieurs visages de vacances. Et puis d'ailleurs, il y a ceux qui partent en vacances et puis ceux qui ne partent pas. Et parmi ceux qui ne partent pas, hein, c'est à peu près 28 à 30% des Français. Il y a ceux qui partent pas parce que ils n'ont pas forcément envie de partir en fait. Et puis d'autres qui partent pas parce qu'ils sont empêchés de partir pour des raisons financières souvent évidemment. Mmh. Et puis parmi ceux qui partent, il y a différents effectivement types de profils. Alors ce qu'il faut savoir, c'est que 70% des Français partent en France. Après, on a souvent des représentations parfois très exotiques, mais en réalité, la physionomie justement des vacances françaises, c'est une sorte de simplicité heureuse en fait, et souvent en France, souvent pas très loin, en moyenne, disons, c'est à entre 2 et 5 heures de voiture, qu'on y va souvent en voiture, ce qu'on va y faire, c'est relativement simple. Hein. On va être souvent à la mer aussi.
0: Ouais. Et on préfère le train-train, le calme, c'est ça plutôt?
3: Alors, il y en a 30% hein, des Français qui vont chaque année au même endroit en vacances. Mais les autres aiment bien découvrir. Et vont changer de destination. Il y en a aussi une partie qui, de temps en temps, revient sur les pas de sa famille, son histoire. L'aspect un peu mémoriel. On voit tout ça.
0: Guénaëlle, restez avec nous encore une petite minute, s'il vous plaît. Je voudrais vous présenter Angélique qui est là. Ça va, Angélique?
5: Oui, ça va, bonjour.
0: Bonjour Angélique, les appels de la Somme. Toi, tu vas où là en vacances? Est-ce que pour toi les vacances c'est important? T'en fiches?
5: Super méga important.
0: C'était
5: en famille.
0: Ouais,
5: en
0: tu vas
5: plus,
0: où?
5: On va en Sardaigne.
0: Ah bah je viens avec toi. Je viens avec toi.
5: Pas de souci, avec grand plaisir.
0: Parce que tu devais partir avec qui à la base?
5: Alors on part en famille parce que deux Tanguis à la maison.
0: Quel âge ils ont les deux Tanguis? J'adore ça.
5: 27 et 24.
0: Ouais. C'est des grands bébés qui veulent. Là, le Tanguis, c'est-à-dire c'est des grands garçons, des grands enfants qui partent pas de la maison.
5: Ouais.
0: Voilà. Parce qu'ils sont bien. Voilà. Donc le mari, les deux grands, c'est ça?
5: C'est ça. Et du coup, c'est super important parce que bah, quand on travaille, forcément, en plus, mon mari travaille beaucoup le matin, moi, je finis très tard le soir. Et les vacances, c'est vraiment le moment de se retrouver en famille, d'être ensemble, de penser à autre chose. Ouais. Et comme Gwenaëlle disait, en fait, c'est aussi le moment de se ressourcer et puis de rencontrer d'autres personnes, d'autres cultures, qui c'est super enrichissant. Et les vacances, oui, enfin, c'est sacré, je pense. Ouais. Au niveau familial, c'est très, très important.
1: Et alors, pourquoi tu pars en Sardaigne? Est-ce que tu as envisagé de partir en France et pour quelle raison?
5: Alors, on est déjà parti un peu en France, mais on a découvert l'Italie et on a eu un vrai coup de cœur.
0: Ah, bah, ça, c'est normal. Et encore, tu ne me connais pas.
5: Oui, voilà.
0: Parce que là, franchement, partir avec moi, je suis l'Italien le plus incroyable du monde, tu sais.
5: Bah oui, voilà. Et du coup, on avait fait la Sardaigne du Sud il y a deux ans.
0: Ah, c'est beau.
5: Et cette année, on va dans le Nord. Voilà.
0: Bah, profitez bien. Merci d'être passé nous voir. Je t'embrasse très, très fort. Tu repars évidemment, ma chère Angélique.
1: Les 100 euros de carburant pour la Sardaigne.
0: Et Gwenaëlle Gaud, j'ai oublié de le préciser, mais vous l'avez dit un petit peu tout à l'heure, que vous avez écrit un livre qui s'appelle Le Livre des Vacances aux éditions de l'Aube. Gwenaëlle Gaud, donc directrice de l'Obosco, l'Observatoire de la Société de la Consommation. Et il y a donc 72% des Français en 2025 qui sont partis en vacances et 86% qui considèrent les vacances comme importantes. Voilà, donc c'est exactement ce qu'on vient de dire là. Merci infiniment, ma chère Gwenaëlle Gaud. Passez un bon dimanche. Dans un instant, on fait quoi avec toi, mon bon Nicolas?
1: Eh bien, aujourd'hui, c'est la fête de la musique. On va revenir sur un concert dantesque.
0: Dantesque. C'est les Forbans? Non, c'est ni Karine Cheryl ni les Forbans.
1: Ah, peut-être.
0: Ah, mais d'abord Damiano David. Alors lui, il fait des concerts dantesques en ce moment. À tout de suite.

0: Mignoneau, David et point barre.
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0: La chanson, c'était Next Summer. Nicolas Malabeuf, notre enfant de la télé, est là quand il y en a mal.
3: Malabeuf.
0: Alors, mon bon Nicolas.
4: Mais alors, que faisiez-vous le 10 juin 2000? Vous vous souvenez, pas?
0: Non.
4: Bon, alors moi, je n'étais pas né.
5: Qu'est-ce qu'il raconte?
4: En tout cas, c'était le concert de Johnny Hallyday à l'occasion de ses 40 ans de carrière. Aujourd'hui, la c'est la fête de la musique, évidemment. Revenons sur ce concert la gratuit organisé au pied de la Tour Eiffel. 600 000 spectateurs assistent à l'événement qui est retransmis en direct sur TF1.
5: J'ai regardé à la télé, j'ai regardé.
4: Ah, voilà. Vous aviez 10 ans, je crois.
5: 10 ans.
4: Et alors, j'ai retrouvé une interview, des répétitions. Johnny n'était pas dans un état incroyable.
6: C'est toujours impressionnant, je vous dis, franchement. Un jour de jour J, je suis un peu nerveux quand même.
4: Un jour du jour J. Et alors, sur le champ de Mars, les fans s'agglutinent. Certains arrivent même avec 3 jours d'avance. Ils dorment sous la pluie. Allons voir les fans de l'idole.
7: On a dormi devant les grilles. On était gelés, mais bon, qu'est-ce qu'on ferait pas pour Johnny?
8: Il n'y en a qu'un, il n'y en a pas deux.
9: Et vous avez dormi ici même, là?
10: On a dormi ici même, sous la pluie.
7: J'ai apporté des cartes pour jouer à la volette en attendant.
9: Et si jamais ça tombe?
7: C'est pas grave, ça me lave les cheveux.
4: Et alors, à 1h du début du concert, Johnny s'invite même dans le JT de 20h de Thomas Hugues sur TF1, et il était encore un peu endormi.
6: Alors, c'est vrai que au cours d'un grand événement comme ça, parce que pour moi c'est un grand événement de faire la Tour Eiffel. D'abord parce que la Tour Eiffel, ça représente Paris. Une dame de fer.
4: La dame de fer, oui.
5: Il a réussi à chanter.
4: Merci Johnny, en tout cas. C'est pas dans quel état il était. En tout cas, sur TF1, l'avant-soirée est animée par Arthur et Stéphanie Pilonka, en direct du Champ de Mars. Dans les coulisses, Arthur rentre dans la loge de Johnny, mais il tombe sur Jamel Debbouze et le public était pas ravi.
11: Tout le monde voit la loge de Johnny. J'ai frappé. Johnny?
12: Ouais, ça va? En fait, je vous explique, je suis pas Johnny Hallyday, comme vous pouvez le constater. Johnny, pour avoir fait le concert ce soir, il a une appendicite buccale.
11: Mais vous connaissez le répertoire de Johnny, Jamel?
12: Bien sûr. La Ziza, je te veux, si tu serais d'accord.
4: Voilà. Bon, le public attendait Johnny avec impatience. Ouais. Et alors, lors de cette avant-soirée, même Evelyne Delia était là. Elle est présente sur place pour faire un point météo. Ah
11: bah oui. Comment ça va, Evelyne?
13: Ça va très bien.
11: Rassurez-nous, on est mort de trop.
13: Oui, c'est vrai, on s'est fait des frayeurs toute la journée avec ce temps gris, avec ces quelques gouttes cet après-midi. Mais j'ai d'excellentes nouvelles pour ce soir. Et je peux annoncer à tout le monde que nous ne devrions pas avoir une goutte de pluie pendant tout le concert.
4: Ouais. Et 26 ans plus tard, Evelyne Delia est toujours là. Et donc à 21h, Johnny ouvre le show sur Allumer le feu. Sur scène, il est rejoint par Jean-Louis Aubert, les Rita Mitsouko ou encore Florent Pagny. Fin du concert, 2h30 plus tard, les fans sont émus.
14: Il faut pas qu'il meure un jour, parce que sans lui, on sera perdu. Il remplace Elvis Presley ici en France, c'est tout, c'est notre vie, c'est tout. Bon, Johnny, c'est tout pour nous. Sans lui, à mon avis, on serait perdu.
15: Et vous avez l'air très très ému.
16: Ouais, bon, on attend ça, ouais.
15: Vous venez d'où?
16: De Bretagne.
4: Ah, c'est peut-être pour ça qu'il veut manger. Et enfin, le petit potin, eh bien, c'est que sur TF1, le concert avait rassemblé évidemment 9 millions de Français.
0: Merci beaucoup et vive la Bretagne, vive Johnny.
4: Oui.
0: C'est toujours très marrant de le réécouter.
4: Ah,
0: quand même.
4: Incroyable.
5: Dans ces interviews.
0: Les fans sont fans. Hein, ouais.
5: Ah, bah oui.
0: Quand t'es fan de Johnny, t'es fan de personne d'autre. Mes amis, est-ce que vous saviez que tout est vibration?
4: Ah non.
0: Vous ne le saviez pas, ça? Eh bah, tant mieux, on en parle juste après ça.
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0: De retour ici, mes amis, c'est Willy vient déjeuner chez vous. On passe à table tous ensemble les samedis et le dimanche en direct entre midi et 13h. Mais vite, ce sont les 5 dernières minutes.
4: Oh, pas déjà.
0: Si, alors, place à la bonne initiative et la bonne pensée du dimanche. Bonjour François-Marie Dru.
18: Bonjour.
0: Bienvenue ici, mon cher François-Marie. Alors, vous êtes, comme aujourd'hui, merci, c'est la fête de la musique, on va évoquer la musique un petit peu de manière un peu différente avec vous. Vous êtes, entre autres, musicothérapeute et auteur du livre « Tout est vibration », l'édition augmentée 2026 qui vient de sortir. Alors, malheureusement, on a que 5-6 minutes devant nous, donc ça va être un petit peu rapide, mais je voulais vous avoir au téléphone, mon cher François-Marie, parce que j'ai lu votre livre, la première édition, il y a quelques mois déjà, et votre livre a changé radicalement ma pensée, ma façon de penser de plein de choses dans ma vie. Donc déjà, un, je voulais vous dire merci. Et deux, en un mot, mon cher François-Marie, vous êtes musicien et vous soignez, je mets des guillemets, hein, parce que vous allez nous expliquer, mais les gens, grâce à la musique, grâce aux vibrations, grâce au son.
18: Tout à fait. Oui, oui.
0: Allez-y, expliquez-nous.
18: Moi, j'ai le plaisir de le faire, mais ça existe depuis la nuit des temps.
0: Bien sûr.
18: Musique, c'est pas que pour voilà, c'est pas que c'est un business ou une industrie. C'est de l'énergie. Là, les ondes sonores, c'est de l'énergie. C'est compris par la nuit des temps de pas plein de traditions, mais aujourd'hui, avec les neurosciences, avec plein d'outils différents, on soigne autant des problèmes physiques, psychologiques, neurologiques, avec les vibrations sonores. Parfois, c'est de la musique, mais parfois, c'est juste des vibrations,
0: des
18: fréquences. Que le corps ressent profondément. Voilà, sans lumière, on peut pas vivre, mais elle s'arrête à la peau, alors que le corps, il vibre profondément dans le corps. Donc, il y a des outils, il y a des choses, on peut le soigner très concrètement. Donc, moi, j'étais musicien, mais progressivement, en soignant moi-même et en soignant les autres, on voit cette pouvoir du son à l'œuvre tous les jours.
0: Alors, parce que ce pouvoir du son est vraiment énorme. Alors, en gros, je vais vraiment schématiser, mais je vais le faire un petit peu avec mes mots et j'en suis vraiment désolée, François-Marie. Mais en gros, nous, on vibre. Voilà. Mmh. Et puis, la musique, les sons, c'est de la vibration. Et puis, tout ça, ça peut s'accorder?
18: Oui. En fait, on est fait de, si vous regardez votre corps, c'est des organes. Ces organes sont faits de cellules qui vibrent. Ces cellules sont faites de molécules qui vibrent. Ces molécules sont faites d'atomes qui vibrent. Et c'est pareil autour de nous. Tout ce que vous voyez, tout vibre. La table devant vous, les molécules d'air qui sont entre vous, et tout vibre. Et quand ça vibre, après, t'as deux vibrations qui se retrouvent, qui se rencontrent. Quand deux fréquences se rencontrent, il y a une interférence, il y a une résonance. Et en musique, parfois, ça peut être consonant ou parfois, ça peut être dissonant. Parfois, ça peut se construire ou détruire. On peut
0: C'est pour ça que tout bêtement, puisqu'on parle de musique, voilà pourquoi il y a des musiques par exemple qui nous touchent, qui peuvent nous faire pleurer ou je sais pas quoi. Voilà, on peut être comme ça un petit peu ému. Et quand vous dites que vous soignez par la musique, vous soignez quoi? On peut guérir quoi? Guérir.
18: Alors, faut faire attention sur le mot soigner, guérir.
0: Bien sûr,
18: ça dépend toujours du degré du. On va dire tout. Quand même, avec humilité, tout, c'est-à-dire qu'il n'y a pas de mais avec, ça dépend du symptôme, du degré du symptôme, du mode de vie de la personne, du temps d'application des vibrations, de la récurrence du son. Il y a plein de choses. Donc, moi, avec modestement, avec mes diapasons, ces diapasons qu'on met sur le corps, on met ça sur les points d'acupuncture, sur les points d'infectiologie, d'acupuncture, mais si vous avez après, on n'est pas obligé de se former non plus à ça, intuitivement, vous pouvez le faire vous-même, vous avez un torticolis, vous mettez le diapason, vous mettez les vibrations pendant 5 minutes, et vous verrez que ça détend toutes les chairs, les ligaments, les muscles, ça fait sécréter, ça fait la vibration mécanique du son engendre une cascade de réactions électrochimiques, donc ça fait produire de l'oxyde nitrique, et on se soigne. De problèmes physiques, autant de problèmes physiques que psychiques, par la respiration, les méditations sonores, le chant au quotidien, les gens faisant ça chez eux librement, s'ils le font tous les jours, ils trouvent un apaisement au quotidien qui va finir par les aider à leur équilibrer leurs émotions, à trouver l'inspiration, retrouver l'énergie et créer détendre le système nerveux, ce qui fait que ça tout
0: les vibrations qui réorganisent nos cellules. C'est ça.
18: Les ondes sonores, la revue Science en 1988 disait très précisément, les ondes sonores ont la capacité de réorganiser la structure de nos molécules de réagencer nos molécules. Ouais. Il y a des expériences, on appelle ça la cimatique, vous mettez du sable sur une plaque et on fait vibrer la plaque et vous voyez le sable se disposer dans des formes géométriques très très très belles. Ouais. Donc le son, la vibration sonore peut informer, c'est-à-dire donner la forme, redonner la forme dans laquelle l'énergie va circuler plus facilement et progressivement, le symptôme disparaît.
4: Et j'ai une question, mais pour vous, Willy, quel sens le livre de François-Marie a changé votre vision de voir les choses?
0: Moi j'avais un petit peu tendance à pas comprendre certains de mes fonctionnements. Moi je suis très émotif et j'ai pu régler pas mal de choses d'émotion par rapport à l'émotion, par rapport à aux choses que je recevais des gens. Vous voyez ce que je veux dire?
18: Très bien.
0: Voilà. donc merci beaucoup.
18: Merci, mais c'était pareil. Donc, on met des mots dessus. Évidemment. C'est la résonance. Si quelqu'un qui est triste, mais vous n'avez pas vécu son expérience triste, et en le vous disant, vous rentrez en résonance.
0: Voilà.
18: Parce que dans vos cellules, Donc vous avez des cas sensibles, on a vécu ça, et par empathie, on voilà. vit la chose.
0: Mmh. Exactement.
18: Le principe de résonance, il est à l'œuvre.
0: Voilà.
18: Wow. Bon, c'est avec ça qu'on soigne, c'est avec ça qu'on rentre en résonance avec beaucoup de choses de l'univers, avec parfois des difficultés, et en même temps de la beauté. Avec la musique, on sent cette sensation d'absolu et de, voilà. d'harmonie et de bien-être, comme des choses très difficiles.
0: Merci beaucoup. Alors vraiment, tout le reste, là, c'était vraiment un petit aperçu que je voulais vous donner, mais je voulais absolument vous avoir, François-Marie Dru. Merci infiniment.
18: Alors, merci. Énormément.
0: Ouais, à très très bientôt. Portez-vous bien. Et donc le livre s'appelle Tout est vibration, édition augmentée 2026. Vraiment, je vous conseille de l'acheter. Vous allez voir, ça va vous troubler. Moi, j'ai été extrêmement touchée et extrêmement troublée par tout ça. Et c'est passionnant. J'espère qu'un jour, on aura de nouveau l'occasion d'en reparler. Merci infiniment. Passez un bon dimanche, mon cher François-Marie Dru. On embrasse Angélique. On est très en retard.
4: Oui. Elle rapporte 100 euros de carburant.
0: Voilà, bah c'est ça l'essentiel. Bravo, Angélique. Elle va pas gueuler parce qu'on l'a pas eu.
4: On la reprend sinon. Hein.
0: Bah oui. Ici. Ah oui, on la garde. Non, on la garde. Elle nous énerve, Angélique. C'est bon, garde.
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0: Voilà mes amis, c'est fini. Passez une belle semaine ici et pas ailleurs. Il est tout pile 13h dans un instant. Ma France Weekend version cinéma samedi prochain.
3: Bonjour à tous, dans quelques instants, j'ai le plaisir de recevoir les comédiens Audrey Fleurot, Ramzi Bedia pour nous parler de la comédie de l'été, Les Parfaits, Arnaque en famille. Ils seront avec le réalisateur Ludovic Bernard, mais d'abord, l'actualité, Cyril Ardo.
19: La canicule est partie pour durer. 35 départements de l'Ouest et du Centre en vigilance rouge, 45 en orange. Seuls quelques départements des Hauts-de-France et du pourtour méditerranéen ne sont pas concernés par une alerte. Et dans ce contexte, les journées en classe risquent d'être difficiles cette semaine pour de nombreux élèves. C'est pour ça que de nombreux établissements n'ouvriront pas. Le ministre de l'Éducation nationale, Édouard Geffray.
20: Demain, 845 écoles et collèges seront fermés en France. Fermés au sens qu'ils n'accueilleront pas d'élèves ou alors un accueil minimal. Principalement dans les départements qui sont en vigilance rouge, c'est essentiellement là qu'ils se trouvent. Et 1800 autres établissements nous ont indiqué aménager leurs horaires, c'est-à-dire libérer, pour être clair, les élèves en début d'après-midi.
21: Il y a une question qui se pose. Est-ce qu'il vaut mieux que les enfants aillent à l'école ou restent chez eux?
20: Vous avez des endroits où les écoles sont assez bien isolées et ont été plus protectrices que le bâti qui est autour.
21: C'est-à-dire que les élèves. Plus que chez les parents.
20: Exactement. C'est-à-dire qu'on a des élèves qui vont être à 35 ou 38 chez eux, vont être à 25, 26, 27 degrés dans leur établissement scolaire. Là, évidemment, l'intérêt, c'est que l'enfant aille à l'école pour tout le monde.
19: Le ministre de l'Éducation nationale, Édouard Geffray, invité ce midi de France 3. Les écoles et les trains. On ne peut pas écarter les incidents sur le réseau, dit le patron de la SNCF, Jean Castex. Il invite les voyageurs les plus vulnérables à éviter de prendre le train pendant la canicule. C'est aussi une façon de les protéger en amont, explique-t-il. L'énorme mobilisation des sapeurs-pompiers en France. Ils sont 250 000 à travers tout le pays. Le Gard, les Bouches-du-Rhône, le Vaucluse et le Var sont en vigilance orange au feu de forêt. Par ailleurs, les associations agréées de sécurité civile sont mises à contribution pour sécuriser les grandes manifestations à l'image de la fête de la musique. Ces fortes chaleurs qui doivent durer plusieurs jours encore. Météo France prévoit un plateau jusqu'à jeudi avant une baisse vendredi. Et vous, réussissez-vous à supporter cette canicule? À Saint-Astier, en Dordogne, les habitants en ont ras-le-bol.
22: On sort pas, on va aux courses très tôt, on rentre, on cuisine le minimum, on achète du tout prêt, voilà. Et puis on va nulle part. On profite pas de tout ce qu'il y a autour, parce qu'il fait trop chaud. Qu'est-ce que vous voulez y faire?
23: C'est un second Covid. Ça me fait me lever très tôt. Ça me perturbe mes sommeils. On se pose des questions, pourquoi autant de chaleur si vite?
24: 40, 41, 42, lundi, mardi, bon, il y en a ras-le-bol. Je suis pas Madame Soleil, mais ce serait bien, peut-être que je pourrais baisser un peu le son, mais je vois pas ce qu'on peut faire. Moi je dis, on est dans la passe totale, hein. C'est sur 10, je mets 9. Hein.
23: On a chaud, on transpire, on n'est pas bien, on est énervé, agacé, et semaine prochaine, ça va être encore plus chaud. Plus chaud et pire, on est obligé de subir.
19: Un reportage d'ICI Périgord et dossier complet sur la canicule à retrouver sur ICI.fr. Une enquête ouverte dans le Val-de-Marne, près de Paris, pour vol et recel après la découverte d'un tableau de Pablo Picasso lors d'une perquisition menée dans le cadre d'un trafic de drogue. 4 personnes ont été déférées dans cette affaire. Le parquet ne précise pas de quel tableau il s'agit. On passe à la Coupe du Monde de foot avant France-Irak demain soir à 23h. On a vu des Bleus en forme lors de leur victoire 3-1 face au Sénégal, qui Kylian Mbappé, Michael Olise, Bradley Barcola ont très bien fait le travail, mais Xavier Monferrand, Ousmane Dembélé a semblé lui un peu en retrait.
6: C'est une question lancinante qui revient encore et toujours alors que la Coupe du Monde agit comme une loupe grossissante. À quand le déclic pour Ousmane Dembélé en équipe de France? Ce n'était visiblement pas contre le Sénégal. À se demander si le Dembouz en bleu n'est pas qu'une pâle copie du Dembélé du PSG. Son coéquipier Lucas Digne, qu'il a côtoyé au Barça, n'y croit pas.
7: Pour moi, ce n'est pas une différence de niveau parce que le niveau du joueur, il reste le même. On parle quand même du Ballon d'Or. C'est un joueur exceptionnel. Après, c'est à nous de le mettre aussi dans les meilleures conditions et d'essayer de le trouver le plus rapidement possible pour qu'il s'exprime le mieux possible.
6: Pourtant, les chiffres parlent d'eux-mêmes. 7 petits buts en 60 sélections, pas vraiment digne d'un Ballon d'Or. Forcément, si les Bleus pouvaient compter sur le Dembélé du PSG, l'histoire ne serait pas la même. Mais son influence va bien au-delà des statistiques pour son remplaçant naturel en équipe de France, Marnès Akliouche.
8: Ousmane, c'est aussi une très belle personne sur le terrain et en dehors du terrain. C'est le Ballon d'Or. On est pressé, tout comme vous, de voir tout ce qu'il va faire de bon dans cette Coupe du Monde et on va tout faire pour que tout se passe bien.
6: Car la quête d'Ousmane Dembélé dépasse les chiffres. Il va tenter de briser la malédiction des Ballons d'Or. Aucun lauréat dans l'histoire n'est parvenu à être champion du monde l'année qui a suivi son sacre.
19: Xavier Monferrand, et coup d'envoi de France-Irak, c'est demain soir à 23h. Et puis ce sera lui, le représentant de la France à l'Eurovision Junior. Il s'appelle Alec, il a 12 ans et il est originaire de la région Auvergne-Rhône-Alpes. Son nom a été dévoilé hier soir. Il succède donc à Lou Deleuze qui a remporté l'édition 2025. Le concours réservé aux jeunes talents de la chanson se tiendra le 24 octobre. Et là encore, c'est à lire sur ici.fr.
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19: Excellent début d'après-midi, la suite c'est avec Patrice Gascoigne. Ça tourne.
3: Bonjour à tous et bienvenue dans votre émission sur les coulisses du cinéma à retrouver chaque dimanche. Et aujourd'hui, dans Ça tourne, je me dois d'être parfait. Parce que j'ai une comédie originale à vous proposer, pas n'importe laquelle, une comédie où l'on pratique l'arnaque en famille. Le film s'appelle Les Parfaits, arnaque en famille. Il sort mercredi dans les salles et j'accueille justement Monsieur et Madame Parfait. Bonjour Madame Parfait, Audrey Fleurot. Monsieur Parfait, Ramzi Bedia.
9: Bonjour Monsieur Gascoigne.
3: On vous a déjà appelé comme ça ou pas, Parfait?
9: Moi, c'est un nom qu'on me donne souvent dans la vie, même sans ce film.
10: Ah non, j'avoue que c'était la première fois, moi.
9: Les Parfaits ?
10: Oui.
3: Quand vous êtes... Ah, moi, je vous trouve un peu parfaite, quand même.
10: Je vous remercie. parce que vous ne me connaissez pas vraiment.
9: Ouais, on lui dit rarement ça, ça doit la toucher.
3: Voilà, c'est ça. En tout cas, on peut dire merci à notre troisième invité, le réalisateur de Les Parfaits, arnaque en famille. Bonjour, Ludovic Bernard.
25: Bonjour.
9: Bravo.
3: Ludovic, vous savez comment être un invité parfait ?
25: Dites-moi.
3: Bah, va falloir que vous me donniez et que vous me révéliez tous les secrets de tournage de ce film. Mais d'abord, je vais demander quand même à nos deux comédiens, à vos deux comédiens, je sais pas lequel de vous deux est le champion du monde du pitch, Audrey Fleurot, Ramzi Bedia, pour pitcher comme ça rapidement le film.
10: Allez, je me lance. Donc, c'est une famille, effectivement, d'arnaqueurs de génération en génération. Il y a mon papa qui pratiquait lui-même l'arnaque. Et donc, ça fait des années qu'on fonctionne comme ça, avec chacun un petit peu notre rôle attitré. Moi, je suis the brain. Moi, je trouve les nouvelles arnaques. Et mon conjoint est une sorte de hacker. Enfin, il met en place les choses. Et donc, nos enfants participent aussi. Sauf la fille qui fait un peu une crise d'adolescence et qui se rebelle un petit peu contre ses parents. Et donc, ça fait des années qu'on fonctionne comme ça. Et on se trouve dans une situation terrible. C'est que notre arnaque un peu phare de ces dernières années, qui est une arnaque aux œuvres d'art, ne fonctionne plus. Et surtout, on doit énormément d'argent à une mafia. Et donc, on va être obligé de disparaître. C'est très long.
3: Mais oui,
10: Je démarre.
3: Bon, en tout cas, je pense qu'on a dit pas mal. Ce que je propose, c'est quand même qu'on s'écoute un peu de bande-annonce.
26: Dans notre famille, l'arnaque est un art qui se transmet de génération en génération.
27: On vient encore d'attraper Hugo à changer les notes de ses camarades.
28: Comment voulez-vous que nous, parents, puissions suivre? Il y a des mégabits, des mégadrives, des octaves, des octets, des tiktok-touk, là. Quelle est l'époque qu'on vit?
27: Vous alliez faire le coup du siècle, et moi non.
28: Tu fais quoi, papy?
29: Je m'inscris sur Tinder.
27: À 250 000, l'œuvre est à vous.
26: L'arnaque au faux tableau, c'est mort. Faut trouver quelque chose de plus ambitieux.
3: Voilà, c'est la comédie de l'été, Les Parfaits, arnaque en famille dans vos salles mercredi prochain. Et ce quelque chose de plus ambitieux, Audrey Fleurot, ça passe donc par l'Écosse.
10: Tout à fait.
3: Mais Ramzy peut-être...
10: Vas-y Ramzy, prends le relais.
3: On se souvient
10: que...
3: ou pas de l'Écosse?
9: Oui, on s'en souvient. Même si on n'y a pas passé énormément de temps, on s'en souvient très bien. Mais dans le film, l'Écosse, pour nous, c'est l'échappatoire.
3: C'est la nouvelle arnaque.
9: C'est surtout pour sauver notre vie, carrément. Parce qu'au début, on fait, comme le disait Audrey à juste titre, on fait des arnaques. Mais il y a des familles comme ça, je me suis renseigné. Il y a des gens qui vivent de briques et de brocs, qui font des petites arnaques à gauche. On s'en arrange très très bien. Mais là, l'arnaque a dépassé le... Ça nous dépasse parce que notre vie est en jeu. Du coup, l'Écosse se présente comme le paradis pour nous. On y fonce.
3: C'est pas vous le cerveau de la bande. C'est pas vous le cerveau de la famille.
9: Non,
3: c'est Magali.
9: C'est
3: par André Fleurot.
9: C'est ma femme le cerveau.
3: C'est quand même votre personnage qui a l'idée d'emprunter l'identité de quelqu'un. C'est ça?
10: Moi maintenant, j'accepte plus que des personnages qui ont un QI extrêmement développé. Voilà, ça fait partie de mes choix. Oui, elle met au point les arnaques. Et là, elle est un petit peu au début du film, elle est un petit peu à court d'imagination et la situation un peu extrême dans laquelle ils vont se retrouver va faire qu'il va falloir pondre une arnaque très très rapidement, la plus grosse qu'on ait jamais montée.
3: Dans le film, c'est pas le cerveau du couple. Bon, déjà. Et deux, c'est un peu.
10: Faut que ça soit un peu crédible quand même. On peut pas partir de si loin.
3: Et deux, c'est un peu le plus pessimiste aussi. Du coup, souvent on dira c'est mort.
10: Faut dire qu'il a le rôle le plus difficile lui, parce que lui, il va vraiment se retrouver au front. Il va devoir se retrouver à faire un boulot dont il a pas la moindre. Il n'y connaît rien en whisky. Il parle pas anglais.
3: Ah oui, justement. Le problème, c'est qu'on envoie le plus mauvais en anglais sur le front.
9: Oui, mais moi, je suis responsable de ma famille. Donc, je suis ce qu'Audrey me dit. Je sais que la pilote est bonne. Donc, moi, j'essaie de faire tourner l'avion à l'intérieur. Je le vois un peu comme ça.
3: Bon, en plus, je crois que dans la vraie vie, Ramzy, l'anglais, c'est pas votre fort non plus.
9: Alors, cher monsieur Gascoigne, oui. Sachez que je tourne en anglais en ce moment.
3: Mais non.
9: Et que je tourne, ça fait 5 mois que je tourne en anglais. Et il me reste encore 5 mois en anglais. Et je me suis amélioré.
3: On a hâte de voir l'épreuve. En tout cas, je sais que Audrey Fleurot, pour vous, l'anglais, ça va.
10: Oui, disons que j'ai déjà travaillé en anglais, ouais.
3: Mais on va quand même vérifier. Romain, à la réalisation, tu peux nous mettre, on peut vérifier le niveau d'anglais d'Audrey Fleurot, s'il te plaît?
5: The combination of these two languages, it's super powerful, I think. We stick on the French lines, I mean, of Molière.
9: Oh, sure.
3: C'est classe, hein? Molière et tout.
9: C'est bien, dis donc. Là.
10: Je me demande de quoi je parle.
9: L'accent est pas mal.
3: Cette bonne idée de vous retrouver tous les deux, on la doit à vous, Ludovic Bernard, effectivement, le réalisateur de Parfait Arnaque en Famille. Cette idée, elle vous est venue en vous rasant le matin? D'ailleurs, vous n'êtes pas rasé là ce matin.
11: Non, je me rase un peu souvent, mais l'idée traînait dans ma tête depuis un petit moment. L'idée d'une famille qui arnaque et que c'est et que les enfants soient impliqués à l'intérieur avec le grand-père et toute la famille.
3: Mais pourquoi tous les deux? On les a jamais vus ensemble en fiction. Hein.
11: C'est ça. Je trouve ça très stimulant de réunir deux personnes qui ne se connaissent pas. Et je savais qu'Audrey aimait beaucoup déjà Ramzy et vice versa.
10: On avait dit qu'on lui disait pas.
9: Et voilà. Moi, c'était.
10: Il va se la raconter
9: pas chaud,
10: maintenant.
9: C'est qu'Audrey, elle voulait vraiment. Moi, j'étais pas chaud.
11: On a dû beaucoup travailler,
10: rallonger le chèque, disons-le.
11: Et donc réunir ces deux personnes, voilà, qui s'amusent constamment à l'écran pour cette comédie, c'était vraiment parfait.
3: Vous avez écrit en pensant à eux.
11: J'ai écrit en pensant à eux, tout à fait.
3: C'est risqué, parce que si l'un ou l'autre avait dit non.
11: Mais c'est toujours bien d'écrire avoir quelqu'un en tête.
10: B, je pense, hein, quand même.
11: Faut toujours écrire avec quelqu'un en tête et après trouver un plan B, évidemment. Mais il faut toujours. Moi, j'aime bien, en tout cas, l'idée de penser aux acteurs qui peuvent incarner.
9: On était tes deux plans A.
11: A.
9: Les deux
11: A.
9: Ok.
3: Ok. En tout cas, on savait. 5 A. On savait qu'il allait bien porter le kilt aussi.
11: Ben oui, c'est ça. Mais il le porte divinement bien.
9: C'est pas le truc que j'ai préféré. J'ai préféré tes beaux costumes.
11: Il est divinement beau dans les costumes, dans ses costumes anglais, très british.
9: On a un réalisateur, Monsieur Ludovic Bernard, qui est vraiment ici. Il a beaucoup de goût. Il a du goût. Il est attaché aux détails, aux petits, mais jusqu'aux fringues, avant chaque prise, il venait m'arranger ma cravate, alors qu'il y a déjà la costumière qui est passée, tout le monde est passé. Il y a toujours un mini détail que personne ne voit, un pli dans le slip, il vient arranger. Mais il est très très méticuleux.
11: Il n'y a rien plus laid qu'une cravate qui pend un petit peu.
9: Mais j'ai compris
11: sur
9: avec
11: un
9: toi.
11: Bouton.
9: J'ai compris
11: c'est vraiment
9: toi.
11: Pas beau, et surtout au cinéma.
9: Et t'as entièrement raison.
3: Eh ben, on va continuer à en parler avec Audrey Fleurot, Ramzi Bedia et Ludovic Bernard. Avec cette émission quasi parfaite avec vous, on saura tout sur les coulisses du tournage avec vous, Ludovic Bernard. Tout de suite, on va s'écouter Bruno Mars. Mais le titre est en anglais. Audrey, vous pouvez me donner le titre en anglais?
10: Oh là là.
9: Puis l'accent parfait, Audrey.
3: Allez Audrey, lancement par Audrey Fleurot.
10: Locked out of heaven.
9: Parfait. Oui.

0: Locked Out of Heaven, c'était Bruno Mars.
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0: Ça tourne accueille. On se moque de mon accent en anglais. Ça tourne accueille aujourd'hui l'équipe du film Les Parfaits Arnaques en Famille, une comédie qui va braquer les salles obscures à partir de mercredi. Nous sommes avec Audrey Fleurot, Ramzi Bedia, qui dans le film emprunte l'identité de la famille Parfait, le temps d'une dernière grosse arnaque qui va pas très bien se passer. Un film réalisé par Ludovic Bernard. Ambiance.
3: On part en Écosse, on prend la place des Parfaits.
4: C'est vrai que 10 millions, c'est ambitieux. Va falloir la jouer serrée.
5: Gilles Parfait, la perfection à la française.
6: La chasse aux pigeons, c'est un art ancestral qui se transmet de génération en génération.
7: Je vais vous faire découvrir tous les charmes de l'Écosse.
3: Et les pigeons, papa, on en fait quoi?
6: On les plume.
0: On les plume et nous on rit et on stresse quand même un petit peu hein, lorsqu'ils sont en pleine dans leur mode arnaque dans ce film. Les Parfaits Arnaques en Famille, un film ici, votre radio. Alors c'est votre nouvelle comédie, Ludovic Bernard. La comédie, c'est un peu votre truc. Comment on devient un peu spécialiste de la comédie? Parce que alors vous avez fait Mission Pays Basque avec Florent Père et Elodie Fontan, vous avez fait L'Ascension avec Ahmed Silla et Alice Belaïdi, 10 jours sans maman avec Franck Dubosc et Horatica. C'est votre truc.
8: C'est mon truc. Apparemment, les gens aiment bien quand j'en fais, donc je m'y recolle régulièrement. Puis c'est toujours agréable dans la comédie de mettre des personnages, de faire des personnages qui ne font pas des choses réelles dans la vie, et puis les confronter à plein de

0: Moi, par exemple, quand je reçois très peu de comédies qui me font marrer, quoi. Et donc, c'est quand même un peu la base de mon choix. C'est-à-dire qu'à partir du moment où déjà dans l'écriture, je ne sens pas l'endroit où moi ça me fait marrer, je vois pas comment je vais pouvoir être drôle. Mais oui, regarde, même ce grand garçon là qui fait quand même rire la France depuis pas mal d'années maintenant, on a toujours le stress de pas trouver la porte d'entrée.
1: Alors la difficulté, c'est qu'il faut ne pas rire pendant qu'on est en train de jouer la comédie, parce que je crois qu'entre les prises, ça rigole pas mal quand même avec Ramzy, ou à cause de Ramzy, je ne sais pas.
2: On a besoin, en tout cas, Audrey, c'est pas la dernière. Hein.
1: Allez, on balance les dossiers.
2: Ah oui, non, là, j'étais pas... j'en étais super. Mais... on est obligé de maintenir entre les prises
0: un état de connerie.
2: Alors j'ai eu beaucoup de chance parce que Audrey est comme moi, mais tous les comédiens sont pas comme ça. Il y en a qui ont besoin de se concentrer, de calme entre les prises, et beaucoup de chance que Audrey soit comme moi là-dessus, et ou moi je suis comme elle. Et on a besoin de déconner. Et quand on entend Ludovic dire allez on y va moteur, ben on attend que Ludo nous appelle. Il y a l'oreille qui traîne, mais on maintient un rythme, une ambiance. Et dès qu'on entend Ludo, on vient avec cette ambiance sur le plateau.
1: Comment on les gère, ça, Ludovic, Bernard, réalisateur?
3: Oui, il faut beaucoup laisser faire, effectivement, comme ils disent, il faut laisser s'amuser entre les prises et après retrouver l'énergie du moment pour ce qu'on tourne. Et puis, c'est aussi souvent une question de rythme. Et ça, on s'est bien entendu tous les trois là-dessus, parce qu'ils ont un flow absolument formidable pour la comédie. Et ça, c'est pas tout le monde qui peut l'avoir, ce flow-là. Et ce flow, et puis ces ruptures, pour justement une chute ou quelque chose. Et la comédie, c'est souvent dramatique. Il y a souvent des situations dramatiques dans lesquelles on va chercher l'humour et on va chercher ce qui est drôle. Et c'est ça qui est amusant quand on regarde une comédie, quand on voit Louis de Funès faire l'imbécile sur plein de choses. C'est souvent dramatique. Et puis, c'est pas quelqu'un de sympathique, Louis de Funès.
1: Ah bon?
3: Mais en même temps, il nous fait toujours hurler de rire. Donc, c'est ça, la comédie.
1: Chaque détail compte, je crois, dans une comédie. Ludovic Bernard, pourquoi vous l'avez appelé Magali, le personnage de Audrey Fleurot? Parce que j'ai une petite explication, je ne sais pas si c'est la bonne. Pourquoi elle s'appelle Magali, son prénom?
3: Je pense que c'est le hasard, là, pour le coup.
1: Vous êtes sûr?
2: C'était quoi votre explication?
1: Magali, c'était déjà le prénom que portait Audrey Fleurot dans Intouchables.
3: Vraiment, c'est inconsciemment.
0: Et c'est ma deuxième Magali.
2: Garde Magali.
3: Tu t'en souvenais?
0: Pas du tout.
1: En tout cas, tous les trois, vous savez qu'on a une petite tradition dans sa tourne. On vous demande de vos souvenirs, des souvenirs sensoriels du tournage. Par exemple, je vais vous demander, Ludovic, l'odeur qui vous a le plus marqué lors de ce tournage.
3: La pluie en Écosse. Juste avant de partir en Écosse, j'espérais qu'il puisse avoir beaucoup d'eau pour que ce soit vraiment l'Écosse. Et il n'a cessé de pleuvoir non-stop.
1: Voilà, je pensais que vous
3: vraiment, on était sous des trompes d'eau.
1: Rapidement, Ramzy et Audrey, l'odeur, peut-être le whisky, par exemple. La cornemuse.
2: La salle, quand on a découvert la première fois la salle avec les gros fûts de
3: les tonneaux.
2: Là où on tournait avec les Japonais.
3: Ouais, les tonneaux,
2: cette odeur de whisky et tonneau, elle est dure.
3: C'était une vraie distillerie.
2: Oui, on a tourné une vraie distillerie. Je l'ai encore dans le nez.
1: Audrey.
2: Peut-être la mienne d'odeur, tout simplement.
1: Pas mieux.
2: Dégoûté un peu pendant le tournage.
1: On finira sur l'odeur de Ramzy.
2: J'aurais dû penser à ça. Je me disais chaque matin, putain, tu fouettes.
1: Merci.
2: Là, t'as oublié.
1: Ah, mais c'est sur ce constat assez encourageant, ma foi, que nous finissons cette émission. Merci beaucoup, Audrey Fleurot, Ramzy Bedia, Ludovic Bernard, réalisateur de cette comédie à ne pas manquer, Les Parfaits, Arnaque en famille. Un film qui a tout pour être la comédie de l'été. C'est un film ici, ça sort mercredi dans les salles. Ça tourne, c'est tous les dimanches dans votre radio ici dès 13h. Disponible en réécoute à n'importe quelle heure de la journée sur ici.fr. Et tout de suite, la musique continue sur votre radio.
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0: voici Expression Directe, une émission réservée aux formations politiques, aux organisations syndicales et aux groupes professionnels représentatifs. Aujourd'hui, cette émission est assurée par le Mouvement démocrate.
1: Après les élections municipales, dans plusieurs communes de France, des maires d'extrême droite ont retiré le drapeau européen de la façade de leur mairie. Un geste symbolique, mais révélateur. Il montre une nouvelle fois l'hostilité de l'extrême droite envers l'Europe.
2: Au Mouvement démocrate, nous avons une autre vision, celle portée par les faits, par l'histoire et par notre avenir commun. L'Union européenne rassemble 27 pays marqués par une histoire culturelle, politique et humaniste commune. Ensemble, nous avons construit un modèle, celui de la démocratie et de l'état de droit. Ce modèle, c'est le nôtre. Alors nous pensons que dans nos territoires, on a tout à gagner à rester ancré dans ce projet commun. Nos communes font face à des défis considérables.
1: La santé de proximité qui recule, l'urbanisme, le changement climatique qui transforme notre façon de vivre, la crise du logement, l'éducation. Ces défis ne s'arrêtent pas aux frontières d'une commune, ni même d'un pays, ils sont européens. Autant de défis immenses que nous, élus, nous ne pouvons affronter seuls. Face à cela, l'Europe n'est pas un obstacle. C'est un partenaire stratégique indispensable.
2: Alors refuser l'Europe, c'est refuser les aides qu'elle nous offre. L'Europe nous aide et elle aide concrètement nos communes. Grâce à l'Europe, nous bénéficions du Fonds européen agricole pour le développement social. Il soutient nos agriculteurs pour développer une agriculture durable, innovante et compétitive. Dans un contexte où nos agriculteurs font face à des crises à répétition, économiques, climatiques et sanitaires, ce soutien est vital.
1: Il aide aussi les territoires ruraux à gagner en attractivité, en finançant les services publics les plus essentiels. Les routes, les réseaux d'eau, les équipements collectifs. Grâce à l'Europe, nos territoires ruraux bénéficient d'aides pour mieux vivre. Et l'Union européenne ne s'arrête pas là. Grâce à l'Europe, nous pouvons agir pour réduire les inégalités entre tous les territoires en renforçant la cohésion économique et sociale avec le Fonds européen régional.
2: Avec le Fonds européen régional, des communes ont pu déployer le Wi-Fi public et raccorder leurs habitants au très haut débit. Parce que l'accès au numérique est aujourd'hui un droit fondamental. Grâce à l'Europe, des bâtiments publics ont été rénovés pour consommer moins d'énergie. Des éclairages basse consommation ont remplacé des installations vieillissantes. Des pistes cyclables et des mobilités douces ont vu le jour. Grâce à l'Europe encore, des infrastructures ont été adaptées pour les personnes en situation de handicap. Et des transports de proximité ont été créés pour relier les habitants aux services essentiels. Des actions concrètes et visibles pour améliorer le quotidien des habitants de toutes les communes de France.
1: L'Union européenne soutient, mais n'impose pas. Elle ne dicte pas un modèle unique de service public. Alors, grâce à l'Europe, les collectivités qui souhaitent s'engager, qui veulent maintenir ou améliorer leurs services publics, sont accompagnées.
2: Mouvement démocrate, nous mettons l'ambition pour l'Europe au cœur de notre projet. C'est pour cette raison que nous avons toujours, dans chacune de nos rencontres, de nos manifestations, un moment pour parler de l'Europe. Et je crois sincèrement que dans aucun autre parti politique français, on a mis l'Europe à une place aussi centrale dans le fonctionnement, dans l'animation et dans le projet du parti.
1: Au Mouvement démocrate, nous défendons cette Europe. Une Europe qui nous rassemble, qui nous protège, qui nous permet de nous développer ensemble. Une Europe forte, souveraine et démocratique. Ce modèle européen n'est pas parfait. Mais parce que nous pensons que nous avons profondément besoin d'Europe, nous croyons en une union encore plus sociale, encore plus solidaire, encore plus écologique et encore plus souveraine. Retirer le drapeau européen d'une mairie, c'est un symbole. Mais les symboles disent la vérité sur ce qu'on est et sur ce qu'on veut. Nous, au Mouvement démocrate, nous faisons le choix de l'Europe. Parce que c'est le choix de nos territoires, le choix de nos habitants, le choix de notre avenir. Si vous partagez ces convictions, rejoignez-nous.
0: C'était Expression Directe avec le Mouvement démocrate. 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
1: Oyez, oyez les Girondins du dimanche. Marie Otoze, je suis ravie de vous accompagner jusqu'à 19h. Dans la prochaine demi-heure, Jean-Louis Aubert, Miley Cyrus, Charlotte Cardin et des idées sorties, bien sûr.
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peur. Marc Lavoine en Dark Vador en train de danser une biguine. C'est évidemment le concept qu'il manquait à cette fête des pères 2026. Et oui, bonne fête à tous les papas. Alors, les cadeaux, un mug, un t-shirt, une activité sportive peut-être, ça tombe bien ça. Notre coach sportif Ewen James va justement nous rappeler tous les bienfaits du sport en famille. Et aujourd'hui, c'est pas que la fête des pères, c'est aussi la fête de la musique. Alors on va écouter des lives d'ici 14h, retour au Ici Live de Jean-Louis Aubert à La Ciotat avec son titre Alter Ego, avant le carnet à spirale de William Scheller et le tout dernier Charlotte Cardin, The Way We Touch. Bon après-midi avec Ici Gironde.

0: William Scheller qui nous chante le carnet à spirale. Vous êtes fan de papeterie? Cet été, il sera possible de visiter l'usine à papier Smurfit Kappa à Biganos. C'est gratuit, mais par contre sur inscription auprès de l'office de tourisme Cœur du Bassin. En famille, on visite, mais on bouge aussi. La preuve avec Isabelle Wagner et notre coach Ewen James.
1: Combien de fois entend-on cette phrase « Je n'ai pas le temps de faire du sport parce que je m'occupe des enfants ». Et si au contraire, les enfants faisaient partie de la solution? Avec l'été qui approche, les longues soirées et les week-ends en famille, est-ce que c'est le bon moment pour bouger ensemble? Notre coach sport et santé à Bordeaux nous donne la réponse. C'est Ewen James. Bonjour Ewen.
2: Bonjour Isabelle. Alors c'est même une excellente idée. On pense souvent que le sport est une activité individuelle, alors qu'il peut aussi être un formidable moment de partage en famille.
1: Finalement, faire du sport avec ses enfants, ce n'est pas seulement faire de l'exercice.
2: C'est aussi créer du lien, transmettre des valeurs et fabriquer des souvenirs qui resteront parfois toute une vie. Et en plus, tout le monde y gagne. Les enfants ont besoin de bouger chaque jour et les adultes aussi.
1: Un premier conseil?
2: Oubliez l'idée de la performance. L'objectif n'est pas de transformer une balade familiale en étape du Tour de France. L'objectif, c'est simplement de bouger. Une promenade à vélo, une marche dans la forêt, une partie de football dans un parc ou même une chasse au trésor à pied, c'est déjà une excellente activité physique.
1: Et vous conseillez aussi de laisser les enfants choisir l'activité?
2: Eh bien absolument. Quand un enfant participe au choix, il s'investit beaucoup plus. Aujourd'hui, ce sera peut-être une sortie vélo, demain un parcours d'obstacles dans le jardin, puis une randonnée ou une séance de rollers. Cela permet de varier les plaisirs et de sortir un peu des écrans.
1: Vous insistez souvent sur l'importance de l'exemple donné par les parents.
2: Parce que les enfants reproduisent surtout ce qu'ils voient. Si un parent prend plaisir à marcher, courir ou faire du vélo, il transmet naturellement l'idée que prendre soin de sa santé fait partie de la vie quotidienne.
1: Et il ne faut pas mettre la pression sur les performances.
2: Surtout pas, il vaut mieux valoriser les efforts. Un enfant qui termine sa première randonnée ou qui pédale un peu plus longtemps que la semaine précédente, il construit sa confiance en lui. Le sport apprend aussi la persévérance, le respect des règles, la gestion des émotions et parfois même celle de l'échec.
1: Et derrière une simple sortie en famille peut parfois naître une passion.
2: Exactement. Cette balade à vélo peut donner envie de rejoindre un club. Cette course du dimanche matin peut devenir une tradition familiale pendant des années. On ne sait jamais quel moment va déclencher une vocation.
1: Finalement, le plus beau cadeau à offrir à un enfant n'est peut-être pas un nouvel écran.
2: Ah oui, c'est simplement du temps partagé, des moments vécus ensemble et le plaisir de bouger. Parce qu'au fond, faire du sport en famille, ce n'est pas seulement entretenir sa santé, c'est créer des souvenirs, transmettre des valeurs et renforcer une relation à chaque kilomètre parcouru côte à côte.
1: Merci beaucoup Ewen, on vous retrouve tous les week-ends à la radio et à tout moment aussi sur votre Instagram, ewenjames.coaching. Bon week-end Ewen.
2: Merci, à bientôt Isabelle.
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0: Flowers, Miley Cyrus. À suivre, Jean-Louis Aubert, Sergio Mendes et les infos de 14h. Et le plaisir continue ensuite un peu avec du U2, Zazie et Earth, Wind and Fire. Très bon dimanche avec Ici Gironde.
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1: J'espère que vous passez un bon week-end avec Ici Gironde, il est 14h. L'actualité en France et dans le monde en 90 secondes.
2: Il va falloir s'organiser demain pour garder vos enfants. 845 écoles et collèges fermés en France, dit Édouard Geffray, le ministre de l'Éducation nationale. 1800 autres établissements vont quant à eux aménager leurs horaires avec des élèves libérés en début d'après-midi. Fermeture en raison forcément de la canicule. 35 départements en vigilance rouge, 45 autres en orange. Et dans ce contexte, que diriez-vous d'un congé climatique à l'image des ouvriers sur les chantiers qui ne peuvent pas travailler quand il fait chaud? Les écologistes lancent une pétition en ce sens. Cela existe en Espagne depuis 2 ans. Les fêtes de la musique maintenues dans de nombreuses villes malgré la chaleur. Alcool interdit dans les départements en alerte rouge. À Paris, la préfecture de police indique que 2500 pompiers et près de 5000 policiers et gendarmes sont mobilisés dans l'agglomération. Un adolescent de 17 ans est mort hier soir en Dordogne, dans la rivière du même nom. Il a été emporté par un courant alors qu'il se baignait au niveau de la commune de Port-Saint-Foy et Pontchat, à une vingtaine de kilomètres de Bergerac. Un homme de 82 ans placé en garde à vue pour tentative d'homicide volontaire après avoir tiré hier soir sur des gendarmes à Nogent-le-Rotrou en Eure-et-Loir. 2 militaires blessés. L'octogénaire s'est retranché dans le sous-sol de sa maison. Il a été interpellé suite à l'intervention du GIGN. Et puis le mondial de foot avec 2 affiches à suivre aujourd'hui. Les Espagnols, champions d'Europe en titre, affrontent l'Arabie Saoudite à 18h. Et puis la Belgique est face à l'Iran à partir de 21h.
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1: Vigilance rouge canicule aujourd'hui en Gironde. Les températures sont comprises entre 37 et 40 degrés à l'ombre. Peu de vent, il faudra peut-être profiter des marées si vous êtes sur le littoral pour se rafraîchir. La pleine mer est cette nuit entre 23h et minuit. Dans le détail, 37 degrés à Lespare, Gaillan, Bro et Saint-Louis et Vendaille-Montalivet. 38 à 39 degrés à Blaye, Margaux et sur le bassin d'Arcachon. 40 degrés à Bordeaux, Salles, Langon, Saint-Émilion et Margaux. Les minimales ce soir, 22 à 25.
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0: affaire. Je vous ai dégoté une aubaine sur laquelle il ne faut pas faire l'impasse. Si vous cherchez à déménager en ce moment, pour la modique somme de 4,5 millions d'euros, oui, l'ancien appartement londonien de David Bowie est en vente. Voilà. Bon, bah, on peut surtout baver devant les photos de l'appartement, hein, entre nous, qui est vraiment très, très, très chouette. Mais comme on speak English pas very well, on va chanter en français ou presque avec Paul Naref, Zazie et Alain Chamfort sur Ici Gironde.
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1: Et aujourd'hui, c'est jour de fête. Fête de la musique, fête de l'été et fête des pères. Chaque année, Bordeaux s'embrase au son des instruments et des voix pour la fête de la musique. Un événement incontournable qui transforme la ville en scène à ciel ouvert. Alors aujourd'hui, il y a des centaines d'artistes et DJ qui vont nous ambiancer partout, dans les rues, parcs, bars et autres lieux insolites de la métropole bordelaise. Des concerts inédits devant le célèbre Grand Théâtre, DJ set le long des quais, du côté de la place de la Bourse ou du quai des Sports. Vous avez tout le programme sur le site de la ville de Bordeaux. Alors, sur Bordeaux, oui, mais plus largement dans toutes les communes de la métropole. Côté pratique et bon à savoir, cette fête étant synonyme de fréquentation accrue à Bordeaux. Plusieurs réglementations sont mises en place par la ville pour protéger les visiteurs, donc circulation interdite des voitures dans le centre, modification des horaires de tramway et de bus, et pour les organisateurs, obligation d'utiliser des récipients en plastique pour la vente de boissons. Allez, bonne fête de la musique.
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0: Louis Chédid, ainsi soit-il, en ici live à Plougastel en Bretagne. Oui, on vit aussi la musique en live aujourd'hui à l'occasion de la fête de la musique. D'ailleurs, l'été commence fort en Gironde ce dimanche avec la fête de la musique, mais aussi avec le festival Confluent d'art à la Rivière, les 24 heures du swing à Montségur, le festival Rue et vous à Rions, les vendanges du 7e art à Pauillac. Tout ça rien que sur fin juin, début juillet. Vous retrouvez les programmes et les infos pratiques sur notre site ici.fr. On a tout centralisé pour vous, c'est plus pratique et il y a plus de choix. Un peu comme pour la musique, c'est très éclectique. Earth, Wind & Fire, Eros Ramazzotti, mais aussi la jeune artiste niçoise Oria qui arrive avant le journal de 15h.
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1: Merci d'écouter Ici Gironde, il est 15h. L'actualité en français dans le monde, le 90 secondes.
2: Il n'y avait jamais eu autant de départements en vigilance rouge. 35 concernés par le plus haut niveau d'alerte, 45 autres sont en orange. Dans ce contexte, 845 écoles à travers tout le pays seront fermées demain, dit le ministre de l'Éducation nationale. 1800 autres établissements vont quant à eux aménager leurs horaires. Les écoles perturbées. Et pour les trains, le patron de la SNCF, Jean Castex, appelle les plus vulnérables à reporter, si possible, leur voyage. On ne peut pas écarter les incidents sur le réseau, dit-il. Aurez-vous envie de faire la fête ce soir, malgré la chaleur? La fête de la musique maintenue dans de très nombreuses communes. Le gouvernement interdit l'alcool dans les départements en alerte rouge. En région parisienne, 2500 pompiers et 5000 policiers et gendarmes sont mobilisés. Le parquet d'Alès ouvre une enquête pour meurtre sur mineur après la découverte d'un petit garçon de 2 ans sans vie au domicile de sa mère. Cela s'est passé hier soir à la Grande Combe dans le Gard. La femme de 20 ans a été placée en garde à vue. Le corps de l'enfant doit être autopsié demain matin. Un tableau de Pablo Picasso découvert lors d'une perquisition menée dans le cadre d'un trafic de drogue. Une enquête est ouverte dans le Val-de-Marne près de Paris pour vol et recel. 4 personnes ont été déférées dans cette affaire. Le parquet ne précise pas de quel tableau il s'agit. Et puis la Coupe du Monde de foot. 2 affiches à suivre aujourd'hui. Les Espagnols, champions d'Europe en titre, affrontent l'Arabie Saoudite à 18h. Et puis la Belgique est face à l'Iran à partir de 21h.
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1: Vigilance rouge canicule aujourd'hui en Gironde. Les températures sont comprises entre 37 et 40 degrés à Londres. Peu de vent, il faudra peut-être profiter des marées si vous êtes sur le littoral pour se rafraîchir. La pleine mer est cette nuit entre 23h et minuit. Dans le détail, 37 degrés à Lespar, Gaillan, Bro et Saint-Louis et Vendaïs-Montalivet. 38 à 39 degrés à Blaye, Margaux et sur le bassin d'Arcachon. 40 degrés à Bordeaux, Salles, Langon, Saint-Émilion et Margaux. Les minimales ce soir, 22 à 25.
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0: là là. Ça sent le parfum aux bonbons mélangé à la crème solaire, la fumée de salle des fêtes, le barbecue qui refroidit. Oui, ça sent la vieille fête de village estival où on a dansé son premier slow avec son amour d'été, je trouve. Cette chanson, pas pour vous? Non? Je sais pas. Bon. On danse, mais pas seulement sur Ici Gironde. La région lance une chouette opération pour les collectivités, notamment, qui ont besoin de matériel pour proposer des activités sportives aux jeunes de leur commune. Je vais vous en dire plus après Diane Tell, Benjamin Biolay et Eddie Mitchell sur Ici Gironde.
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1: Tu bouges ? Eh bien, c'est le nom d'une nouvelle aide de la région Nouvelle-Aquitaine. Alors pour faire simple, grosso modo, la région Nouvelle-Aquitaine accompagne les structures souhaitant acquérir du matériel destiné à la mise en mouvement, pour le dire simplement, des jeunes éloignés de l'activité physique. Donc l'objectif, c'est d'augmenter la pratique d'activité physique des jeunes, lycéens, apprentis et jeunes accueillis dans les missions locales, et de diminuer la sédentarité. Qui peut bénéficier de ce dispositif « Tu bouges, t'es bien » ? Eh bien, les établissements scolaires du secondaire, l'Association régionale des missions locales, ARML de Nouvelle-Aquitaine et ses missions locales, les centres de formation apprentis, CFA, les associations sportives Néo-Aquitaine affiliées à une fédération sportive et les collectivités, bien entendu. Donc, les porteurs du projet devront être implantés sur le territoire régional. Pour les critères de sélection, pour les démarches et les documents à fournir, il faut suivre tout un tas de trucs. Je vous invite à vous rendre sur le site de la région Nouvelle-Aquitaine.
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0: Mais non, vous n'êtes pas seul. À tout moment, vous pouvez maintenant dialoguer avec nous en nous envoyant un message sur WhatsApp. Alors que ce soit un message écrit, un message vocal, des photos. Vous discutez avec nous en direct, vous donnez votre avis et posez vos questions. Demain, par exemple, dès 9h, on s'intéresse à la canicule. Est-ce que ça vous préoccupe, la multiplication de ces épisodes caniculaires? Eh bien, vous pouvez nous le dire maintenant sur WhatsApp. Le numéro n'a pas changé, c'est toujours le même. 05 56 19 10 10.
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1: Merci d'écouter votre radio locale ici Gironde. Il est 16h. L'actualité en France et dans le monde, le 90 secondes.
2: Toujours plus de départements touchés par l'alerte canicule. La quasi-totalité du pays sera concernée demain. 49 départements en rouge, 54 en orange, dit le gouvernement. Les autorités appellent à limiter les déplacements. Une chaleur extrême est attendue sur une large partie du pays. Dans ce contexte, des écoles et collèges fermés demain à travers toute la France, c'est ce qu'a annoncé le ministre de l'Éducation nationale, Édouard Geffray. 845 établissements concernés, 1800 autres vont aménager leurs horaires avec des élèves libérés en début d'après-midi. En raison de cette canicule, 250 000 pompiers sont mobilisés à travers tout le pays. Les associations de sécurité civile, elles, sont mises à contribution sur les grandes manifestations comme la fête de la musique. Sur cette fête, justement, pas d'alcool, dit le gouvernement, dans les départements en rouge. La préfecture de police de Paris indique qu'un enquêteur dédié à l'accueil des victimes de violences sexistes et sexuelles sera présent toute la nuit dans chaque commissariat de la capitale. Lors de la précédente édition, une centaine de personnes avaient déclaré avoir été piquées. Un homme de 82 ans, interpellé hier soir par le GIGN à Nogent-le-Rotrou en Eure-et-Loir, il a tiré sur des gendarmes avant de se retrancher. Dans le sous-sol de sa maison, deux militaires ont été blessés. L'octogénaire est en garde à vue pour tentative d'homicide volontaire. Et puis le mondial de foot avec deux affiches à suivre aujourd'hui. Les Espagnols, champions d'Europe en titre, affrontent l'Arabie Saoudite à 18h. La Belgique, elle, sera face à l'Iran à partir de 21h.
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1: Vigilance rouge canicule aujourd'hui en Gironde. Les températures sont comprises entre 37 et 40 degrés à l'ombre. Peu de vent, il faudra peut-être profiter des marées si vous êtes sur le littoral pour se rafraîchir. La pleine mer est cette nuit entre 23h et minuit. Dans le détail, 37 degrés à Lespare, Gaillan, Brault et Saint-Louis et Vendais-Montalivet. 38 à 39 degrés à Blaye, Margaux et sur le bassin d'Arcachon. 40 degrés à Bordeaux, Salles, Langon, Saint-Émilion et Margaux. Les minimales ce soir, 22 à 25.
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bientôt une nouvelle chanson, Oui, oui, oui. Alors, dans son En avril dernier, la chanson de Céline Dion a été signée Jean-Jacques Goldman. La prochaine est écrite par Icard et il nous tarde. Je ne sais pas exactement quand ça sort, mais évidemment que ça nous laisse très curieux. Un petit peu comme la compétition des bus d'or. Un Girondin y a participé. On le rencontre avec Olivier Cabrolier juste après Bruno Mars à Just Might Sur Ici Gironde.

0: La Gironde, département de lumière, mais aussi de talent. Tous les jours, nous mettons en avant des Girondins que nous trouvons formidables. Aujourd'hui, un amoureux des bus. Et il vient de participer au concours national des meilleurs conducteurs de bus. C'est aujourd'hui chez vous, dans l'agglomération de Bordeaux, avec Olivier Cabrolier.
1: Bonjour, je m'appelle Philippe. Donc je suis né à Bordeaux il y a une soixantaine d'années. Et là, je vais m'installer au poste de conduite. Je vais régler mon siège, mon tableau de bord. Et ensuite, on met en route un petit coup de klaxon et on est prêt à partir en ligne.
2: Il est fort. Hein.
1: Il est très fort.
3: Philippe fait partie de l'équipe des conducteurs de tram et de bus de TBM. Ils sont plus de 2000 à transporter les Girondins. Philippe a passé 22 ans sur la ligne 2, anciennement TBLPF, qui signifie ligne Le Taillon-Blanquefort, pain blanc.
4: Bonjour.
1: Ouais, bonjour. Tu sais, juste pour un essai radio, tu peux me dire si ça fonctionne, s'il te plaît?
4: Ouais, faudrait bien.
1: Je te remercie et je te souhaite une bonne journée.
4: Ouais, merci.
3: Philippe a donc participé au concours national du bus d'or. C'était à Saint-Denis, les 9, 10 et 11 juin dernier.
1: J'ai représenté l'entreprise en 91 et 92. J'ai fini 3e national. En 2018, je suis revenu sur le réseau. J'ai refini 1er et j'ai fini 2e national. Et sur cette édition-là, 2026, pour la 23e du bus d'or national, je fais une place honorable de 8e.
3: Donc c'est quoi l'astuce pour se classer le plus haut possible dans ce concours du bus d'or?
1: Avoir une conduite très très souple déjà au départ, pas de coup de frein. Et ensuite, eh bien, passer sur un circuit de manœuvre où vous avez une soixantaine de quilles à peu près. Et il faut passer au milieu des quilles sans les toucher. Sinon, ce sont des pénalités qui viennent s'ajouter au temps que vous avez mis pour faire le parcours et vous êtes classé au bout de 4 épreuves. Donc une épreuve de maniabilité sur circuit, une épreuve de freinage d'urgence, une épreuve de marche arrière et la plus belle pour moi, c'est la balade après sur une ligne urbaine parisienne, la ligne 28, entre Montparnasse et le rond-point des Champs-Élysées. Il ne faut pas se mettre de pression du tout, il faut y aller zen et puis ça se passe à peu près bien.
3: Est-ce que vous vous revoyez entre conducteurs juste après le concours, pendant, avant, après d'ailleurs?
1: On est devenus amis et on se voit, oui. On se voit, alors on parle pas que d'autobus et de boulot, c'est qu'on est tous collectionneurs. Des véhicules de 12 mètres, donc on rénove des véhicules pour les faire rouler et pour les déployer après sur des campagnes publicitaires, sur des tournages de films. J'ai eu 2 véhicules de collection, 2 voitures de collection, j'ai eu un camion de collection, j'ai eu un semi-remorque de collection, j'ai eu un autocar de collection. Tout ce qui roule est une passion.
3: Qu'est-ce que vous ressentez quand vous conduisez un bus dans le cadre de votre métier?
1: Alors c'est un grand plaisir forcément de transporter du monde, on sait qu'on est là tous les matins. Ou tous les après-midi, c'est du service public, donc on est là.
3: Quel est votre meilleur souvenir en plusieurs décennies de métier de conducteur de bus ici, même dans ce réseau?
1: L'aide et l'entraide qu'on a entre conducteurs, les plaisanteries qu'on peut se faire entre conducteurs. Il faut savoir que pendant des années, on n'avait pas de climatisation dans les véhicules, donc on roulait avec les vitres ouvertes. On se croisait, on s'arrosait. Les pistolets à eau, on récupérait et on s'arrosait toute la journée.
3: Philippe se rapproche de la retraite, mais il n'a pas prévu d'abandonner sa passion pour les bus. Grâce notamment à l'association qu'il a créée, il s'émerveille toujours autant pour cette collection de véhicules, tout ce qui roule, des bus, qui sont toute sa vie.
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0: Lionel Richie All Night Long, c'est la fête des pères aujourd'hui. Dans quelques minutes, Fred Ballard raconte avec Gad Elmaleh et François-Xavier Demaison les différentes façons de fêter la fête des pères. C'est l'humour en tube dans moins de 10 minutes.
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0: Purple Lights, le dernier succès de Taylor Swift sur Ici Gironde. Alors aujourd'hui, on est officiellement en été. C'est le jour le plus long de l'année et aussi le jour où on fête les papas. Pas de collier de nouilles pour eux, mais des vide-poches confectionnées avec amour. Et dans l'humour en tube, Fred Ballard a trouvé une autre manière de les célébrer.
1: Mes frères et mes sœurs, bienvenue dans la maison du Seigneur.
2: Mais oui, c'est vrai qu'on est dimanche, donc ces pères-là aussi ont le droit à leur fête. Hein. Et c'est Gad Elmaleh qui s'en charge, histoire d'être sûr que le message d'humour soit diffusé auprès de tous et que la tolérance, la paix et l'amour soient au cœur de nos préoccupations, même si le père titulaire est absent. Hein. On mise tout sur son remplaçant.
1: Permettez-moi de me présenter, que je suis le père Abdelzak. Je remplace le père Michel, parti en congé maternité.
2: Ah bah oui, hein, les temps changent, mais la tolérance reste de mise. Et pendant que certains pères s'émancipent, d'autres voient leurs enfants s'émanciper et leurs cadeaux de fête des pères évoluer aussi. Hein, fini les vide-poches en pâte à sel pour François-Xavier de Maison.
3: La gourde, c'est un cadeau de ma fille. Elle a 16 ans.
4: Ouais, elle est contre le plastique, heureusement.
3: Elle veut nettoyer la planète, ma fille.
4: Qu'elle commence déjà par ranger sa chambre.
3: Ma fille, elle a 16 ans. L'autre jour, elle m'appelle, je décroche, elle me fait « Wesh, frère ». Ben non, pas frère, père, mon super.
2: Ah bah c'est sûr que maintenant on s'y perd, hein, mais toute marque d'affection est autorisée le jour de la fête des pères. Et il n'y a bien sûr aucun message subliminal quand on offre une gourde à son père fraîchement recasé avec une créature fraîchement acceptée. C'est juste de l'humour de fête des pères, frère.
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0: Jean-Louis Aubert en live, s'il vous plaît. Son live avec les équipes d'ICI à La Ciotat est d'ailleurs disponible en réécoute sur ICI.fr. Alex Warren et Étienne Dao avant les infos de 17h sur ICI Gironde.
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1: Merci d'écouter votre radio locale, ici Gironde, il est 17h. 17h, les infos.
2: La quasi-totalité du pays en alerte rouge ou orange à la canicule demain. Le plus haut niveau de vigilance concernera 49 départements. La Bretagne, une partie de l'Occitanie, de l'Auvergne-Rhône-Alpes et de la Bourgogne-Franche-Comté rejoignent cette liste. La vigilance orange concerne quant à elle au total 40 départements. Dans ce contexte, à quoi ressembleront les journées de nos enfants à l'école? 845 écoles et collèges fermés demain à travers toute la France, annonce le ministre de l'Éducation nationale, Édouard Geffray. 1800 autres établissements vont aménager leurs horaires avec des élèves libérés, par exemple, en début d'après-midi. La Fédération nationale des associations d'usagers des transports dénonce une situation incontrôlable dans les trains. La FNOT décrit un matériel très ancien sur les lignes intercités où la climatisation ne tient pas le coup avec les températures actuelles. Avec une telle chaleur, avez-vous envie de retourner au travail demain? Pour certains, ce sera très très difficile, notamment pour les ouvriers sur les chantiers. Les écologistes lancent une pétition pour instaurer un congé climatique. Cela existe en Espagne depuis 2 ans. La fête de la musique est maintenue dans de très nombreuses communes. Ce soir, pas d'alcool sur la voie publique et dans les départements rouges, dit le gouvernement. En Ile-de-France, la préfecture de police de Paris se dit très vigilante aux violences sexistes et sexuelles, avec un enquêteur dédié aux victimes de ces atteintes, présent toute la nuit dans chaque commissariat de la capitale. Lors de la précédente édition, une centaine de personnes avaient déclaré avoir été piquées. Une femme de 20 ans placée en garde à vue après la découverte chez elle du corps sans vie de son fils de 2 ans et demi. Cela s'est passé hier soir à la Grande Combe dans le Gard. Le parquet d'Alès ouvre une enquête pour meurtre sur mineur. Le corps de l'enfant doit être autopsié demain matin. Et puis le mondial de foot avec 2 affiches à suivre aujourd'hui. Les Espagnols, champions d'Europe en titre, affrontent l'Arabie Saoudite dans 1h à 18h. Et puis la Belgique, elle, est face à l'Iran à partir de 21h.
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1: Vigilance rouge canicule aujourd'hui et demain encore en Gironde puisque l'on va dépasser les 40 degrés à l'ombre. Cette nuit, les températures minimales seront comprises entre 22 et 25 degrés. Demain, grand soleil encore après la disparition de quelques nuages très tôt le matin. 38 à 43 degrés. 43 degrés la maximale attendue à Bordeaux, Salles, Coutras et Rosan. 40 degrés autour de l'estuaire de la Gironde ainsi qu'à Cap-Cieux, Langon et La Brède. 37 à 38 degrés sur le littoral.
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Celebration, celebration, c'est le cas de le dire. L'été, les papas, la musique, les Rodolphe. C'est la fête pour beaucoup de choses aujourd'hui. Et c'est aussi la journée internationale de la lenteur. Alors, on prend le temps qu'il faut pour bouquiner. Ouais, dans un instant, la libraire de la folie en tête à l'Aréole partage son coup de cœur. C'est une histoire de sorcière qui renouvelle apparemment un peu le genre et qui plaira sûrement à nous et à nos ados. On écoute avant les Bronze Kibit et le dernier Mylène Farmer. À qui le tour sur ICG Europe.

0: Ah oui, pourquoi ne lisent-ils pas plus? Vous aimez lire et vos ados. Ici Gironde et les librairies indépendantes de la Gironde ont pour vous plus d'un livre pour votre été. Voyons le choix de ce week-end avec Isabelle Wagner.
1: Scrogneugneux, une sorcière va retenir toute notre attention. Le tome 1, Mille Pertuis de Julia Thévenot vient de sortir en poche et le tome 2 vient de paraître. C'est la sélection d'Astrid Schumann à la librairie La Folie en tête de l'Aréole dans le sud Gironde. Bonjour Astrid.
2: Bonjour Isabelle.
1: De bonnes nouvelles pour les ados. Pourquoi cet engouement?
2: Alors, Mille Pertuis m'a beaucoup marquée. C'est de la fantasy, donc il est question ici de magie, de sorcellerie. Néanmoins, Julia Thévenot casse bien les codes. C'est un peu de la magie, de fluide, il y a de la salive, du sang, c'est un peu cracra. Au-delà de l'imaginaire, c'est un roman sur l'acceptation de soi et l'éveil à la sexualité.
1: Comment pourriez-vous décrire le décor?
2: Alors, on est dans un monde contemporain, ça se passe à Tours. On est dans une famille de sorcières. Orti vit avec ses deux sœurs et sa maman. C'est un monde exclusivement féminin. On apprendra dans le premier tome que sont devenus les hommes sorciers. Donc Orti est un peu coincée, délaissée entre une sœur aînée surdouée et une petite sœur un peu trublionne qui, par exemple, mange des tartines de desktop au petit déjeuner. Voilà.
1: À ne pas faire, hein, bien sûr, hein, dans la vraie vie.
2: Évidemment.
1: Le personnage le plus attachant pour vous, ce serait qui?
2: Évidemment, on s'attache particulièrement à Orti, qui au début du bouquin a 15 ans et qui revient sur un événement de son enfance, une bêtise monumentale qu'elle a faite et qui a déréglé tout le monde de la sorcellerie. On commence, elle a 5 ans, on la voit grandir. C'est vraiment une quête initiatique, c'est féministe, c'est très intelligent. Julia Thévenot est très très inventive. C'est vraiment jouissif comme lecture, autant pour ados que pour adultes. Moi, je me suis beaucoup amusée. Elle fait beaucoup référence, évidemment, à Harry Potter, mais on en a un peu marre d'Harry Potter. Et à Philippe Pullman avec les Royaumes du Nord, donc c'est très documenté. Mais elle va beaucoup plus loin et elle nous parle à nous femmes. Voilà, ça fait plaisir.
1: Merci pour ce choix. Deux tomes à trouver donc chez Gallimard et en livre de poche pour le premier. Mille Pertuis de Julia Thévenot. La librairie La Folie en tête de l'Aréole se trouve au 32 rue André Bénac et puis elle est ouverte du mardi au samedi inclus. Merci beaucoup pour ce choix, Astrid. À bientôt.
2: À bientôt.
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0: des éclairs.
1: La symphonie des éclairs à eau de Sagazan et les artistes francophones à l'honneur jusqu'à 18h. On va également écouter Marine, Florent Pagny, Evita. Rendez-vous également sur l'appli Ici, où vous retrouvez la playlist 100% chansons françaises avec les dernières sorties et les classiques. Bon, il n'y aura pas que du francophone, j'avoue, puisque dans un instant, c'est Stevie Wonder. Bon dimanche sur Ici Gironde.
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1: Tu bouges, t'es bien. C'est le nom d'une nouvelle aide de la région Nouvelle-Aquitaine. Alors pour faire simple, grosso modo, la région Nouvelle-Aquitaine accompagne les structures souhaitant acquérir du matériel destiné à la mise en mouvement, pour le dire simplement, des jeunes éloignés de l'activité physique. Donc l'objectif, c'est d'augmenter la pratique d'activité physique des jeunes, lycéens, apprentis et jeunes accueillis dans les missions locales, et de diminuer la sédentarité. Qui peut bénéficier de ce dispositif Tu bouges, t'es bien? Eh bien, les établissements scolaires du secondaire, l'association régionale des missions locales, ARML de Nouvelle-Aquitaine et ses missions locales, les centres de formation apprentis, CFA, les associations sportives de Nouvelle-Aquitaine affiliées à une fédération sportive et les collectivités, bien entendu. Donc, les porteurs du projet devront être implantés sur le territoire régional. Pour les critères de sélection, pour les démarches et les documents à fournir, il faut suivre tout un tas de trucs. Je vous invite à vous rendre sur le site de la région Nouvelle-Aquitaine.
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0: Merci. Pour la fête de la musique aujourd'hui, ICI vous propose des versions live. C'était Marine Cœur Maladroit et son ICI Live est disponible en replay sur ICI.fr. C'est vrai que maladroit, on a pu l'être. On a dit non au sous-marin. Vous m'entendez bien. On a dit non, en fait, à deux inventions extraordinaires. Rendez-vous dans le voyage dans le temps, au temps des armées napoléoniennes avec Stéphane Bern.
1: Il avait tout, l'idée, le plan, la machine, mais Napoléon lui a dit non, faisant passer la France à côté de deux révolutions technologiques. En 1798, un Américain excentrique débarque en France, Robert Fulton. Ancien peintre et bricoleur de génie, entre MacGyver et le doc de Retour vers le futur. Dans ses valises, une invention, un submersible. Il l'appelle le Nautilus. Oui, comme chez Jules Verne, mais 50 ans plus tôt. Le ministère de la Marine est curieux. À Brest, il obtient l'autorisation de tester son sous-marin. À son bord, il s'approche discrètement d'une barque vide et la fait sauter à l'aide d'une charge explosive placée sous l'eau. La démonstration est spectaculaire. Mais l'armée hésite, trop instable, trop cher et franchement pas très glorieux de couler un navire en douce depuis les profondeurs. On préfère encore la bravoure au grand air que la ruse en apnée. Napoléon tranche, c'est non. Mais Fulton est tenace. En 1803, nouveau pari. Il lance un bateau à vapeur. Pas de voile, pas de rame. De la vapeur, on vous dit. L'engin fume et gronde comme ma vieille tante, sauf que lui, il avance tout seul. Là encore, on fronce les sourcils. Trop lent pour une attaque, trop gros pour virer de bord, et puis cette machine fait un boucan du diable. Aux yeux des militaires, ça sent plus le manège forain que la victoire à Austerlitz. Charlatanisme, disent certains. Verdict, rejeté. Deuxième essai, deuxième douche froide. Napoléon veut des machines prêtes à l'emploi, efficaces tout de suite. Fulton est trop en avance sur son temps, et surtout, pas au bon endroit. Son vapeur fera sensation, mais en Amérique. Avec Napoléon, la France était encore loin de la Startup Nation.
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0: Ça reste dans la tête quand même un moment. Hein. Félix Gray, la gitane sur Ici Gironde. D'ici quelques minutes, les infos de 18h, Vita et l'excellent guitariste, oui, je l'aime beaucoup, George Benson, qui a accompagné à la guitare Stevie Wonder ou encore Miles Davis, s'il vous plaît. On écoutera son tube plutôt disco-funk, Give Me The Night sur Ici.
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1: Très bon dimanche et belle fin de journée avec Ici Gironde, il est 18h. 18h, les infos.
2: Il n'y aura demain que 7 départements épargnés par les vigilances orange ou rouge canicule. Les Pyrénées-Orientales, l'Aude, l'Hérault, le Gard, la Lozère, les Alpes de Haute-Provence et les Hautes-Alpes. Au total, dès midi demain, le plus haut niveau de vigilance concernera 49 départements. La vigilance orange concernera quant à elle 40 départements. Le détail est à retrouver sur ici.fr. À cela s'ajoutent des vigilances pour risque de feux de forêt pour 17 départements du centre, de l'ouest et du sud de la France. Les conditions météorologiques aggravent significativement le risque de départ et de propagation des flammes selon Météo France. En raison de cette canicule, des retards jusqu'à 2h20 pour un train entre Paris et Bordeaux aujourd'hui après une panne d'aiguillage sur le réseau SNCF. Un rail s'est dilaté sous l'effet de la chaleur en Eure-et-Loire. Des perturbations aussi sur la ligne Metz-Thionville-Luxembourg. Retour à la normale sur cette ligne vers 20h selon l'entreprise publique. Dans ce contexte, 845 écoles et collèges fermés demain à travers toute la France, a annoncé le ministre de l'Éducation nationale, Édouard Geffray. La plupart sont situés dans des départements en vigilance rouge. 1800 autres établissements vont aménager leurs horaires avec des élèves, par exemple, libérés en début d'après-midi. Une fête de la musique forcément un peu particulière ce soir dans ce contexte de canicule. Pas d'alcool sur la voie publique dans les départements rouges, dit le gouvernement. En Ile-de-France, la préfecture de police de Paris se dit très vigilante aux violences sexistes et sexuelles, avec un enquêteur dédié aux victimes de ces atteintes présent toute la nuit dans chaque commissariat de la capitale. Lors de la dernière édition, une centaine de personnes avaient déclaré avoir été piquées. Et puis on passe au foot avec le Mondial. Deux affiches à suivre en cette fin de journée. Coup d'envoi à l'instant pour le match entre les champions d'Europe en titre, les Espagnols, face à l'Arabie Saoudite. Et puis l'autre rencontre débutera à 21h entre la Belgique et l'Iran.
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1: Vigilance rouge canicule aujourd'hui et demain encore en Gironde, puisque l'on va dépasser les 40 degrés à l'ombre. Cette nuit, les températures minimales seront comprises entre 22 et 25 degrés. Demain, grand soleil encore, après la disparition de quelques nuages très tôt le matin. 38 à 43 degrés. 43 degrés la maximale attendue à Bordeaux, Salles, Coutras et Rosan. 40 degrés autour de l'estuaire de la Gironde, ainsi qu'à Capcieux, Langon et La Brède. 37 à 38 degrés sur le littoral.
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espère que nos bleus ont l'œil du tigre. Pour rappel, le match de Coupe du Monde France-Irak est à vivre demain en direct à la radio dès 22h30. Et vous pourrez réagir sur le WhatsApp d'Ici Gironde au 05 56 19 10 10. On espère que ça va bien se passer. Par contre, il y a une histoire qui a mal tourné. On le sait, on connaît l'histoire et on a vu le film. Le Titanic, une exposition immersive, propose de découvrir le bateau et ce dernier voyage. C'est à Bordeaux. Philippe Vigier l'a testé pour nous. On l'écoute après Thierry Pastor et Christophe Maé.

0: instant le coup de folie. Et c'est quoi ce coup de folie de Philippe Vigier d'un jour arriver tranquille à la radio et nous dire « Ouais, je vais aller sur le Titanic !» Non mais elle est complètement maboule. Bon, pas tant. En fait, il est allé au musée Mer Marine, au bassin à flot à Bordeaux pour une expérience immersive bien plus familiale qu'on ne l'imagine.
1: Une expédition immersive en réalité virtuelle qui donne vie à l'histoire du Titanic. Vous revivez le voyage inoubliable du Titanic comme si vous étiez parmi les passagers. Et c'est Méo qui vous accueille.
2: Ça fait un mois qu'on a le plaisir d'accueillir des centaines de participants qui viennent vivre l'expérience du Titanic pendant 50 minutes. Il y a plusieurs étapes. La première étape, c'est que vous allez vraiment être un explorateur qui va venir voir l'épave du Titanic. Et ensuite, vous allez vivre dans une seconde partie l'expérience du Titanic en tant que passager de première classe. Il y a bien un naufrage à la fin, comme on connaît bien l'histoire.
1: On vous fait vivre l'aventure du grand départ aux derniers instants fatidiques. Parcours sur les ponts, exploration des chambres luxueuses. On y découvre l'opulence du navire dans cette expérience inédite en réalité virtuelle immersive. Je suis dans le sous-marin et je descends à 4000 mètres sous la surface de l'océan pour découvrir les vestiges du Titanic. J'admire la beauté lugubre de l'épave préservée dans les profondeurs de l'océan. Je remonte le temps, rencontre les passagers de l'équipage qui ont rendu le voyage du Titanic légendaire. Je découvre la vie à bord à travers leurs yeux et leurs récits personnels. J'écoute les visionnaires qui ont imaginé, conçu et construit ce navire emblématique et découvre comment leur ambitions sont devenues réalité. Je suis conquis comme la grande majorité des passagers virtuels qui m'accompagnent.
3: C'est vraiment, vraiment impressionnant. On a vraiment l'impression de vivre pour de vrai les sensations. Là, on a l'impression de descendre l'escalier. Par moments, on bouge un petit peu sans s'en rendre compte. Enfin, c'est flippant quand même. C'est bien fait. C'est très bien fait.
4: C'est déroutant. C'est étrange comme sensation. On revit l'expérience du Titanic, effectivement, qu'on avait retenu qu'à travers le film et qui, en fait, là, nous retrace vraiment la véritable histoire.
5: C'est une belle expérience. C'est vrai que c'est un peu étrange, cette façon de se déplacer, surtout. On se déplace, on a l'impression de monter des marches et en fait, non, il faut marcher à plat. C'est assez impressionnant, mais c'est très bien fait.
6: C'était très intéressant parce qu'effectivement, on est dans le bateau et on suit bien l'histoire. Ça permet de voir les décors également. Une belle expérience. J'ai réussi à choper la pomme, j'ai réussi à ouvrir les robinets. Enfin bref,
5: on a renversé beaucoup de coupes de champagne, par contre. Au départ, juste au départ, les coupes de champagne, elles ont été par terre. Mais après, non, on en a compris le système. Boire le thé, j'ai réussi à boire le thé délicatement. Non, c'est vraiment sympa.
1: Une exposition qui nous donne aussi des éléments de réponse sur les causes du naufrage.
5: Les jumelles, elles sont restées enfermées. Quand il y a eu changement de quart, en fait, il n'a pas redonné les jumelles. Elles sont restées dans le compartiment à jumelles, ce qui fait qu'ils n'ont pas pu voir de loin l'iceberg arriver. C'est vu juste aux yeux, quoi, et non aux jumelles. Le drame aurait pu peut-être pas être évité, mais déporté un peu plus, je pense. La base est une erreur humaine, quand même.
1: Une extraordinaire expédition en réalité virtuelle dans le navire le plus célèbre de l'histoire, le Titanic. Vous n'avez plus qu'à sélectionner les dates et heures. Le Titanic vous attend au musée de la Marine, 89 rue des Étrangers, sur les bassins à flot de Bordeaux.
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0: All Out of Fight, c'était Pink sur Ici Gironde. À suivre, Dire Straits, Santi Johnny et une nouveauté, Manon Lisa, le petit pêcheur. Alors Manon Lisa, vous l'avez peut-être repéré déjà sur les réseaux sociaux grâce à ses reprises de tubes rap, mais elle change un peu les paroles pour que ce soit notamment plus féministe. C'est très très chouette. Donc Manon Lisa sur les réseaux sociaux et dans un instant sur Ici Gironde. Il y a une autre nouveauté à découvrir aussi, mais cette fois dans les coulisses de la télé avec Patrice Gascoin, la journaliste Sidonie Bonnec a parcouru le monde pour découvrir le métier de sage-femme. Et c'est vrai que selon les traditions, le contexte politique et social du pays, les moyens, bah bref, tout change, le métier change. Ça a l'air passionnant, elle en a fait un documentaire. On va découvrir ça ensemble avant 19h sur Ici Gironde.
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2: Il fait chaud. Alors, avec les fortes chaleurs, un bon plan signé Ici Gironde sur notre site ici.fr et notre application mobile gratuite Ici. On vous propose une carte interactive qui recense les lieux où trouver un peu de fraîcheur partout en Gironde. Donc, il y a le lac de la Cadille à Mouliet de Séville-Martin, l'étang de la Cano, l'abbaye de la Sauve-Majeure à La Sauve, à Bordeaux. Sinon, pour vous permettre de vous rafraîchir, l'ouverture des parcs est prolongée jusqu'à 23h pour le jardin public et 22h pour les autres parcs et jardins. Vous pouvez aussi profiter des piscines judaïques, Jean Boiteux, Jean Zé et de la plage de Bordeaux-Lac jusqu'à 20h ce soir. On vous conseille aussi la grotte de Père Montpère à Prignac et Marcon. On est au nord du département, entre Blaye et Saint-André-de-Cubzac. Elle est ouverte tous les jours de 9h45 à 12h30 et de 14h à 18h30. La réservation est obligatoire et se fait directement en ligne sur le site de la grotte père-nompère.fr. C'est à la fois ludique et rafraîchissant.
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0: Véronique Jeannot et Laurent Voulzy, désir. Et j'aimerais savoir ce que je vais pouvoir regarder à la télé la semaine prochaine. Ça tombe très bien, on retrouve Patrice Gascoigne dans les coulisses de la télé. Aujourd'hui, Patrice, vous avez repéré dans le programme télé de la semaine à venir une jolie nouveauté sur France 5 avec Sidonie Bonnec.
1: Vous la connaissez, joueuse, quotidiennement dans Tout le monde a son mot à dire. Mardi soir, vous allez découvrir une Sidonie Bonnec sur le terrain, en immersion, auprès d'un métier essentiel.
2: Plus de 600 000 enfants naissent chaque année en France. Dans le monde, 4 toutes les secondes.
3: Prenez Amy sous les bras, allez-y pousser et en même temps vous la ramenez vers vous. Bravo!
4: Super, félicitations.
2: Leur tout premier contact, ce sont souvent les bras d'une sage-femme. Un métier que j'ai voulu comprendre, partager et vivre.
1: Dans Si j'étais sage-femme, Sidonie Bonnec part à la rencontre de ses héroïnes du quotidien, mais elle le fait dans 4 pays différents. Elle commence bien sûr en France, à Lille, partageant le quotidien survolté de Jessica dans l'une des plus grandes maternités françaises. On la retrouve ensuite au Sénégal, près de Oumi et de ses femmes qui parcourent des heures de piste pour accoucher dans des conditions sécurisées. Sidonie Bonnec enchaîne avec le Guatemala dans l'univers fascinant des accoucheuses traditionnelles mayas. Et enfin, direction le Népal, où elle nous présente Souma, qui veut révolutionner la naissance dans son pays en devenant la première sage-femme de son village. Jointe par téléphone, Sidonie Bonnec nous explique pourquoi cette proposition d'incarner ce documentaire sur les sages-femmes répondait à une de ses envies profondes. Sidonie Bonnec.
5: Moi, ce qui me plaît, c'est de raconter des histoires et de montrer, de faire entendre et découvrir la vie des gens. Et je rêvais de retourner sur le terrain pour justement m'immerger parce que je trouve qu'on n'est jamais meilleur quand on est chez les gens, à domicile, qu'on galère avec eux dans les transports. C'est le cas des sages-femmes. On fait des gardes de 12 heures, qu'on est réveillé à n'importe quel moment de la nuit, qu'on a peur, qu'on pleure. Pour moi, c'est vrai que j'ai accepté ce projet, c'est que faire de l'immersion et vivre au plus proche de ces femmes, c'était vraiment vivre dans leurs conditions et donc pouvoir raconter leur histoire. Et j'ai pas été déçue, 40 jours de tournage, des nuits très très courtes, pas toujours des déjeuners, des milliers de kilomètres que j'ai pu faire en bateau, à moto, à voiture, mais j'ai vécu dans ma chair en fait, le dévouement des habitants, des femmes, des sages-femmes.
1: Sidonie Bonnec, très impliquée physiquement, psychologiquement pour fabriquer ce magnifique documentaire « Si j'étais sage-femme », notez-le, c'est à voir mardi soir sur France 5. Quant à moi, sage ou pas, je vous retrouve demain pour de nouvelles coulisses télé.
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0: Charles Doré sur Ici Gironde. Charles Doré qui, j'espère, viendra nous voir bientôt parce qu'il devait passer par chez nous il y a quelques mois à Lifeboat. Mais comme Lifeboat a fermé, bah, le concert a été annulé et on attend toujours Charles Doré. Donc venez Charles, venez, venez, venez, on est bien ici en Gironde. À venir, Clara Luciani, Chic et les infos de 19h. Et ensuite, vous retrouverez Laurent Petit-Guillaume pour votre soirée 100% années 80. Très belle soirée avec Ici Gironde et à demain.
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1: Passez une très belle soirée avec Ici Gironde, il est 19h. Les infos.
2: Ce sont des températures dont on n'a pas vraiment l'habitude en France. 42,2 degrés à Pissos dans les Landes. C'est là qu'il a fait le plus chaud aujourd'hui. Certaines villes ont même battu leur record pour un mois de juin. C'est le cas à Poitiers dans la Vienne, à Saintes en Charente-Maritime ou encore à Mâcon en Saône-et-Loire. Et cet épisode de chaleur va durer encore plusieurs jours. Anne Le Gall, 49 départements en vigilance rouge demain, 40 en orange. Ce n'était jamais arrivé jusque-là.
3: C'est inédit. Jusqu'ici, jamais Météo France n'avait placé 49 départements en vigilance rouge pour une canicule. Aux 35 départements déjà concernés jusqu'ici viennent s'ajouter les 4 départements bretons, ainsi que la Mayenne, l'Orne, les Hautes-Pyrénées et la Haute-Garonne, le Tarn et Tarn-et-Garonne, l'Allier et le Puy-de-Dôme, et enfin la Saône-et-Loire et le département de Côte d'Or. Météo France confirme par ailleurs que les très fortes chaleurs vont s'installer durablement sur le pays, avec des minimales nocturnes comprises entre 20 et 26 degrés et des températures qui vont encore grimper en moyenne de 2 degrés demain après-midi par rapport à aujourd'hui. Les valeurs les plus élevées, 40 à 42 degrés, sont attendues demain entre les Pays de Loire, le Poitou-Charentes et l'Aquitaine. Météo France compare cet épisode à celui d'août 2003. Il va se prolonger et sa durée reste encore à ce stade incertaine.
2: Anne Le Gall, et à cela s'ajoutent des vigilances face au risque de feux de forêt demain pour 17 départements du centre, de l'ouest et du sud de la France. Cette vague de chaleur est déjà difficile à supporter, mais alors dans des bâtiments non adaptés, cela peut virer au cauchemar. Pour cette raison, 845 écoles et collèges resteront fermés demain, selon le ministre de l'Éducation nationale. 1800 autres établissements vont aménager leurs horaires avec des élèves libérés, par exemple, en début d'après-midi. Les trains et les rails aussi ont du mal à supporter ces températures. Jusqu'à 2h20 de retard cet après-midi pour un train Paris-Bordeaux suite à une panne d'aiguillage en Eure-et-Loire. Des perturbations aussi dans l'est de la France sur la ligne Metz-Thionville-Luxembourg. Retour à la normale prévue vers 20h selon la SNCF. Dans ce contexte, la compagnie ferroviaire et son patron Jean Castex veulent montrer que cet épisode caniculaire est pris très au sérieux. Myriam El-Kurdi.
3: Comme l'a dit Jean Castex, le réseau ferroviaire est affecté par cet épisode caniculaire. Sous les fortes températures, les rails peuvent se dilater, les caténaires se relâcher et l'électricité se couper. Les vagues de chaleur ont déjà entraîné 2 incidents et retards majeurs en 3 jours après des pannes de courant. Jeudi soir à Gare de l'Est et hier à Toulouse, comme l'a rappelé le PDG de la SNCF, pour qui l'enjeu est la prévention des risques.
4: Il y a plus de 3500 agents qui, en préventif, y compris la nuit, surveillent le réseau, les rails, les caténaires, la signalisation, pour voir si tout va bien et s'il n'y a pas de mesures d'urgence à prendre lorsque les matériels roulants sont des matériels très anciens avec des voitures non climatisées. Nous préférons en amont, pour prévenir tout incident, réduire un peu le nombre de voyages.
3: La SNCF a déjà annulé 71 trains intercités qui devaient rouler entre jeudi et demain sur les lignes Paris-Limoges ou Bordeaux-Marseille par exemple. D'autres annulations devraient être annoncées dans les prochains jours.
2: Explication de Myriam El-Kurdi sur votre radio ici. La fête de la musique bat déjà son plein dans certaines communes, celles qui ont décidé de maintenir l'événement, car il n'y a pas eu de consigne claire. La ministre de la Culture a décidé, sur cette question, de laisser la main aux mairies et aux préfectures. Seule interdiction, l'alcool sur la voie publique dans les départements en vigilance rouge. Le maire de Périgueux, Michel Cadet, regrette l'absence d'un cadre clair.
5: Initialement, elle était prévue à compter de 15h puisque nous étions dimanche, et donc nous l'avons réduite en durée de 20h à 24h avec des services de protection civile qui seront présents, avec l'interdiction de consommation d'alcool sur la voie publique et l'interdiction de vente d'alcool sur la voie publique. Donc il n'y aura pas de buvette, il n'y aura pas de food truck, mais les restaurants, les bars continueront à fonctionner, y compris avec leurs terrasses. J'aurais aimé des mesures nationales qui soient plus claires. En zone rouge, interdire des choses, par exemple la fête de la musique, ou évidemment on renvoie
6: des choses plus radicales pour
5: pour que ça soit plus facile à être opposable. Là on dit au maire débrouillez-vous sur le terrain, certaines écoles ferment, d'autres pas, donc on est dans un flou.
2: Le maire de Périgueux, Michel Cadet, au micro d'ici Périgord. Et en Ile-de-France, à l'occasion de cette fête de la musique, la préfecture de police de Paris se dit très vigilante aux violences sexistes et sexuelles, avec un enquêteur dédié aux victimes de ces atteintes, présent toute la nuit dans chaque commissariat de la capitale. Lors de la dernière édition, une centaine de personnes avaient déclaré avoir été piquées. Et puis on passe au foot avec le mondial. Les champions d'Europe en titre, les Espagnols, mènent actuellement 3-0 face à l'Arabie Saoudite, c'est la mi-temps. Et puis à partir de 21h, la Belgique affrontera l'Iran.
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1: Vigilance rouge canicule aujourd'hui et demain encore en Gironde, puisque l'on va dépasser les 40 degrés à l'ombre. Cette nuit, les températures minimales seront comprises entre 22 et 25 degrés. Demain, grand soleil encore, après la disparition de quelques nuages très tôt le matin. 38 à 43 degrés. 43 degrés la maximale attendue à Bordeaux, Salles, Coutras et Rosan. 40 degrés autour de l'estuaire de la Gironde, ainsi qu'à Cap-Cieux, Langon et La Brède. 37 à 38 degrés sur le littoral.
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7: Bonsoir à tous et en ce jour de fête de la musique, eh ben on va encore une fois, comme chaque soir, ici, fêter la musique des années 80. C'est notre créneau, c'est notre rendez-vous avec les souvenirs 100% années 80. Ça commence comme ça.

0: Quand la musique est bonne, c'était Jean-Jacques Goldman.
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0: Ah, et le jour de la fête de la musique, on en entend partout et elle n'est pas toujours bonne. Mais alors là, c'est vrai, on ne peut pas faire l'unanimité. Sauf peut-être Jean-Jacques Goldman. Tout au long de sa carrière, il a réuni les générations mobilisées autour de ses engagements. On pense évidemment aux Restos du Cœur. Il a d'ailleurs participé à un documentaire pour fêter les 40 ans de la chanson des Restos du Cœur qui sera diffusé à la rentrée sur TF1. Lui aussi, c'était un artiste engagé et aimé de tous. Michel Berger, la groupie du pianiste, c'est tout de suite.
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0: I Love Rock and Roll, c'était Joan Jett and the Blackhearts. Encore une chanson qui a eu plusieurs vies. Une première version par un groupe anglais, The Arrows. Une reprise par le premier groupe de l'américaine Joan Jett, c'était les Runaways. J'adorais. Et enfin, une reprise avec son nouveau groupe de Blackhearts en 1981. La suite de 100% années 80, c'est aussi du rock, mais passé à la moulinette de l'électro. Le Radio Gaga de Queen arrive dans un instant.
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0: Vous écoutez Ici Gironde, 100% années 80, ça continue dans une minute après quelques infos.
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2: Tu bouges, t'es bien. C'est le nom d'une nouvelle aide de la région Nouvelle-Aquitaine. Alors pour faire simple, grosso modo, la région Nouvelle-Aquitaine accompagne les structures souhaitant acquérir du matériel destiné à la mise en mouvement, pour le dire simplement, des jeunes éloignés de l'activité physique. Donc l'objectif, c'est d'augmenter la pratique d'activité physique des jeunes, lycéens, apprentis et jeunes accueillis dans les missions locales, et de diminuer la sédentarité. Qui peut bénéficier de ce dispositif Tu bouges, t'es bien? Eh bien, les établissements scolaires du secondaire, l'Association régionale des missions locales, ARML de Nouvelle-Aquitaine et ses missions locales, les centres de formation apprentis, CFA, les associations sportives de Haute-Aquitaine affiliées à une fédération sportive et les collectivités, bien entendu. Donc, les porteurs du projet devront être implantés sur le territoire régional. Pour les critères de sélection, pour les démarches et les documents à fournir, il faut suivre tout un tas de trucs. Je vous invite à vous rendre sur le site de la région Nouvelle-Aquitaine.
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0: Laissez-nous chanter, c'était le groupe Gold.
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0: Ah, le mot d'ordre est passé ce week-end, hein, la fête de la musique permet tout, donc j'espère qu'on vous a laissé chanter partout et quand ça vous a démangé. Alors c'est vrai, ça plaît pas à tout le monde, mais on peut pas tous avoir la voix d'Émile, qui fut le chanteur de Gold jusqu'en 90, ou encore de Michel Sardou, qui en 1985 rend hommage à une ville, New York, au lieu du mondial du jazz. Ça donne chanteur de jazz, qui permet à Sardou d'ajouter un titre à sa longue liste de tubes, et voilà ce que ça donne.
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0: Bernard Lavilliers, la salsa. Ici. Un titre écrit et enregistré lors d'un séjour à New York, Lavilliers rend hommage à l'ambiance musicale salsa du Spanish Harlem de Manhattan. Et c'est un succès à sa sortie en 1980. Dans un instant, dès 20h, ce sont vos choix musicaux qu'on va découvrir grâce à vos messages sur decibel@radiofrance.com. Mais avant cela, Bruce Springsteen arrive avec Dancing in the Dark.
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1: Et la soirée continue sur votre radio locale. Ici, il est 20h.
2: Et sur votre radio ici à 20h, c'est Décibel, mais oui, même le dimanche, avec les chansons préférées des auditrices et des auditeurs. Maybe the walls will tumble and the sun may refuse to shine. Là, vous vous dites, mais je reconnais la voix de Michael Jackson, mais je ne connais pas cette chanson, c'est normal. Puisqu'un de nos auditeurs du soir, Marc-Ange, a décidé de vous faire découvrir un titre inédit de Michael Jackson qui s'appelle For All Time. Et puis sinon, dans le désordre et avec joie, Julie vous passera du Alicia Keys, Roland vous fera danser sur Jane, Gwen avec Juliette Armanet ou encore Eve avec Aerosmith. Bienvenue.
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2: Salut à toutes, salut à tous et bienvenue dans Décibel. Hey, on est le 21 juin, joyeuse fête de la musique à toutes et à tous. Est-ce que j'ai failli faire un terrible lapsus et dire joyeuse fête de la musique? Bien sûr, mais on va faire comme si ça ne signifiait absolument rien. Je demande à mon psy d'arrêter d'écouter cette émission immédiatement. Donc la fête de la musique, ça se passe toute la journée, hein, depuis ce matin sur votre radio, ici toutes les heures. On déguste les ici live que les artistes divers et variés et nombreux nous ont offert et c'est un régal. Là, ce sont les auditrices et les auditeurs qui fêtent la musique en partageant avec vous leurs chansons préférées. Filons retrouver Sylvie, c'est la première de la soirée. Comment ça va Sylvie?
4: Ben ça va bien Émilie et toi?
2: Ça va, joyeuse fête de la musique.
4: Merci, toi aussi, merci beaucoup.
2: Je sais pas ce qui est le mieux en fait, que ce soit la fête de la musique, que ce soit l'été, enfin en tout cas c'est un bonheur ce début de soirée ensemble. Sylvie, t'as des souvenirs toi de fête de la musique? T'es déjà montée sur scène? Parce qu'au départ l'idée de la fête de la musique c'était que toutes les Françaises et tous les Français qui savaient jouer d'un instrument ou qui avaient envie de chanter pouvaient le faire ce soir-là. Tu l'as fait toi ou pas?
4: Alors écoute, ça remonte à très très loin, oui, parce que j'avais commencé à apprendre un peu le clavier, donc j'avais des copains sur Paris à l'époque, et du coup j'avais fait un tout petit morceau, mais j'étais super fière parce que bon, même si je suis pas une virtuose du piano, je me dis, je l'ai fait en fait.
2: Je suis montée sur scène. Ben oui.
4: Exactement, c'est ça. Ouais, c'était vers la Bastille. C'était super sympa.
2: Trop bien. Bon bah celles et ceux qui sont en train de se préparer d'ailleurs pour aller chanter dehors ou pour aller applaudir le groupe de leurs meilleurs potes qui font des reprises d'Oasis. C'est souvent ça la fête de la musique. Et ben amusez-vous. Nous avec Sylvie, on va écouter du Julien Doré. Ah bon Sylvie, incroyable. C'est juste ton chanteur préféré. T'es prête pour le 2 juillet pour aller le voir au cinéma?
4: Oui, je suis prête. Je suis très jalouse quand même parce qu'il y en a là qui vont bientôt y aller là pour l'avant-première à Montpellier. Oui. Donc voilà. Mais écoute, oui, je suis prête. Ça va être un super moment, je pense.
2: T'as choisi une de mes chansons préférées de Juju et c'est le premier album, évidemment. Donc voilà, ça va bientôt faire 20 ans qu'il est sorti, ce qui est assez incroyable. Il aura 20 ans en 2028, il s'appelle Ersatz, ce premier album. Mm-hmm. Et dessus, il y a cette chanson dingue qui s'appelle Les bords de mer.
4: Les bords de mer, qui fait partie de la tournée, enfin, qui faisait partie de la tournée, qui va sûrement continuer dans les festivals. Mais ouais, super, super chanson. J'avais lu, tu vois, que cette chanson, alors, ça a été écrit par Dorian, je crois. Et puis une dame qui s'appelle Edith
2: Sambuena.
4: J'ai oublié son. Exactement, c'est ça.
2: Edith Sambuena, c'est une grande aussi réalisatrice, productrice, qui a beaucoup bossé notamment avec Étienne Dao.
4: Exactement. Donc voilà, ouais, très très chouette musique avec des accords aussi pas forcément classiques dans les arrangements, ce qui donne un peu de, tu vois, de la profondeur, ouais. Je trouve encore plus de sens à la chanson.
2: Et de la mélancolie hein, parce que ça raconte quand même l'histoire d'un mec qui est au bord de la mer et qui se rend compte que bah les bords de mer sans la fille qu'il aime, bah c'est nul.
4: C'est ça, ouais, voilà, tout est nul, les feux d'artifice c'est nul, tout est nul. Ouais, c'est ça. Ouais. Et très très belle chanson et très belle reprise sur la tournée aussi.
2: Alors on l'écoute. Ok. En se laissant le choix de pleurer un bon coup si jamais on a besoin, justement.
4: Voilà.
2: C'est une chanson.
4: Ça fait du bien parfois.
2: Ben ouais. Merci beaucoup Sylvie.
4: Ben de rien. À bientôt Émilie.
2: À la prochaine. Voici.
4: Salut.
2: Julien Doré, les bords

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0: Soleil, cette chanson de Julien Doré, Les bords de mer et Juju au cinéma, Le dernier pestacle, c'est le nom de ce film, concert, une séance unique dans plus de 350 cinémas en France, en Suisse, en Belgique et au Luxembourg. 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
0: Julie nous rejoint en ce jour de fête de la musique. Salut Julie. Allô, allô.
2: Vous m'entendez?
0: Oui, ça y est Julie.
2: Ah bon?
0: Mais oui. Je me suis dit, c'est dingue, qu'est-ce qu'elle est calme Julie ce soir.
2: Non, mais je disais bonjour de manière plutôt enthousiaste, mais là on m'a pas entendu.
0: Ça y est, on s'est trouvé. Julie, oui je disais c'est la fête de la musique, est-ce que c'est un jour particulier ou est-ce qu'il n'y aura pas de sortie ou de choses particulières ce soir?
2: Ah si, toujours c'était la fête de la musique.
0: Ah.
2: Moi j'ai eu la chance parce que dans ma ville, c'est une petite ville, donc ils ont fait ça samedi dernier, donc concert, danse, j'en ai profité un petit peu en avance, mais ça ne m'empêchera pas de sortir ce soir-là aussi.
0: Trop bien. Alors, ma chère Julie, on va écouter une chanson qui donne très envie de chanter. Ceci dit, si on essaye de la chanter, on peut avoir des petits problèmes parce qu'elle est très très difficile. C'est Girl on Fire de Alicia Keys. Pourquoi cette chanson-là ?
2: Sûrement pas pour la chanter, justement.
0: Mais elle donne envie, on est d'accord ? Elle donne de l'élan, on se dit « Allez, moi aussi, j'y vais avec elle !» Et on peut pas, on n'est pas humainement équipé pour le faire.
2: Bah, peut-être pas avec la voix, mais par contre, le côté élan, et ouais. On y va, c'est exactement ce que ça s'était fait pour cette chanson, en fait.
0: Ouais.
2: Donc c'est pour ça que je l'ai choisie. Je me suis dit « Allez, on arrive à l'été bientôt, là, c'est la semaine prochaine, faut y aller !» Et puis au niveau du sens, alors là, j'avais été surprise un jour, je me suis intéressée aux paroles.
0: Ouais.
2: Et c'est un sens un petit peu plus profond que ce que j'imaginais quand je l'écoutais. Moi, c'est un peu la suite d'allumer le feu de Johnny Hallyday, quoi. Ça y est, on a allumé le feu, mais faut pas se cramer. Donc ouais. Là, elle dit bien, faut être enthousiaste, etc. Mais faut garder les pieds sur terre. Le monde n'est quand même pas aussi sympathique qu'il en a l'air,
0: oui.
2: Mais c'est un bel équilibre entre la joie de vivre et puis la réalité.
0: Bah oui, mais c'est vrai, il y a un très joli clip qui était sorti à l'époque, et je dis à l'époque parce que cette chanson va avoir 15 ans, c'est fou,
2: ouais.
0: Au mois de septembre. Non, pardon, elle va avoir 14 ans, elle aura 15 ans l'année prochaine, mais enfin, c'est dingue de se dire que Alicia Keys... 15 ans plus tard, sa chanson, elle fait pas dater, je trouve. Enfin, là, on va la réécouter ensemble, hein, vous vous ferez une idée. Mais Julie, qui l'a déjà réécoutée, puisqu'elle nous la demande ce soir, ça vieillit extrêmement bien.
2: Ouais, moi j'aime bien ces chansons-là. C'est quelque chose que j'écoute très régulièrement dans l'année.
0: Ouais.
2: Et ça fait partie des trucs, pour moi, c'est un peu intemporel, quoi.
0: C'est vrai, mais ça c'est le talent d'Alicia. Des titres intemporels et des chansons qui nous donnent de l'élan. Alors, on va l'écouter. Et pour les plus aventureuses et aventureux d'entre vous, tentez de la chanter. Je ne sais pas, moi, sur un malentendu, ça peut marcher, mais moi, ça n'a jamais fonctionné. Julie, merci beaucoup pour ce joli choix.
2: Merci, et puis bon courage aux chanteurs.
0: Oui, merci. Et à leurs proches.
2: À leurs proches, surtout. Bonne soirée. Au revoir.
0: Merci, bye bye. Voici l'ahurissante et réjouissante Alicia Keys.

0: chanteuse, pianiste, autrice, compositrice. Elle a énormément de talent, Alicia Keys, et on va pouvoir la voir d'ici quelques semaines dans un documentaire, Alicia Keys, Girl from Hell's Kitchen, la fille de Hell's Kitchen, c'est le nom du quartier de Manhattan dans lequel elle a grandi. Alicia Keys racontera son parcours et ses petites aventures et ses grandes aventures dans les rues de New York dans les années 90. Il vient d'être présenté au film festival de Tribeca, qui est sous le patronage de Robert De Niro, donc c'est pas n'importe quoi ce festival du film, et ça devrait arriver jusqu'à nous très bientôt. Alicia Keys, Girl from Hell's Kitchen.
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0: Si on allait faire un petit tour en 2018, déjà parce que cette année-là, on était pour la deuxième fois de notre histoire, et oui, je m'inclus dans ce groupe, champion du monde. Oui, quand la France gagne, moi je suis très footballeur en moi, vraiment. Donc on est les champions, c'était en 2018 pour la deuxième fois. Je dis ça parce que demain, c'est le deuxième match de l'équipe de France, et puis vendredi prochain, le troisième match. Donc voilà, il faut qu'on se mette un petit peu en mode supporter. Alors en 2018, qu'est-ce qui se passait musicalement? On venait de perdre Johnny Hallyday, mais son album posthume, Mon pays, c'est l'amour, a réalisé un démarrage absolument incroyable, quasiment 800 000 exemplaires écoulés en une semaine.
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0: 2018, on a perdu plein de gens qu'on aimait beaucoup. Hein. France Gall, Jacques Higelin, Morane, Yvette Horner, Charles Aznavour, Rachid Taha, trop de monde cette année-là. On a perdu aussi la chanteuse des Cranberries, Dolores O'Riordan et Aretha Franklin. 2018, c'est aussi l'année du premier tube d'Aya Nakamura.
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0: Et Angèle, la petite belge, faisait danser tout le pays avec son tube de l'été et avec son frère Romeo Elvis, tout oublié.

2018, comme à peu près chaque année, Indochine s'est fait remarquer avec sa chanson « Un été français » tirée de son 13e album intitulé « 13 ». La chanson s'appelait « Un été français ».

0: Un été français, Indochine, énorme tube de 2018. Et dites donc, comme on est le 21 juin, ça veut dire que demain, on est le 22. Fans d'Indochine, tenez-vous prêts. Demain, c'est l'anniversaire de Nicolas Sirkis.
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0: On fête la musique avec les auditrices et les auditeurs de Décibel jusqu'à 21h. Ève nous fera écouter du Aerosmith. Gwen nous repassera un petit Juliette Armanet qui va vous faire danser. Roland, lui, a ressorti Makeba, grand tube de Jane. Et puis, je vous donnerai aussi des nouvelles de Jeanne Chéral et Jean Dujardin qui se sont retrouvés ensemble en studio. Et c'est absolument délicieux. Marc-Ange est avec nous. Bonsoir Marc-Ange.
5: Salut.
0: Bienvenue dans Décibel, comment ça va ?
5: Ça va, super et toi ?
0: Ça va très bien, je te remercie Marc-Ange. Tu nous gâtes ce soir puisque tu nous ramènes à l'époque de Thriller de Michael Jackson, mais avec une chanson qu'on ne connaît pas.
5: Bah, c'est une chanson effectivement qui n'est pas connue. Alors tu avais dit un peu Thriller, alors effectivement cette chanson est sortie sur l'édition 25e anniversaire de Thriller,
0: ouais.
5: Mais elle a été enregistrée milieu 1990.
0: Ah, donc c'est un peu après quand même, Bad même.
5: Ouais, exactement, donc avec son titre du coup For All Time, je pense qu'elle a été ajoutée à l'édition 25e anniversaire pour le côté un peu Thriller, pour toujours.
0: Oui.
5: Je pense qu'elle a plus du coup été ajoutée pour son titre, que par rapport à la chronologie des dates.
0: Ouais. Oui, et puis même le son. Alors, ceci dit, c'est très intéressant parce que tu me dis qu'elle est enregistrée à peu près en 90. C'est fou parce que Dangerous, qui est l'album emblématique des années 90 de Michael Jackson et qui sonne vraiment R&B américain de cette époque, eh ben, on ne l'entend pas vraiment dans For All Time.
5: Bah, c'est vrai. En plus, du coup, la chanson a été enregistrée pendant ces sessions de l'album Dangerous.
0: Ouais.
5: Mais du coup, je pense que du coup, elle a pas été retenue par rapport au style de l'album qui est vraiment, oui, différent de la chanson.
0: Ouais, c'est ça, c'est pour ça. Voilà, c'était une jolie perle, mais qui n'avait pas sa place dans ce collier, qui était Dangerous. Alors, Marc-Ange, t'es allé voir le film sur Michael ?
5: Oui, bien sûr. J'ai été hier aussi. Donc là, je suis à mon 7e visionnage.
0: Oh waouh ! Alors toi, qui adores Michael Jackson, que penses-tu de la performance de son neveu Jafar, autant dans la danse que dans la démarche que dans les mimiques ?
5: Ah bah vraiment, c'est exceptionnel, quoi. On a vraiment l'impression de voir Michael. Il y a, ouais, des moments où vraiment on oublie carrément que c'est lui. Donc c'est un travail vraiment parfait, hein, franchement.
0: Ouais,
5: faut applaudir, quoi.
0: Ah oui, là pour le coup, c'est un travail d'acteur fou et aussi il fait jouer sa génétique. On sent qu'il y a des choses que certains acteurs pourront jamais arriver à atteindre, même en travaillant des années, quoi.
5: En vrai, qui d'autre qu'un Jackson pour interpréter un Jackson, finalement.
0: Oui. Alors à la fin du film, moi je suis allée le voir avec ma fille et il y a un énorme indice qui nous fait penser qu'il y aura une suite. Est-ce que tu penses qu'il y aura une suite à ce film ?
5: Oui, bien sûr. Ça a été confirmé par le président de Lionsgate, notamment. Donc, même, du coup, le message, son histoire continue.
0: Ouais.
5: Il y aura bien une suite. Et même 30% du deuxième film est déjà tourné. Donc, il y aura un deuxième film.
0: Bon bah très bien, alors pour celles et ceux qui n'y sont pas allés, le premier film il s'arrête au moment de la tournée Bad, justement sa première tournée mondiale et absolument triomphale, donc la suite évidemment ce sera du Dangerous, donc on est finalement en plein dans l'actu avec le choix de ta chanson Marc-Ange.
5: Bah ouais, du coup je suis content de faire découvrir cette chanson aux auditeurs, donc j'espère qu'ils vont apprécier.
0: Ah ben on y court, For All Time, un titre inédit enregistré au tout début des années 90, comme vient de vous le dire Marc-Ange, et que vous pouvez retrouver, si jamais il vous plaît, sur la réédition 25e anniversaire de Thriller. Et merci Marc-Ange, à la prochaine.
5: Merci Emilie, à bientôt.

0: un inédit de Michael Jackson à l'instant, For All Time.
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0: Un duo, Jeanne Chéral et Jean Dujardin. Je l'ai passé jeudi soir dans l'émission, mais faut que je le repasse pour les copines et les copains du week-end, parce que vraiment, ce duo est absolument délicieux. L'histoire commence quand Jeanne Chéral chante une chanson d'amour pour un acteur non identifié nommé Jean. Régulièrement écoutée sur votre radio ici. Et Jeanne Chéral a été invitée sur le plateau de C'est à vous. Et elle chante cette chanson, Jean, devant Jean Dujardin. Tous les deux sont un peu émus, émoustillés, ravis finalement de cette rencontre. Alors ils ont fini en studio ensemble. Jeanne Chéral et Jean Dujardin, c'est la nouveauté du moment. Je pense à vous, je pense à vous.

0: Jeanne et Jean, mais ils vont merveilleusement bien ensemble. Jeanne Chéral, Jean Dujardin. Je pense à vous, petit tube de l'été, pourquoi pas. Et si vous voulez applaudir Jeanne Chéral sur scène, eh bien, la semaine prochaine, tous et toutes à 7 au Théâtre de la Mer pour le merveilleux festival nommé Quand je pense à Fernande.
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0: Il est temps d'accueillir Roland. Bonsoir Roland.
2: Bonsoir Émilie, comment vas-tu?
0: Je vais très bien et toi?
2: Eh bien moi je vais très bien, mais bon, il fait très chaud ce dimanche.
0: Ah hein, oui, hein. C'est vrai.
2: 21, oulala, ça cogne, même à Paris je crois.
0: Ça cogne partout, mais en même temps, voilà, c'est la fête de la musique, donc à tout moment on a un orage,
2: oui,
0: hein, t'inquiète
2: donc,
0: pas.
2: Donc voilà, il ne faut pas trop boire et d'alcool non plus. Hein.
0: Oui, c'est vrai.
2: Ce jour-là, voilà.
0: Faut s'hydrater sinon, avec un peu d'eau.
2: À la fin.
0: Ah oui, non, ça c'est nul, ça c'est nul, non.
2: Ah ben oui, mais malheureusement, B ça existe, et ça gâche la fête,
0: oui.
2: Et je voulais savoir une chose, en oui. Premier, est-ce que le conseil de classe s'est bien passé pour toi?
0: Le conseil de classe de Décibels s'est très bien passé, merci. Le proviseur a dit qu'on ne s'était pas relâché au troisième trimestre, il était très content.
2: D'accord.
0: Et donc, on est convoqué pour la rentrée des classes le 31 août prochain.
2: Wouhou ! Génial ! Oui. Tout en fan club est content.
0: Ah mais moi aussi, hein. Dis donc. Merci.
2: Ah ben oui, forcément.
0: C'est trop gentil.
2: Et merci à Radio France, ici, au service de l'audiovisuel, hein, d'apprécier autant Émilie Mazoyer, l'animatrice préférée.
0: Mais dis donc, mais Roland, mais je vais pleurer enfin, je peux pas pleurer un 21 juin, c'est la fête de la musique. Ben, ça m'émeut ce que tu dis, merci beaucoup, c'est très très gentil. C'est très très très gentil. Et en plus, alors toi, tu penses aux autres, parce que après m'avoir demandé de mes nouvelles à moi, je sais que la chanson de ce soir, elle a une saveur particulière, puisque tu veux l'offrir à ta sœur Danielle, parce que c'est son anniversaire demain.
2: Exactement, et donc elle n'écoutera pas en direct, mais elle écoutera demain, elle est née le 22 juin. Et cette chanson, elle est sortie le 22 juin 2015.
0: Ouais.
2: C'est marrant, juste un jour après la fête de la musique, c'est la chanson de Gênes en hommage à Makeba, à Myriam Makeba. Une belle chanson magnifique que j'avais découverte dans son émission. Et cette chanson également, moi, elle m'évoque beaucoup de choses, puisque mon père ressemblait à Dave et ma maman ressemblait à Evelyn Champagne-King. Elle était de l'océan Indien.
0: Ah.
2: Donc c'est une métisse un petit peu comme la maman de Gênes.
0: Ok, oui, donc il y a plein de points communs. Et donc cette chanson-là... Cette chanson-là, Jane Makeba, c'est aussi une chanson idéale pour danser. Et on sait, Roland, parce que ça fait plusieurs fois que tu passes dans l'émission, que les chansons dansantes, c'est quand même un petit peu ta famille préférée.
2: Avec Francis Cabrel, c'est c'est ma famille préférée, tout à fait. Et j'ai envie toujours de faire mes danser tes auditrices et auditeurs. Et peut-être que l'année prochaine également, on pourra danser sur des super tubes oubliés ou des tubes très, très allemands, pourquoi pas.
0: Génial. Ben, merci Roland et merci d'avoir participé si souvent à notre émission du dimanche. Et un gros bisou à Daniel pour son anniversaire alors.
2: Merci pour elle, Émilie. Et bisous à toute ton équipe et à toi. À bientôt.
0: Merci et bonne fête de la musique tout le monde. Roland vous gâte avec cette chanson de Jane. Elle s'appelle Makeba.

0: Ah bah c'est vraiment le quart d'heure des habitués ce soir dans le décibel des auditrices et des auditeurs, puisqu'après Roland qui nous a tellement gâtés avec Jane, Gwen va arriver.
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0: C'est un de nos auditeurs chouchou. Gwen, salut, comment vas-tu?
2: Salut Émilie, ben, ça va et toi?
0: Bien, bonne fête de la musique Gwen.
2: Eh ouais, obligé. Immanquable.
0: Immanquable. Alors, c'est ce qu'on disait tout à l'heure avec Roland. C'est pas forcément.

0: titre en duo avec elle début du mois de juin, je crois.
1: Oui, Attraction.
0: C'est ça. Voilà. Et du coup, je me suis dit, tiens, ouais, elle manque un peu. Si on passait un titre chez Emily, juste pour finir la saison, comme ça, ça permet aussi de bien mettre le feu, quoi.
1: Ouais, et, je suis d'accord.
0: Et voilà.
1: C'est une très bonne idée et c'est vrai qu'on n'a jamais suffisamment de doses de Juliette Armanet. Alors ceci dit, elle a fait du cinéma, elle a fait un bébé aussi, félicitations à elle, hein. Elle a un tout petit bébé qui vient de naître. Et donc là, elle revient à la chanson, donc oui, le duo avec Sébastien Tellier, on se dit bon allez, ok, donc elle est rentrée en studio. Et puis bah oui, ce serait bien que d'ici, allez, début 2027, on a un nouvel album, ça te va toi comme planning?
0: Ah, moi, ça m'irait bien, hein. Franchement, je prends de suite.
1: Ok, bah nous aussi, on va envoyer notre planning à Juliette Armanet en espérant qu'elle nous prenne au sérieux. On fait comme ça?
0: Ça marche. En tout cas, Émilie, je voulais te remercier pour toi et toute l'équipe pour cette saison musicale qui nous a fait un bien fou.
1: Ah, merci, merci. Oui, c'est vrai, ça fait du bien de se retrouver tous les dimanches pour écouter de la musique ensemble. Hein,
0: et puis tous les soirs de la semaine aussi.
1: Et aussi, oui, bien sûr. Mais le dimanche, ça a quand même un goût particulier parce que c'est vous qui choisissez tout et ça, c'est génial.
0: C'est ça.
1: Et du coup, je travaille moins aussi. Enfin, je ne veux pas vous mentir, hein, mais j'aime bien le dimanche quand même. Merci Gwen, je t'embrasse fort.
0: Avec grand plaisir, à très vite. Bel été à tout le monde.
1: À très bientôt. Et je vous rappelle que Gwen a un compte Instagram de découverte musicale absolument

0: Elle a du cristal dans la voix. C'est comme ça que Sébastien Tellier, avec qui elle partage un duo récemment sorti, décrit Juliette Armanet. Et ben, c'est vrai, ça faisait du bien de l'écouter. Merci à Gwen pour cette bonne idée.
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0: Cali, j'avais envie qu'on se fasse un petit point Cali, vous et moi, parce que ça commence à faire un bail. Dites donc, on est tombé amoureux de Cali en 2003 avec son premier album, L'amour parfait.

2003 que L'Amour Parfait de Kali est sorti et a cartonné d'ailleurs, hein, plus de 400 000 exemplaires vendus. Kali, il fait souvent des tubes avec des histoires d'amour qui tournent mal. J'adore.

0: recevoir une très très bonne nouvelle du côté de Cali. Son nouvel album, Cali Siouri, c'est son vrai nom de famille, sera disponible le 25 septembre prochain et on a déjà un premier extrait, une toute nouvelle chanson de Cali qui s'appelle Encore. Chanson d'amour à la Cali, rien n'est simple mais tout est joli. Cali, encore, l'album le 25 septembre et la chanson la plus populaire de Cali parmi vous, auditrices et auditeurs, eh ben, c'est une histoire de rupture. Le gars se fait larguer, certes, il douille, mais la chanson est géniale. Elle s'appelle « Elle m'a dit ».
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0: Cali, rendez-vous au mois de septembre. Il fera évidemment partie des invités de rentrée de Décibel pour son nouvel album Cali Suri.
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0: Dans Décibel, on célèbre la fête de la musique avec les auditrices et les auditeurs qui, comme chaque dimanche, mais particulièrement aujourd'hui, soignent les choix musicaux qu'ils partagent avec vous. J'en veux pour preuve, Ève. Bonsoir, Ève.
2: Bonsoir, Émilie.
0: Oh là là, Ève, joyeuse fête de la musique.
2: Oui, joyeuse fête de la musique à tout le monde.
0: Merci. Ève, cette chanson que tu as choisie peut me rendre...
2: Oui, et que tu chantes très bien hors antenne.
0: Tu m'as entendu, t'étais dans la console. Mon Dieu. Ah oui. Bon, je ne vais pas la dévoiler tout de suite, car si je dis le mot, je vais être obligée de chanter. Énorme tube du début des années 70 du groupe Aerosmith.
2: Et qui est tellement belle encore aujourd'hui. Pour tout te dire, tout à l'heure, j'ai regardé, je fais, oh, je vais regarder de quoi elle date la chanson. Ouais. Oh, et ben, j'ai pris une claque parce qu'en fait, j'avais pas capté qu'elle datait d'il y a si longtemps.
0: Ah oui.
2: Parce que j'ai l'impression qu'elle passe quand même très souvent en radio ou dans ma tête, hein, certainement. Oui, mais je ne sais pas. Oui, j'avais pas capté que c'était si, oh, ouais, si vieux.
0: Ben, elle fait pas ses 50 piges, quoi.
2: Ah non.
0: C'est
2: pas
0: ça.
2: Du tout.
0: C'est ça. Elle s'appelle... Vas-y, dis le titre. Sinon, si je le dis, moi, je vais être obligée de chanter.
2: Dream On.
0: Dream On !
2: Tu vois qui chante.
0: Elle est tellement incroyable, cette chanson. Alors, qu'est-ce qu'elle te fait dans le corps ? Parce que c'est une chanson puissante, quand même.
2: Oui, alors, elle me parle. Dans le sens où moi, je suis assez peu sensible à l'art. La plupart des tableaux, j'ai pas d'autre expression, ça ne me parle pas.
0: Ouais.
2: Et alors la Dream On, ça me parle depuis toujours. J'adore le mot rêve,
0: oui.
2: Donc bon, bah, son équivalent en anglais aussi. J'ai le mot Dream qui est tatoué sur ma peau aussi.
0: Oh, wow.
2: Dire que c'est mon mot préféré vraiment. Et ouais, parce que c'est tellement beau et important de rêver,
0: c'est
2: d'avoir
0: vrai.
2: Toujours des choses qui te poussent, qui te tirent vers l'avant, même quand ça va pas et quand ça va bien aussi. Hein, c'est chouette d'avoir des rêves. Et je trouve ça tellement, ouais, tellement beau, tellement important.
0: Ouais.
2: Alors voilà. Alors il y a une version qui est aussi tellement belle et tellement émouvante. C'était suite à l'attentat au marathon de Boston,
0: oui.
2: Boston, ville d'origine du groupe. Cette version avec une chorale, c'est... Oh, tu vois, j'en ai encore des larmes.
0: Des frissons,
2: la voix,
0: ben ouais. Hyper
2: ça
0: émouvant.
2: Au trip. Ouais,
0: ça,
2: ouais,
0: je pense
2: ouais.
0: que vous pouvez le retrouver facilement sur YouTube, mais c'est vrai que...
2: Dream On, Boston, ouais. Tu mets trois mots, tu tombes dessus, tu peux pas faire autrement. Et c'est tellement beau. Ouais, cette chanson me prend au trip et j'ai jamais pu expliquer pourquoi, parce que je pense que la première fois que je l'ai entendue, j'ai pas compris du tout les paroles parce que ben, j'étais trop petite.
0: Oh.
2: Moi, je suis née en 75, donc après...
0: Ah,
2: et ouais, quand je dis que cette chanson me parle, tu n'as pas besoin de comprendre parfois, ça te happe, c'est beau et c'est tout et t'as pas besoin de plus que ça finalement.
0: Bah alors on y va, on perd pas de temps parce que c'est une merveille et tu nous l'offres ce soir. Merci beaucoup, Ève.
2: Alors bon rêve à tout le monde, pas que cette nuit, pour toute la vie.
0: Oui.

0: Un Himalaya du rock'n'roll dans vos oreilles à l'instant dans Décibel. Pour terminer l'émission de ce soir, Dream On et Aerosmith. Merci à l'équipe de l'émission. Ce soir, on était avec Iris Guitoni, Iki, Elodie Biancamaria, Sadi Karaou et Franck Moilier. Demain, Décibel, à 20h, ce sera avec Freds, un nouveau phénomène musical qui vient du Canada. Et vous allez l'adorer. À demain, 20h.
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0: Et bonne fête de la musique tout le monde! Ça continue à 21h sur votre radio, ici.
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0: Laurent Pagny, n'importe quoi, la chanson préférée de Amel Bent.
1: Salut, c'est Amel Bent. J'ai choisi N'importe quoi de Florent Pagny. Je crois que c'est mon premier souvenir de clip. Et c'est pour ça que cette chanson, elle a une petite place dans mon cœur. 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Il a une tête d'acteur. Les images du clip m'ont marqué.
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0: Savez-vous quel est le premier titre écrit en français par Cœur de Pirate ?
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0: Béatrice Martin, alias Cœur de Pirate, a écrit très jeune la chanson Comme des enfants. Elle évoque le contraste entre la simplicité des amours d'ado et la complexité des relations adultes. Ce titre est devenu un classique, repris en chœur par le public. Une chanson avec une histoire particulière. C'est la première qu'elle a écrite en français.

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Dame de Carreau incarne une pop française électro-lumineuse et sincère. Elle invite à un voyage intérieur porté par le titre « Mon monde à moi » comme un hymne à la reconnexion à soi.

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0: C'est l'histoire d'une amitié qui se transforme en disque d'or. Allez reste, duo entre Boulevard Désert et Vianney.
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0: Ce titre sort en 2019, mais derrière l'air entraînant et les cuivres solaires se cache un sujet beaucoup plus intime, la maladie d'Alzheimer. Le groupe voulait raconter ses souvenirs, ses images d'enfance qui s'effacent comme une photo délavée. Le coup de génie, transformer cette peur de l'oubli en une célébration de l'instant présent. Allez.

0: Une mélodie lumineuse pour un texte qui serre le cœur. C'est la recette magique de ce tube qui nous rappelle de chérir ceux qui sont encore là.
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3: Je voudrais vous parler de téléphone. J'ai été fan de rock et un jour j'ai reçu un coup de téléphone. Allô, c'est Jean-Louis Aubert. Cet album s'appelle Comme un accord. Il est sorti peut-être en 2002. La chanson, c'est Alter Ego. Maintenant, quand je l'écoute, j'y ai énormément de souvenirs de ces 6 mois, 1 an passés avec Jean-Louis, de toutes ces improvisations et puis de tous les instruments que j'ai joués dans la chanson. J'ai joué des claviers, des guitares, j'ai peut-être même fait des chœurs, je ne sais plus.
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1: Timéo, le chasseur.
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1: Révélé par The Voice Kids, Timéo Béas est un jeune chanteur originaire de Cran. L'interprète de Canaillou a aussi su séduire les studios Disney en prêtant sa voix au personnage de Mufasa, le roi lion.
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1: Pour l'un de ses enregistrements, il rend hommage à Michel Delpech.

0: c'était Timéo.
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3: Les médias, les réseaux sociaux, les moyens aujourd'hui sont multiples pour connaître une célébrité mondiale, mais fut un temps où l'arc était loin de posséder autant de cordes.
4: En plein dans le milieu.
3: 8 septembre 1886, des cordes, cette fois vocales, retentissent dans la maison de Félix Philippe Valin, clerc de notaire à Montalieu-Versieux. Cette voix, c'est celle de Joséphine Eugénie, que l'on surnommera plus tard Ninon, et si c'est la première fois qu'on l'entend, ce ne sera certainement pas la dernière. D'ailleurs, la première fois qu'elle l'emploiera en spectacle, ce sera chez nous. En 1909, après un passage au Conservatoire de Lyon, sa première expérience de soliste, c'est à Bourgoin, pas encore jumelée à Jallieu à l'époque.
5: Quelle histoire, ça aussi.
3: Une histoire de maladie, figurez-vous. La première chanteuse de l'Opéra de Lyon tombe malade, et Ninon la remplace pour le premier rôle, et c'est un triomphe. Cette réussite, elle poussera son entourage à l'envoyer à Paris pour tenter sa chance, mais les débuts sont difficiles. Ninon s'aguerrit, fait des rencontres, notamment l'un de ses premiers fans, un certain Claude Debussy. Et puis en 1912, c'est le tournant grâce à un deuxième fan de la voix si particulière de Ninon. Elle auditionne à l'Opéra Comique.
6: Un comique, toi, tu regardes les Simpsons le soir.
3: Et Albert Carré, le directeur, est séduit. Il l'engage aussitôt. Mais l'idylle ne durera pas. Pierre-Barthélemy Gueusi succède à Albert Carré à la tête de l'Opéra Comique.
7: Ça va trancher, chérie.
3: Il déteste Ninon et lui fait subir des crasses en tout genre. C'est le cauchemar.
8: Personne ne peut être aussi con que ça.
3: Son salut viendra d'un gala. En 1916, elle chante au profit des blessés de guerre. Le destin aura voulu que dans la salle soit présent le directeur du Colonne de Buenos Aires, une salle aussi prestigieuse que la Scala de Milan ou l'Opéra de Paris.
9: Ça, c'est énorme.
3: Et Ninon, elle lui a tapé dans l'oreille au directeur. La chanteuse n'hésite pas. Elle casse son contrat avec Gueusi et s'embarque dans le plus grand voyage de sa vie.
10: Oh, ça fait du bien, ça.
11: C'est bon, ça.
10: C'est bien.
3: Pour la Montalieu-Lande, c'est le début d'un triomphe de 10 ans en Argentine qui lui assure une célébrité mondiale.
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3: Ninon Valin est accueillie comme une star en Grèce, en Turquie. Elle donne un récital privé à la Maison Blanche pour le président Roosevelt. La reine-mère d'Angleterre réclame au président Lebrun de l'entendre pour sa venue diplomatique en 1938.
13: Soit on est quelqu'un, soit on est personne.
3: Les tournées s'enchaîneront jusqu'à en 1945, date à partir de laquelle Ninon préférera rester dans sa propriété lyonnaise de Millerie. Héroïne dans les opéras qu'elle interprète, Ninon Valin le deviendra aussi dans la vraie vie. Pendant l'occupation, elle cachera des juifs et sauvegardera en la soustrayant aux Allemands la collection inestimable de François Lang, l'un de ses amis, pianiste et mécène français qui décédera en déportation.
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15: Ce sont nos anges gardiens.
3: Si sa carrière a fait d'elle une voix incontournable à l'étranger, son héritage dépasse la simple performance. Elle est à l'origine de la création du conservatoire de Montevideo, en Uruguay. Elle a tourné les cinéphonies, les premiers clips de l'histoire. Elle a été l'artiste la plus radiodiffusée dans les années 20 et 30.
16: Enfin, c'est fou! C'est fou!
3: C'est également à Ninon Valin que l'on doit l'éclosion de jeunes talents comme Georges Guettari ou encore un certain Luis Mariano. Mexico. Comme un symbole ou une reconnaissance ultime du destin, Ninon Valin décède le 22 novembre 1961, jour de la Sainte Cécile, patronne des musiciens. La plus grande cantatrice du monde a été pendant longtemps Ninon Valin, une iséroise, illustre iséroise.
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17: Quand j'ai téléphoné à mes enfants, ils me font « Oui, t'as gagné, mais t'es pas dans le fauteuil rouge. » Je dis « Si, je suis dans le fauteuil rouge. »
1: Ici Touraine, les gens d'ici.
17: Bonjour, je m'appelle Isabelle Desmoulières. J'habite Savonnières et je suis une fan de jeux télé. Je suis professeure de français dans un lycée tourangeau. Alors, j'ai toujours aimé regarder les jeux télé, notamment Nagui.
18: Bonjour, bonjour, bonjour.
17: C'était quand même, je pense, mon jeu de prédilection. Et autrement, je regardais Pyramide avec Patrice Lafont. J'aimais beaucoup.
19: Ne changeons rien à cette formule magique et jouons tout de suite à Pyramide.
17: En général, des jeux de culture générale et des jeux de lettres. J'étais une fan du Trivial Pursuit. L'édition, la première édition, je la connaissais quasiment par cœur. Donc oui, j'ai toujours aimé ça.
20: Ça a été quoi le déclic pour vous dire un jour, je vais m'inscrire et surtout, comment ça se passe? Comment on se porte candidat?
17: C'est un malentendu. En fait, je venais d'être opérée et j'ai fait un test sans comprendre que j'étais en train de faire le test de culture générale pour être inscrite à Tout le monde veut prendre sa place. Je suis même pas sûre de vouloir y aller parce que je me disais je vais être trop stressée. Et je crois que j'ai été rappelée après, 3 semaines après. Et donc, je suis passée pour la première fois avec Nagui où j'ai été challenger. Et en fait, ils m'ont rappelé 2 ans après. Est-ce que ça vous branche? Et mon beau-fils, en fait, il se souvenait du beau cadeau qu'on avait eu, à savoir un séjour au ski. Allez, Isabelle, tu nous regardes. gagne un séjour au ski, travailler mais peut-être 15 heures pour réviser. J'ai bachoté, j'en avais gratté des pages et des pages.
20: Qu'est-ce que ça a fait de vous voir à la télé?
17: On est hyper étonnés, surtout qu'avec le stress, ça déforme un tout petit peu les traits. Il vous maquille énormément, donc ça lisse la peau, mais de fou.
20: Alors oui, un petit peu de stress, forcément, mais avec de la discipline, de la stratégie et une bonne étoile, Isabelle a quand même décroché de sacrés cadeaux.
17: Un super ordi, 10 800 euros. Ils envoient bel et bien, il faut bien le préciser. Après, également, j'ai gagné à tout le monde à son mot à dire. C'est il y a moins de 6 mois et j'ai gagné 12 500 euros.
20: Et les plateaux télé lui ont donné envie d'écrire un livre.
17: En fait, moi, j'ai regardé en tant que spectatrice, mais je n'ai pas été la seule. Et c'est là que j'ai découvert des personnes qu'on peut appeler des haters, des détracteurs. Et ça a été le point de départ de réfléchir à quelle pouvait être la vie de ces haters, comment ils s'occupaient. Et donc, je leur ai inventé un quotidien.
20: Amis éditeurs, le manuscrit est fini. À vous peut-être de le faire vivre. Isabelle est ouverte aux propositions. Mais avant ça, un conseil.
17: C'est le sourire, mais le sourire visuellement.
20: Et écoutez, ça fonctionne. Isabelle a gagné cet été un VTT au Blind Test d'ici Touraine.
17: Un plaisir à être là et un plaisir à jouer.
0: Merci, je suis trop contente. Merci, ici Touraine.
17: Après, quand on gagne, c'est encore mieux.
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5: C'est un événement littéraire dont on vous parle dans Toujours à la page, la sortie du nouveau roman de Marion Fayolle. Autrice et illustratrice dromardéchoise, plusieurs fois primée au festival d'Angoulême, Marion Fayolle a rencontré l'année dernière un immense succès avec son premier roman, poétique et poignant, Du même bois, dans lequel elle évoquait l'histoire d'une ferme ardéchoise, génération après génération. Petit fruit, c'est le nom de ce second titre, est paru chez Gallimard. Et c'est l'histoire d'une femme à qui, mois après mois, la nature refuse d'offrir un enfant. Tandis qu'elle brasse questionnement, chagrin, culpabilité, son mari reste imperméable à ses émotions. Jusqu'au jour où s'impose chez eux un inconnu, un étranger, un homme qui dit pourtant reconnaître en la femme son amour de jeunesse perdu. D'ailleurs, c'est étrange, ses mains à lui sont de la couleur de la robe de la femme et il ne cesse de vouloir la dessiner, la croquer sous tous les angles. En résulte un curieux ballet, un poétique triangle amoureux auquel nous allons assister. Marion Fayolle.
7: Le livre parle en effet du désir d'enfant, même si je pense qu'il parle du désir, du manque, de l'absence, de manière peut-être beaucoup plus large que simplement le manque de l'enfant. En tout cas, cette femme, elle est en proie à une forme d'obsession. Chaque mois, elle a envie d'avoir un bébé dans le ventre et chaque mois, c'est un échec. Et dans son couple vient apparaître une sorte d'étranger. Donc, elle attend un enfant et l'enfant n'arrive pas. Et il y a quelqu'un qui vient se glisser dans leur maison alors même qu'ils essaient de le rejeter. Donc, c'est aussi une sorte d'ambivalence entre ce qu'elle désire et qui vient pas et ce qu'elle rejette et qui vient. Et pour moi, les trois personnages du livre sont tous des personnages qui sont un peu enfermés. Ça m'intéressait d'avoir trois personnages qui finissent par se parler par quelque chose de commun. Et ce commun, je pense qu'il est à la fois la question de l'obsession et la question de l'absence ou du manque ou du fantasme aussi.
5: Il y a quand même quelque chose d'un peu surnaturel qui relève du conte ou de la poésie dans ce que vous écrivez.
7: Quand j'écris, je me sens proche de la poésie plus que du roman d'une certaine façon. Et c'est très important pour moi que l'espace du livre, comme dans l'espace des dessins, soit pas exactement l'espace de la réalité, en tout cas qu'il y ait toujours une part de symbolique ou de surréalisme qui vienne créer un espace qui est celui du livre et qui est un petit peu à côté du réel pour peut-être être plus réel que le réel. Et c'est important pour moi que mes livres contiennent plusieurs discours, enfin qu'en tout cas on puisse les lire, et puis on puisse les relire, et puis encore les relire comme s'il y avait plusieurs couches, et que le lecteur puisse aussi glisser sa propre voix à l'intérieur de ce que je propose.
5: On ne sait précisément où l'action se déroule, ni à quelle époque, mais comme toujours avec Marion Fayolle, la nature est partout. Elle traverse les personnages, et son écriture pose des images, des émotions, un rythme aussi. Elle offre comme un moment en suspens, hors du temps. Marion Fayolle révèle une nouvelle fois que son talent d'écrivaine n'a rien à envier à celui de dessinatrice dans ce petit fruit, paru chez Gallimard.
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0: 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Et le cocktail américain, c'est quoi ?
1: C'est un cocktail grillé avec une sauce américaine, tomate, échalote, une pointe de cognac, du vin blanc. C'est un peu relevé.
2: Un déca,
3: pâté, jambon, c'est une oreillette, gruyère, chantal, rosbif, jambon de pays.
4: Eh ben tout ça, ça va aller dans la blanquette.
1: Bon appétit.
5: Dans la plupart des cas, on ne remplace jamais son père, on lui succède. Et encore faut-il traverser la Seine quand on s'appelle Michel Oliver, fils de Raymond, figure tutélaire de la gastronomie parisienne, chef triple étoilé au Grand Véfour et premier cuisinier de la télévision française.
6: Mon père avait fait un restaurant de luxe, je voulais faire un bistrot. Il était rive droite, je voulais être rive gauche. Et je suis parti de cette idée-là. Et j'avais un vieux copain qui était génial, qui s'appelait André Allard, le restaurant Allard, rue de l'Éperon. Allard m'a pris sous sa coupe et il m'a dit « Michel, on va chercher ensemble ». Et c'est lui qui a trouvé cet endroit, rue de Lille, qui s'appelait les anciens établissements Poinçon, qui était un bouillon 1900, quoi. Et j'ai flashé.
7: J'ai travaillé des années sans répit, jour et nuit.
5: Ainsi, en 1965, au 33 rue de Lille, dans le 7e arrondissement, Michel Oliver fonde le Bistrot de Paris dans un décor néo-art nouveau signé Slavik, designer talentueux. En plein milieu des Trente Glorieuses, Paris s'amuse sans se faire du souci. On mange, on boit, on fume et on couche librement. La capitale ressemble à un film de Claude Sautet ou une chanson de Charles Aznavour.
7: Mes amis, mes amours, mes emmerdes.
5: Et le soir venu, on laisse ses emmerdes pour aller dîner chez Oliver qui propose des plats bistrotiers canailles de qualité. Chaque chef rêve d'ajouter au grand livre de la cuisine française sa propre recette. Pour Michel Oliver, ce sera le pot-au-feu en vessie.
6: Oui, alors ça c'était fantastique. Et j'avais créé le pot-au-feu en vessie. Le pot-au-feu était cuit en demi d'abord. Ensuite, je le mettais dans ces vessies de veau ficelées. Je les jetais dans un bouillon et terminais leur cuisson là. Le problème, c'était l'ouverture de la vessie. On disait aux clients, couvrez-vous avec les... On aurait dû leur donner des caouets. Le garçon perçait la vessie et là, chauffe, il y avait un jet brûlant qui partait. C'était un spectacle extraordinaire.
8: C'était un succès.
6: J'ai fait un malheur. Les gens applaudissaient. Hein.
5: Et oui, c'est pas dans Top Chef qu'on verrait ça aujourd'hui. Alors le tout Paris réserve chez Michel Oliver. Le succès est tel que le restaurant se voit récompensé d'une étoile au Michelin. Le plus de bien manger, la clientèle aime saluer et discuter avec ce chef atypique, sympathique, vedette de télévision et qui présente aux côtés d'Anne-Marie Pesson ou de Maurice Favière la vérité est au fond de la marmite.
7: Mes amis étaient pleins d'insouciance.
6: Oui.
9: Vous voyez apparaître la reine des sauces, la sauce béarnaise. Et cette sauce béarnaise se mange avec la côte de bœuf.
5: Oui, c'était le bon temps des années 60 et 70 à Paris. Télé, radio, bistrot, affaires, comme les frites, tout baigné dans l'huile. Michel Oliver et son associé Roland Pozzo di Borgo montent une des premières chaînes de restaurant concept, l'assiette au bœuf. Et son plat emblématique, une pièce d'aloyau finement tranchée, saisie minute, servie avec sa sauce paradis. Le paradis ne dure qu'un temps, les étoiles pâlissent, Michel Oliver vend le bistrot de Paris. Bonne nouvelle, l'enseigne existe toujours, rue de Lille, le pot-au-feu en vessie n'est plus le clou du spectacle, mais les plats canailles subsistent pour le plus grand bonheur de Michel Oliver.
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10: On est au Halles, Vauban.
11: Et on est dans votre bar, Muriel.
10: Le bar des Halles, exactement.
11: Bon, qu'est-ce qui s'y passe dans ce bar qui est ouvert sur les Halles, mais aussi sur la terrasse extérieure?
10: Les gens peuvent aller chercher à manger et boire et se mettre où ils veulent dans les Halles. C'est libre.
11: Et vous avez le bar et juste en face, l'approvisionnement.
10: Oui, et là on a la cave à vin, donc ce qui permet aux gens qui ne veulent pas boire le vin des Halles de choisir une bouteille, que ce soit blanc, rouge, rosé, et de se faire plaisir sur les tarifs en fonction de chacun.
11: Et vous travaillez avec différents producteurs ?
10: On a des vignerons en direct, après on a d'autres fournisseurs, et c'est surtout des vins de la région.
11: Ah, c'est votre spécificité.
10: Oui, on va en avoir un petit Morgon ou un petit Chablis, mais sinon c'est que des vins de la région, en priorité. Des vins du Roussillon, de Maury, de Collioure, on a déjà un très bon choix.
11: Qu'est-ce qui est très demandé ici ?
10: Il y a quand même beaucoup de gens maintenant qui se rabattent sur le blanc. C'est vrai qu'avant, on était vraiment sur du rouge. Et là, le blanc a presque dépassé le rouge. Après, best-seller, ça dépend de chacun, de son palais, de son choix, de son budget. Beaucoup de gens apprécient le fait d'aller chercher à manger à droite, à gauche, de se prendre une bonne bouteille s'ils en ont envie, ou de boire un vin qui est bien aussi, mais qui est un peu plus abordable.
11: En tout cas, il y a une ambiance très festive. Hein.
10: Oui, oui, oui. Et c'est vrai que c'est super. Il y a tous les âges. On se régale.
11: Merci Muriel.
10: Merci, enchantée.
11: Allez, on va se diriger à présent vers le restaurant libanais. Ça a l'air bon ce que vous mangez.
2: Très bon.
11: Qu'est-ce que vous avez choisi ?
2: C'est du mezze. Donc il y a du poulet, il y a de la viande hachée, donc du kefta, taboulet libanais, tambal.
11: C'est bon ?
2: Oui, très bon. On se régale.
11: Il faut venir ici, hein, honnêtement, c'est un délice. Vous connaissiez cet endroit ?
2: Oui, oui, oui, parce que mon papa est syrien, donc voilà, on vient rechercher ce qu'on a l'habitude de manger. Et c'est excellent, honnêtement.
11: Et alors, ça ressemble vraiment à ce qu'on mange en Syrie, du coup ?
8: Tout à fait, ressemble exactement la même chose. Même le goût, il ressemble énormément, quoi.
11: On voyage ici, dans les Halles Vauban. Merci, messieurs, dames, bon appétit.
2: Merci.
11: Alors, vous régalez ces messieurs, dames.
12: Hein. Bah, merci beaucoup. Donc, on essaye de faire au mieux. Donc, voilà, notre belle cuisine libanaise et syrienne.
11: Qu'est-ce que vous avez sur la plancha ?
12: Shawarma à la viande de bœuf, avec un assaisonnement avec de l'oignon rouge, avec du persil, coriandre et du sumac. Et bien sûr, évidemment, donc là, l'hummus et le tahiné.
11: Évidemment, servi sur le pain libanais.
12: Absolument. D'ailleurs, qu'on va les griller encore un petit peu pour le rendre encore plus croustillant. Excellent repas donc, pour nos clients.
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13: Et Ali Ougoujat, et Ali, c'est à ça tout. Mon cher Franz,
14: oui.
13: Vous ne connaissez pas la dernière ?
14: Non.
13: Ah, hier Nathalie, la collègue, eh bien, je passe le travail.
14: Quoi ?
13: Hier Nathalie, ma collègue, ne s'est pas rendue au travail. La pauvre autre. La pauvre. Vous savez ce qui lui est arrivé ?
14: Bah, elle ne s'est pas réveillée peut-être ou...
13: Mais non, même pas. Comme au cas d'autre, n'a bien pris la bicyclette pour venir au travail. Comme tous les jours, Nathalie avait pris quoi ? Ben son vélo pour venir au travail, sauf que tout ne s'est pas passé comme prévu.
14: Elle a eu un accident ?
13: Mais oh, Pekka, elle est bien, oui, hélas.
14: Oh là là.
13: Granga Operello, abio cargado casco. Heureusement pour elle, elle portait son casque.
14: Bien.
13: Mais je ne vous dis pas comment elle est tombée de son vélo. Plutôt si, je vais vous raconter. Elle a glissé en freinant et elle s'est amourée.
14: Hein ?
13: Ah, ben, j'ai entendu ?
14: Oui, j'ai entendu, oui.
13: Ouais. Mais... vous avez compris ?
14: Non.
13: Peut-être pas, voilà. En francitan, en français régional, on dit s'amourer ou en lingo nostro, s'amourra.
14: Mais qu'est-ce que ça veut dire, s'amourra ?
13: Eh, l'humour, regardez-moi, en occitan, c'est la gueule, la figure. Par conséquent, s'amourer ou s'amourra, ça signifie se casser la figure. Nathalie, la collègue de travail, s'amourette en bicicletto. Elle est tombée sur le visage. M'a dit que l'unas lui fait jodol, le nez lui fait mal, mais aussi la bouche, la bouche, et tabé la egaotos, également les joues. Elle s'est pas manquée, hein. Alors, je souhaite un prompt rétablissement, Nathalie, que c'est requin qu'il y ait et qu'elle revienne en forme au travail.
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1: Les petits bonheurs, généralement, ce sont des sourires qui se récoltent tous les jours au hasard des rencontres. Il suffit d'un micro ici, de ne surtout pas prendre de rendez-vous et de ne pas se présenter. Ça marche très bien à Megève, par exemple. Nous sommes donc en Haute-Savoie, sur les hauteurs de Megève, au Mont d'Arbois, pendant que des chevaux sont en train de monter dans une bétaillère.
2: Bonjour.
1: Matin de bonheur, venez vous occuper des bêtes.
2: C'est ça, on vient les mettre au chaud, ouais.
1: Ah, c'est-à-dire que là, ils quittent la montagne?
2: Ouais, ce coup-ci, ouais, c'est bon. Ce coup-ci, on va les ramener, on va les mettre en pension pour cet hiver, ouais. Ils ont passé tout l'été en montagne, donc ce coup-ci, ça y est. Ils vont aller se mettre au chaud pour l'hiver.
1: Ah oui, ils font toute la saison, hein, ici?
2: Ouais, ceux-là, ils font toute la saison ici. Il y en a qui sont là pour la monte, il y en a qui sont là pour l'attelage, et puis vu que nous, on est élevage, il y en a, ils sont juste là pour grandir.
1: Vous, c'est pas juste un loisir, c'est votre métier?
2: Ouais, moi, c'est mon métier, ouais. Je suis cocher palefrenier. Ouais.
1: Quand vous dites pour l'attelage, c'est les calèches qu'on peut voir à Megève, par exemple?
2: Exactement, c'est ça.
1: Donc, les chevaux, quand ils sont pas attelés, on les voit ici, sur les hauteurs de Megève?
2: Ouais, c'est ça. Nous, on en a à l'Alpette, comme là en face, en haut de la côte 2000. On en a aussi au Mont d'Arbois, là, juste derrière. Et puis, après, au fur et à mesure de la saison, on les fait descendre petit à petit. Puis là, ils atteignent leur point le plus bas sur Megève. Puis après, on les change de département et puis voilà.
1: Donc là, ils montent dans le bus?
2: C'est ça, ouais. Ils montent dans le bus. Là, je vais en mettre 4. Là, après, j'ai mon patron qui va arriver. Il va prendre le reste. Et puis après, on va prendre un camion et une remorque. Puis on y charge tout dedans. Puis lui, il part cet après-midi.
1: Et là, il part où, là, en résidence d'hiver?
2: Ils partent dans l'Allier, ceux-là. Ils partent dans l'Allier. Ils ont des gros champs de plusieurs hectares où c'est qu'ils ont du foin, des abris pour eux, de l'eau à volonté, et puis voilà.
1: L'Allier, donc en Auvergne, si je ne m'abuse, il fait pas beaucoup plus chaud qu'ici l'hiver.
2: Non, il fait pas beaucoup plus chaud, mais par contre, ils auront plus d'herbe qu'ici, on va dire. Ils auront moins de neige, ils auront un peu plus de foin, un peu plus d'eau, parce que nous ici, c'est qu'on est tout de suite dans la neige, et puis nous, on n'a pas assez de foin pour tous les nourrir l'hiver, donc on préfère les mettre en pension. C'est beaucoup plus agréable pour eux. Puis pour nous, l'hiver, on a déjà bien assez de boulot comme ça, donc au moins, ils sont un peu tranquilles aussi de leur côté.
1: Alors justement, vous faites quoi l'hiver si vous n'avez plus de chevaux?
2: Alors c'est pas qu'on en a plus, c'est qu'on en a moins. Toute la partie élevage en fait part tout en pension, et en fait l'hiver nous on fait énormément de calèches sur Megève. On a des grosses calèches qui montent jusqu'à 12 personnes. C'est qu'on fait les fondus en calèche en soirée ou midi, et on fait juste des balades en calèche.
1: Bon, vous, j'imagine que le cheval c'est une passion, on fait pas ce métier là par hasard.
2: Mon grand-père était déjà éleveur de chevaux, là maintenant je bosse chez un ami de mon grand-père. Puis voilà, après on fait ça par passion, de toute façon c'est pas par l'argent qu'on va le faire, hein, comme dans tout métier agricole.
1: Même à Megève?
2: Même à Megève, l'agricole, ça reste l'agricole, à Megève ou pas.
1: Je peux vous demander votre prénom?
2: Moi, c'est Mathieu, moi.
1: Et c'est quoi le dernier petit bonheur de Mathieu, s'il vous plaît?
2: Mon dernier petit bonheur, c'est d'avoir fait un galop sur les crêtes de la côte 2000 en plein été avec le soleil couchant. Et ça, je pense que je m'en souviendrai jusqu'à ma mort.
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3: Le saviez-vous, tous les jours, on prend 2 minutes pour découvrir les histoires méconnues du Vaucluse. Et ça, c'est avec vous, Maxime Perron. Bonjour.
4: Bonjour Mathieu et bonjour à toute l'équipe.
3: Et aujourd'hui, vous nous parlez d'un surnom assez surprenant. Je pense que même les habitants de Villeneuve-les-Avignon ne connaissent absolument pas cette histoire. Alors certains des habitants ont des surnoms. Alors c'est le cas à Nîmes, hein, on les appelle les crocodiles là-bas. Et donc Maxime, vous nous dites qu'à Villeneuve-les-Avignon, les habitants sont surnommés les lézards.
4: Oui. Alors les lézards, ouais, c'est plutôt étonnant parce que derrière en fait ce surnom un peu amusant se cache une véritable histoire médiévale à la frontière entre la réalité et la légende. Une histoire qui commence donc au XIVe siècle avec un personnage aujourd'hui presque oublié, Pierre de Luxembourg.
3: Vous parlez de Pierre de Luxembourg, c'est qui ce monsieur? C'est un roi, un pape, un cardinal?
4: Un cardinal, oui. Oui, c'est ça. Un cardinal très jeune d'ailleurs, connu pour sa vie pieuse, son humilité et sa générosité. Il vit à Villeneuve-les-Avignon, dans un palais où il refuse le luxe et meurt d'ailleurs au même endroit en 1387 à seulement 26 ans. Après sa mort, sa réputation de sainteté est telle que ses reliques deviennent immédiatement un enjeu majeur. Et c'est là en fait que la rivalité avec Avignon commence. La ville d'Avignon souhaite récupérer les reliques pour les honorer, mais les habitants de Villeneuve-les-Avignon considèrent ces restes comme un trésor inestimable, presque sacré. Voilà. Alors les Avignonnais font une proposition spectaculaire. Nous vous donnerons autant d'or que la caisse des reliques peut en contenir. Ah, c'est une proposition alléchante. Et pour les habitants de Villeneuve, cette offre est difficile à refuser. Alors ils vont accepter L'échange se fait entre les deux rives du Rhône, d'une manière très solennelle. Les reliques partent à Avignon dans l'église des Célestins, construite spécialement pour ces reliques quand même. Et les Villeneuvois repartent avec une caisse identique, censée être donc remplie d'or.
3: Censée, parce que ça veut dire qu'il y a un problème quelque part, c'est ça ?
4: Bah oui, parce que selon la légende, une fois la malle ouverte, les pièces d'or se transforment en milliers de lézards. Des lézards qui s'échappent aussitôt, qui filent dans les rochers de Villeneuve et disparaissent autour de la ville. Une histoire racontée dans des archives et des récits anciens comme une punition symbolique de la cupidité. Depuis plus de 6 siècles, on appelle les habitants de Villeneuve donc les lézards. Et aujourd'hui encore, il y a quelques symboles qui se cachent un peu partout, sur certaines façades et sur la place notamment Jean Jaurès, où vous avez une statue de lézard. Je vous ai mis la photo dans l'article web. Comme le disait Frédéric Mistral, « Gai lézard, bois ton soleil, l'heure passe trop vite et demain, il pleuvra peut-être. » À Villeneuve, les Avignons, être un lézard, ce n'est pas juste une moquerie, c'est presque une philosophie de vie.
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5: Quand il y a des prédateurs, bah, mais sa tête d'ensemble, au moins ils disent que c'est un pot avec des roses qui dépassent.
6: Pourquoi l'autruche met de temps en temps sa tête dans le sable ?
7: Pour peut-être manger les bêtes dans le sable.
8: Pour manger ce qui est dans le sable, pour tout simplement voir ce qu'il y a dans le sable.
7: Pour dormir.
6: Si elle veut voir ce qu'il y a dans le sable et qu'elle met sa tête dans le sable, elle voit plus rien.
8: Bah, peut-être qu'elle résiste au sable.
6: Ou alors elle a une frontale.
8: Je pense pas.
9: C'est peut-être pour manger ce qu'il y a dans le sable, mais plus profondément avec sa bouche.
5: Quand il y a des prédateurs, bah, met sa tête dans le sable. Au moins, ils disent que c'est un pot avec des roses qui dépassent.
10: Oh, les jolies fleurs!
9: Comme ça, elle voit pas ce qui se passe autour et elle a plus peur.
6: Qu'est-ce que vous faites si quelqu'un vous court après?
9: Courir. Dire à quelqu'un qu'on a besoin d'aide.
6: Tu vas pas mettre ta tête dans le sable.
9: Bah non, sinon il peut nous attraper facilement.
5: Ou alors sinon on lui met un coup de poing dans la figure, au moins bah, c'est lui qui a la tête dans le sable et nous on s'en va.
6: Mais pour l'autruche alors elle ?
8: Pour l'autruche c'est facile, elle court plus vite que nous.
6: Et vous savez comment on fait des petits autruches ?
8: Une fois qu'ils sont dans l'œuf, bah, ils cassent la coquille, ils sortent.
6: Donc c'est avec des œufs ?
8: Bah oui.
6: Vous avez déjà vu un œuf d'autruche ?
8: J'ai cru en voir un en vidéo, mais non. Comme les œufs normaux, mais quand même un peu plus gros.
11: Oh, plus ils sont gros, plus les aiment.
8: Bah, l'œuf, je l'ai déjà vu, mais pas en vrai. L'œuf, il est gros comme ça.
6: Il est en effet très gros. Comment est-ce qu'on peut avoir une poêle suffisamment grande pour faire un œuf au plat d'autruche ?
8: Tu fabriques soit une grande poêle ou...
10: Non, pas la poêle à frire !
8: Soit... T'essayes de trouver une grande poêle, bah comme ça, c'est bien. On en a des poêles grandes, mais ça suffit, une poêle comme ça, ça suffit.
12: Ou alors, on le fait tout simplement pas cuire, on les laisse vivre.
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1: Aujourd'hui, je vous amène à Montgivray et devant moi, il y a un château. Mais ce château, c'est aussi la mairie de Montgivray. Mais cette mairie, avant, eh ben, c'était autre chose. À qui appartenait ce château? Vous allez le savoir tout de suite.
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1: Pour vous présenter cette magnifique mairie de Montgivray, je suis avec Annick Dussault, attachée de conservation au patrimoine du pays de Georges Sand. Bonjour Annick.
4: Bonjour.
1: Alors là, on est devant un très beau bâtiment.
4: Oui, là, c'est vraiment un château. Bon, un château qui a été très remanié au 19e siècle, donc avec cette entrée de tourelles, là, qui marque bien la porte. C'était une seigneurie avec un château fort, bon, qui a eu plein de péripéties, puisqu'il a fini par brûler pendant la guerre de Cent Ans, en 1360. Mais tel qu'on le voit là, évidemment, il a été complètement remanié au 19e, parce qu'à ce moment-là, dans les années 1840, c'est le demi-frère de Georges Sand, Hippolyte Chatiron, qui rachète ce château pour y installer sa famille. Donc il était tout près de Nohant. Et puis un peu plus tard, c'est même la fille de Georges Sand, Solange, en 1875, qui décide de s'installer elle aussi, qui souhaite un peu se rapprocher de sa mère et de Nohant. Même si ça ne plaisait pas forcément beaucoup à Georges Sand. Mais bon, elle s'installe dans ce château et c'est elle qui fait faire aussi des travaux au fameux architecte d'Auvergne, hein, qui refait notamment toute l'entrée. Voilà, mais c'était la mode de l'époque.
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1: Comment est-ce que ce château s'est devenu la mairie?
4: En fait, en 1956, le château est à vendre et c'est la commune qui s'en porte acquéreur et qui décide d'y installer sa mairie et qui a fait encore des travaux tout récemment.
1: Est-ce qu'on peut dire que c'est l'une des plus belles mairies?
4: Ah, ça, c'est quand même certainement parmi les plus belles de l'Indre, hein, certainement.
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5: Être de mauvaise humeur, ça arrive, mais savoir le dire en breton, c'est pas simple. Eh bien, je vais vous l'apprendre. Et puis, les beaux torels, coucou, ça va être votre tour aujourd'hui.
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5: Alors, pour les râleurs du matin ou les râleurs de toute la journée, bah ouais, il y en a, on en connaît, hein, ceux qui ne sont jamais satisfaits et aboient au lieu de parler, eh bien, c'est gualimor, le mot à employer. Gualimored out armintiement. Tu es de mauvaise humeur ce matin. Gualimored out armintiement. C'est un mot composé donc avec gual en premier qui signifie mauvais, le mal ou le malheur. Employé devant un mot, gual sert à insister sur le côté néfaste, mauvais d'une chose. Par exemple, gualvrudet, c'est une personne de très mauvaise réputation. Donc, gual et immor, gualimor, hein, ça veut dire de mauvaise humeur, de très mauvaise humeur même d'ailleurs. À dire à votre ado, à votre conjoint ou collègue, ou pas en fait, hein, sinon ça va créer la dispute. Mais maintenant, vous saurez dire « Gualimor et des irio », ceci est de mauvaise humeur aujourd'hui, « Gualimor et des irio ». Retenez donc pour aujourd'hui que « gual » signifie « mauvais » en breton, « immor », l'humeur, « gualimor », la mauvaise humeur.
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5: Et maintenant, nos botorels. Nom de famille assez répandu, alors, botorel. Ça sonne fortement breton, hein? Ouais? Eh ben non. C'est une version bretonisée d'un nom de famille qui vient de l'ancien français. Il n'y en a pas beaucoup en breton, mais il y en a quelques-uns, comme celui-là. Botorel, ça vient de Boterel, qui avait perduré dans la langue galaise, en Haute-Bretagne. Un nom attesté au 15e siècle. On le trouve aussi chez nos voisins de Cornouailles britanniques, d'ailleurs. Mais Botorel, Boterel ou encore Botrel, comme Théodore, le célèbre chanteur de la Papoulaise, eh bien tous ces noms viennent d'une ancienne forme française, botérel, qui signifie le petit crapaud. Mais alors, c'est pas un petit crapaud, ça servait surtout de surnom péjoratif, donné à une personne n'ayant pas des traits de visage des plus beaux, ou d'une personne méprisable, pas agréable du tout. Donc, même si ça semble breton, eh bien l'origine, pour le coup, vient de la partie non bretonnante de la Bretagne, et ça a été mis ensuite à la sauce armoricaine, langue bretonne par nos anciens. Voilà, quelques mots de plus et des explications sur notre belle langue bretonne. Je vous dis à demain pour d'autres surprises. Canevar Hoas.
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3: Je rêvais d'avoir une maison à la campagne. Cette maison, c'est comme si j'y étais née. C'est ma maison de famille.
6: Ma maison s'appelle l'Ostao de la Mar.
7: C'est une maison un peu envoûtante.
8: Eh bien, vous voyez, des livres et trois fenêtres qui me donnent le paysage du pays, comme si c'était trois tableaux.
9: Ils ont vécu ici.
10: Thibaut Gaudry.
11: Ah, je m'appelle Nina Simone.
9: L'histoire de Nina Simone, c'est celle d'une petite fille amoureuse de Jean-Sébastien Bach qui rêvait de devenir la première pianiste concertiste noire américaine. Mais qui grandit dans l'Amérique profonde des années 30 et 40 où la ségrégation raciale est de mise.
12: I put a spell on you. J'ai commencé à étudier le classique à 5 ans.
13: Et vous avez continué, vous avez eu vos diplômes.
12: Et après, j'ai obtenu le doctorat de musique de Amherst University.
9: Élève studieuse, oreille absolue et jeune prodige, elle ne parvient pas à intégrer l'école de musique dont elle rêvait, brisant la carrière à laquelle elle aspirait. Et elle emportera le regret et la douleur toute sa vie.
12: I'm sorry that I didn't become the world's first black classic pianist. Oh yeah, I think I would have been happier. I'm not very happy now. Oh yeah.
9: Finalement, c'est par le jazz qu'elle connaît la gloire. Nina Simone devient aussi l'une des voix de la lutte pour les droits civiques des Noirs. Mais avec une sensibilité à fleur de peau, des douleurs de l'enfance qui ne sont jamais loin, sans compter des troubles bipolaires et des phases de dépression, elle finit par quitter les États-Unis, voyage beaucoup, et c'est naturellement en France qu'elle trouve refuge dans les années 80. Elle, la francophile, qui a connu le succès en reprenant « Ne me quitte pas » de Jacques Brel, et qui a choisi son nom de scène après avoir vu « Casque d'or » avec Simone Signoret.
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15: Pour Nina Simone, comme beaucoup d'artistes noirs de cette époque, la France est un pays très très important, parce qu'on a cette image réelle, à l'époque, d'un pays ouvert,

de pistolet à grenaille et blesse légèrement l'un d'eux. Elle écopera de 8 mois de prison avec sursis et une obligation de soins. En 1998, elle déménage à quelques kilomètres, à Carry-le-Rouet, où elle s'éteint le 21 avril 2003. Lors de ses funérailles, à l'église de Carry, une sono joue « Ne me quitte pas ». Sa grande amie, la chanteuse Myriam Makeba, est là. Elton John a fait envoyer des roses jaunes, avec un petit mot « Tu étais la plus grande, et je t'aime ». Sa fille, Lisa, prend la parole pour rappeler combien Nina aimait la France et demande de ne pas laisser son souvenir s'éteindre. Son souvenir et sa voix sont toujours là. Elle ne nous a jamais vraiment quittés.

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1: Vous êtes peut-être déjà venu voir vos enfants ou vos petits-enfants jouer à la Guéretoise, cette salle de spectacle qui est à l'espace Fayol à Guéret. Mais c'était quoi avant ?
2: Hervé Herp, directeur artistique de la Guéretoise de spectacle. Avant, ici, c'était un prêt, il y a très longtemps. Puis après, il y a eu une construction, c'était une MJC, avec multiples activités, comme ça se faisait beaucoup dans les années 70-80. Il y avait un ciné-club, il y avait un labo photo qui existe encore dans les caves.
1: Est-ce que vous avez entendu l'époque où c'était une coopérative ?
2: Oui, alors il y a eu cette période, parce que c'est un petit peu ce qui a permis d'inventer aussi la Guéretoise de spectacle. Est une ville qui a presque inventé les coopératives. C'était une coopérative ouvrière, très active, très engagée politiquement. On venait acheter sa farine, on venait acheter des boutons pour faire de la couture. Il y avait plein de choses et c'était quelque chose qui a été très très très important sur la ville de Guéret. Et il en reste encore des traces.
1: C'est quoi l'esprit coopératif ?
2: Plutôt que de passer par un système commerçant, des gens faisaient des achats en gros, ils négociaient des prix, ça rassemblait. C'était très familial et puis dans un but très social. Cette histoire de coopérative de Guéret me trottait dans la tête, mais j'avais pas fait le lien. Et puis un jour, on avait créé un spectacle. Guéret en chanson, il y avait des réunionnais, il y avait des anciens maçons, des carrières, il y avait des immigrés qui venaient d'arriver ici. Et on a créé un spectacle global avec écriture de chansons. Et on a donné ce spectacle à l'espace André Lejeune devant une salle complète de 600 personnes, quoi. Et à la fin du spectacle, on avait organisé une petite buvette. Et c'était très drôle parce que tout le monde s'est retrouvé, parce qu'il y avait tellement de monde, et bien à servir des boissons, servir, et j'avais l'impression d'être une petite usine grouillante et sympathique. J'avais l'impression d'être dans une coopérative. Il y a un ami qui me dit, mais tu devrais appeler ta scène la Guéretoise. Il dit, ça fait un nom de coopérative, la Guéretoise. Je dis, ouais, mais je me demande si c'est pas le nom d'une bière. Rajoute deux spectacles. Et c'est comme ça que la Guéretoise de spectacle est née, suite à cette soirée un petit peu coopérative. C'était en 2006.
1: Maya, comment tu connais la Guéretoise ?
3: Moi, j'y suis allée avec l'école. J'ai vu un spectacle. C'était Chute la pomme. On ne parlait pas. Et en fait, c'était un monsieur. Et ben, il avait une pomme. Et en fait, il faisait comme si c'était un peu son animal de compagnie. Et un jour, quand il dormait, il voulait le manger, mais il se réveillait tout le temps.
1: Tu recommandes cette salle ?
3: Oui, je le recommande très fortement.
1: Aujourd'hui, la Guéretoise de spectacle garde cet esprit de la coopérative, de convivialité et de solidarité.
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4: C'est quoi cet objet, Pierre ?
5: Alors, c'est un appareil, c'est pour tester la force. Ça date des années 50. On serre la poignée, donc ça vous indique là, votre force.
4: Mmh. Et qu'est-ce que ça fait dans votre salon de coiffure ici à Frouzens ?
5: Ah bien, c'est les jeunes appréciaient beaucoup là avant de partir à l'école. Là, ils partaient à l'école, ils passaient devant ma boutique et très souvent ils posaient leur cartable, leur sac et ils venaient tester leur force. Et ça leur plaisait beaucoup.
4: Ce qui marque quand on entre dans votre salon, c'est un tout petit salon et surtout il y a que des objets hyper datés.
5: Il y a beaucoup d'objets qui ont appartenu à mon grand-père, donc qui était coiffeur. Mon grand-père était coiffeur.

0: Mon père, mon frère, ma sœur.
1: Incroyable.
0: Oui.
1: Ces flacons, par exemple. Alors, parlez-moi de ces flacons.
0: Les flacons appartenaient à mon grand-père à l'époque. Donc, c'est des flacons. On appelait ça des frictions. Et donc, je me souviens très bien quand j'étais gamin, il y avait ces frictions là qu'il utilisait tous les jours.
1: On est accueilli quand on entre dans votre salon par des vieux films en noir et blanc. Oui. Je me dirige vers la caisse qui est juste incroyable. Ah, de quand date cette caisse?
0: Ah oui, la caisse appartenait à mon père. Là, d'accord, mais elle est très vieille. Vous voyez, si je peux me permettre. Voilà, donc on peut pas.
1: Vous en servez toujours?
0: Ah oui, je m'en sers un petit peu, oui, comme ça, vous voyez, c'est du papier. Donc comme ça, hop, après, vous voyez,
1: Elle est de quelle époque?
0: C'est les années 50.
1: Il y a même un agenda de 1954. Quel souvenir vous gardez de votre enfance quand vous étiez petit et que vous étiez dans le salon de votre grand-père?
0: Particulièrement donc du père Joseph qui venait se faire raser donc tous les matins. Et donc il parlait en patois avec mon grand-père et je participais, je savonnais le père Joseph. J'ai des bons souvenirs. Des très bons souvenirs de ça.
1: Alors, il y a un objet que vous avez offert à votre grand-père. Je crois même qu'il l'avait fabriqué.
0: Ah, c'est un petit sac en peau de brebis qu'il m'avait confectionné. Donc, j'y mettais mon casse-croûte. Vous voyez, puis j'ai metté mes outils, peine, ciseaux, et je l'ai toujours sur moi, je l'ai toujours dans ma boutique et j'y tiens beaucoup.
1: Ouais. Votre grand-père, votre père, ils vous ont vu coiffeur?
0: Ah oui, bien sûr, oui, ils m'ont vu coiffeur, oui, ouais. Et fier de, eh oui. Ouais.
1: Que vous disent les habitants de Frouzens sur votre petit salon qui est juste incroyable? C'est la première fois de ma vie que je vois un salon comme celui-ci.
0: Tous les Frousinois m'appellent Pierre. Et les jeunes m'appellent Pierrot le blaireau. C'est par rapport à mon outil de travail. Bien sûr.
1: Est-ce qu'il y a un bruit, un son que vous voudriez nous faire écouter, Pierre?
0: Oui, je peux vous dire oui tout de suite. C'est un objet que je me sers tous les jours, pratiquement à chaque client. C'est ma tondeuse manuelle.
1: Bon, on l'entend un petit peu. Merci.
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4: Arnaud Fromage est avec nous chaque matin. C'est l'heure de la nécessaire minute comtoise. Mon cher Arnaud, bonjour.
5: Bonjour.
4: Du côté des radars, il y a des petites surprises. On donne vraiment des drôles de noms aux choses, parfois, chez nous, en Franche-Comté.
5: Oui, et en voici un nouvel exemple. Alors, petite mise en situation. Vous êtes en voiture, vous venez de Belfort, et vous roulez en direction de la chapelle sous Rougemont. Bref, vous êtes sur la départementale 83. Vous passez de nez avant d'arriver à Rope. Là, vous passez devant la mairie, sur l'avenue Charles de Gaulle. Il y a Céline Coiffure, mais vous continuez. La petite patte d'oie à la Vermenoncourt, vous restez sur la route principale et vous avancez encore un petit peu. Il y a les jolies maisons typiques là sur le côté et c'est là, dans le virage, qu'il faut freiner tout simplement parce qu'il y a un radar.
4: Bon, bah pas mal la petite balade là autour de Belfort. Je vois pas vraiment où vous voulez en venir, Arnaud.
5: Eh bien, exactement à cet endroit précis, là, sous le radar, en face de la boîte aux lettres. Parce que ce n'est pas n'importe quel radar. C'est celui qui est surnommé le radar Johnny Hallyday. Mais alors, pourquoi allez-vous me demander maintenant que j'ai réussi à capter votre attention?
4: Eh bah oui, pourquoi le radar de Johnny Hallyday, Arnaud? Oui.
5: Pour comprendre, il faut remonter à février 1970. L'idole des jeunes a donné la veille un concert à Strasbourg et doit se rendre à Besançon. 3000 personnes l'y attendent et il est 18h passé. Dans la DS Palace Citroën, qui roule à fond parce que, années 70, il y a donc Johnny Hallyday et Sylvie Vartan, mais aussi Mickey Jones, le guitariste de Johnny, Jean Ponce, son manager, et Sacha Rull, son secrétaire. On est en février, il fait nuit, il fait froid, il y a du verglas et ça roule vite, bref, Johnny perd le contrôle de sa voiture. Il glisse et se retrouve dans le fossé. Alors il parvient à reprendre le contrôle de son véhicule, parce que, ne l'oublions pas, Johnny Hallyday est un pilote, mais malheureusement, il y a un bloc de béton qui bloque le fossé et la voiture finit par s'y écraser. À bord, Johnny et son guitariste n'ont rien, mais son secrétaire et son manager sont blessés. Sylvie Vartan, elle, a carrément traversé le pare-brise, elle a le visage en sang. En 1970, la ceinture de sécurité est censée être obligatoire, mais dans les faits, personne ne la met vraiment. Les voisins viennent au secours des blessés, alors au départ, ils avouent ne pas vraiment avoir reconnu Johnny et Sylvie Vartan, parce qu'ils sont sous le choc, et les blessés sont conduits à l'hôpital de Belfort. Johnny s'empare du téléphone d'un riverain pour annoncer qu'il n'y aura pas de concert à Besançon ce soir-là. Sylvie Vartan, elle, s'exile quelques mois à New York dans une clinique de chirurgie esthétique où elle subira des dizaines d'opérations de reconstruction pour effacer les traces de l'accident. Alors voilà pour la petite histoire. Et c'est donc dans ce même virage, toujours à la sortie d'Europe et toujours aussi dangereux, qu'a été installé en 2019 un radar, le radar Johnny Hallyday, pour nous rappeler que, star ou pas, il ne faudrait pas oublier de...

0: radar de Johnny Hallyday. Voilà, on sait désormais où il est grâce à vous, Arnaud Fromage, pour la nécessaire minute comptoise. Vous menez les enquêtes dans tous les sens et vous nous faites revivre avec un superbe podcast La vie incroyable de Paul-Émile Victor, un jurassien qui, pour sa première expérience et sa première expédition, est parti au Groenland. On a entendu le premier épisode jeudi à partir de dimanche, à partir de 10h. Et le numéro 2 est déjà disponible en ce moment sur l'application ICI. Vous allez véritablement découvrir ce qu'a enduré l'équipe autour de Paul-Émile Victor, une équipée qui a été véritablement sans danger, mais ô combien importante pour l'avancée de la science. Un podcast passionnant avec vous, mon cher Arnaud Fromage. Je vous dis à demain.
1: À demain.
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1: L'artiste toulousain Robin Arnaud, c'est facile.
2: C'est facile d'avoir peur.
1: Robin Arnaud, un auteur-compositeur-interprète qui séduit par une écriture lumineuse et une sensibilité très personnelle. Une voix douce mais ancrée, portée par de belles mélodies. Une voix qui explore avec finesse les émotions qui traversent nos vies, les élans, les fragilités, les reconstructions. Mais...